0: Paul Arcand, ou bien sûr sur l'émission de nuit, hein, le quart de nuit, pendant plusieurs années. Alors, un amoureux du blues et un amoureux de la musique en général, on poursuit nos suggestions de disques discographie blues, en ma compagnie donc, Martin Lachance et Sylvain Ménard, qu'on va rejoindre pour la suite de Sous un ciel blues pour votre bon feeling musical. Place à Sylvain Ménard et ses choix maintenant.
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0: À l'ami Sylvain Ménard qui est avec nous en studio. Sylvain.
2: C'est ta première suggestion que je vais avoir pour nos auditeurs, nos auditrices. Ben, c'est pas la mienne. C'est celle de G.E. Smith. G.E. Smith, qui était chef d'orchestre à Saturday Night Live dans les années 80, qui était aussi dans le temps avec Harlan Oates, avec Bob Dylan, avec David Bowie. Il a joué avec tout le monde, OK? Puis ce gars-là continue à jouer, donne des petits concerts un peu partout, parce que ça lui tente, c'est pas parce qu'il est obligé, surtout pas. Et c'est quelqu'un qui se promène depuis toujours avec sa Telecaster 1953, qu'il a acheté dans un pawn shop alors qu'il avait 9-10 ans avec sa mère. Puis il se promène avec ça, puis à un moment donné, il y a une entrevue qui existe de G.E. Smith, G.E. Smith, sur YouTube, où il raconte un paquet d'affaires, ses années de Saturday Night Live, les gens avec qui il a joué. Et il parle d'un album qui l'a marqué profondément. C'est le premier album du Paul Butterfield Blues Band. Et de la manière qu'il en parle, je me suis intéressé à cet album-là à cause de lui.
0: À cause de lui,
2: oui. Okay. Puis là, je suis allé écouter ça, puis je dis, OK, je comprends pourquoi lui dit que c'est un album de référence. Enregistré, t'as Paul Butterfield, t'as aussi Elvin Bishop qui est à la guitare, mais il avait engagé un nouveau guitariste rythmique qui est devenu rapidement le guitariste soloiste Mike Bloomfield, âgé de 22 ans dans le temps. C'est un album extraordinaire. Puis là, tu te dis, OK, ça a été fait par des kids. 22, 23 ans, 1965.
0: C'est bien trop vrai, hein? Wow!
2: 1965 de Paul Butterfield Blues Band. C'est un album éponyme. La pièce que je vous propose, ben, t'sais, ça tombait, ça a été enregistré à Chicago. Born in Chicago, avec le Paul Butterfield Blues Band.

0: Phil Paul Butterfield à l'harmonica. Le prochain, on va le reconnaître. B.B. King, la guitare qui pleure.
1: Oui.
0: B.B. King, un album de 1970, Live in Cook County Jail. Oui, oui, enregistré live dans une prison. 1970. Il était allé là justement avec, avec un but humanitaire, c'est-à-dire de ramener de la musique dans les murs de la prison. Et aussi, il avait amené des journalistes avec lui pour montrer c'était quoi les conditions de vie des détenus. Et à partir de ce moment-là, cette prison-là a changé. Plusieurs prisons aux États-Unis ont changé. Et cet album-là de B.B. King, qui était enregistré un petit peu, bof, on verra bien, ben c'est devenu un classique.
1: C'est vrai, ça. Puis on se souvient de la pochette, d'ailleurs, de cet album-là.
0: Oui, bleuté.
1: Oui, bleuté, c'est ça. Ah,
0: ouais.
1: C'est particulier ce que tu dis, ça l'a amené... Un apport, donc...
0: Ça allait ailleurs. B.B. King, qui avait déjà une audience, c'était quelqu'un qui roulait depuis déjà un bout de temps. Dans le temps, il devait faire à peu près 250 spectacles par année.
1: Wow!
0: Ce qui était son rythme de croisière. Il en a déjà fait 300.
1: 300.
0: En 58 ou en 59, B.B. King avait donné 300 spectacles sur 365 soirs.
1: Colin!
0: Mettons. Il pouvait avoir des enfants partout aux États-Unis. B.B. King, l'album... Live in Cook County Jail.

0: Alors voilà. Hey.
1: J'ai une prochaine suggestion. Tu
2: oui.
1: L'aimer.
2: Vas-y, mon cher Sylvain. Je bon. T'écoute.
1: Willie, s'il y a un pape de la musique blues, oui. C'est Willie Dixon. C'est lui l'ayant droit. Hein. C'est lui qui est assis sur le grand trône. Il a inspiré un paquet de monde. Il a écrit pour un paquet de monde aussi. Entre-temps, ben, il faisait des choses à son compte. La prochaine, ça, c'est un de ses classiques.
2: Moi, ouais, ça, c'est absolument un de ses classiques.
1: Si vous trouvez une bonne compilation de Willie Dixon, ben, ça vaut la peine d'avoir une bonne compilation. Ensuite, vous irez fouiller dans ses albums,
2: oui.
1: Les albums précédents ou subséquents. Mais Poet of the Blues de 1998, c'est pour moi un des meilleurs albums compilation de Willie Dixon. Puis il y a... Toutes les incontournables sont là, dont celle-ci, la prochaine, Seventh Son. Semble-t-il que le septième fils, si c'est le septième fils du septième fils d'une famille, semble-t-il que cette personne-là va avoir des talents très, très, très spéciaux. Puis même les septièmes enfants.
2: Septième enfant également.
1: C'est que j'en suis un.
2: T'es un septième, toi, Sylvain.
1: Je suis un septième de sept.
2: Wow!
1: Ça n'a pas fait un grand musicien.
2: Ça a fait un grand animateur, par contre. Oh, yes.
1: Willie Dixon.

0: Qui est cet harmoniciste, Sylvain?
1: C'est le légendaire Guy Bélanger, que j'adore.
0: Oui.
1: Pour moi, dans une discothèque de base, une discothèque blues, ça prend Guy Bélanger. Pourquoi? Ça prend de l'harmonica, puis pourquoi pas un peu d'épices locales. Guy Bélanger est probablement, puis c'est sans exagération et sans chauvinisme, c'est probablement un des plus grands harmonicistes de blues. Mais en tout cas...
0: Tout pays confondu.
1: Oui, tout pays confondu. Et depuis le temps que j'écoute de la musique, j'ai rarement entendu un virtuose comme ça. Il est extraordinaire. Ça tombe très bien, il est d'ici. Puis j'insiste, c'est pas un acte de chauvinisme de dire, nous autres, on est meilleurs. Puis, non, c'est pas ça.
0: Non, pas du tout.
1: Guy Bélanger est nettement quelques coches au-dessus de tous les autres. Il vient de sortir un album, Postcards from London. Sur cet album-là, il y a la pièce qu'on vient d'entendre, Don't Go Far. C'est vraiment... C'est l'aboutissement d'une grande carrière. 50 ans de carrière, et il continue d'ailleurs. Il est en très, très, très grande forme. J'ai hâte de le voir en spectacle.
0: Oui.
1: Ça me tente de le voir en spectacle, Guy Bélanger.
0: Puis t'auras l'occasion de le faire parce que c'est notre premier nom annoncé au Festival de blues de la Montérégie qui en sera à sa 5e édition.
1: Ça va être quelle date?
0: Au mois de juillet. Ce sera le jeudi 2 juillet.
1: Le 2 juillet.
0: Au pôle de Chambly, c'est à compter de 20h. Et il sera là avec ses musiciens, là. Tous ses musiciens, c'est la tournée officielle de cet album-là.
1: Et qu'on se le dise, à ce moment-là de l'année, il n'y a pas que le festival de jazz. Il l'a de moins en moins, d'ailleurs.
0: Oui, oui, oui.
1: Donc, c'est le temps, justement, d'aller voir les nôtres et de sortir un petit peu de Montréal.
0: À Chambly, oui.
1: Oui, Chambly, belle
0: tout
1: place.
0: Tout à fait, tout à fait. Bon.
1: Je garantis ma présence.
0: Ah, ben c'est le fun.
1: Oui, je m'engage ce soir. Non, ben c'est un privilège de pouvoir voir Guy Bélanger dans le cadre d'un événement comme celui-là.
0: Oui.
1: Pas trop gros.
0: Oui.
1: Avec une proximité. J'ai hâte de voir ça.
0: Parce que le lendemain, je crois qu'il est au jazz, justement, il sera là.
1: C'est parfait,
0: ça. On a l'occasion de l'avoir pour la réussite.
1: Vive les primeurs. Est-ce que je peux te présenter ma prochaine?
0: Tu y vas? Ben oui, un autre classique.
1: Ah oui, ça c'est un vrai classique. Etta James, la chanson At Last. C'est sorti en 1961, c'était son premier album à Etta James. Et c'était le grand fantasme des jeunes de l'étiquette Chess qui cherchaient une interprète noire. Mais en essayant, passez-moi l'expression, il n'y a rien de méchant là-dedans, bien au contraire, en essayant de la blanchir un peu, c'est-à-dire qu'on voit sur la pochette, on lui atteint les cheveux
0: oui,
1: en blond,
0: oui,
1: avec des arrangements de cordes, on est loin du blues traditionnel, oui. Et pourtant, c'est une très grande chanteuse de blues. T'auras beau mettre toutes les cordes, tous les violons à côté d'elle, c'est une chanteuse de blues.
0: C'est vrai, ça. Hey, j'avais jamais pensé à cet aspect-là la mise en marché.
1: Oui, on...
0: Mise en marché, on
1: oui,
0: a fait
1: ben,
0: ça.
1: Comme Sam Phillips le disait pour Elvis, enfin, un chanteur blanc qui chante comme un noir.
0: Ah.
1: Ben là, on faisait beaucoup, beaucoup, beaucoup de concessions dans le temps pour amener ces artistes-là au-devant. Ah non, c'est d'une cruauté, mais ça nous donne une idée de ce qui était la société américaine de l'époque et ce qui était la business de la musique à ce moment-là. Une chance, les voix sont restées, les chansons aussi. Etta James, At Last.

0: Encore une demi-heure pour notre discographie, en parenthèse, discographie Blues 101, avec mon ami Sylvain Ménard, qui est avec moi en studio. Alors, on a encore des choix que Sylvain va nous partager, puis moi, je les vois avant vous, chers auditeurs. Là.
1: On remonte dans le temps, fin des années 60, donc 68, 69. On peut même toucher à Woodstock, si tu veux, parce que le groupe Candide a performé, a joué à Woodstock, d'ailleurs, au début du film Woodstock.
0: Oui.
1: C'est une chanson de Candide que l'on entend, et puis Going Up the Country, mais là, c'est pas celle-là qu'on va écouter. Parce que le chanteur de Candide, Al Wilson, malheureusement décédé très jeune, c'était un des plus grands connaisseurs et collectionneurs de disques de blues et de jazz aux États-Unis.
0: OK.
1: Même en très bas âge, il a commencé sa collection. Il est décédé à l'âge de 27 ans. Mais c'était vraiment une autorité. C'est quelqu'un qui connaissait plus la musique que quiconque. Et à un moment donné, phénomène de smooth, s'est mis à chanter avec une voix très particulière.
0: Ah oui.
1: C'était pas le chanteur de Candide. Lui, c'était le guitariste. Il a chanté une couple de chansons, dont celle-ci, On the Road Again. C'est pas le On the Road Again de Willie Nelson, là. Écoute ça. Ça, c'est du blues, du vrai. Candide.
0: Et c'est une entrée matière de cette chanson-là particulière, hein?
1: Oh oui, tout à fait. Avec la flûte, tout s'en vient, là. C'est pas du blues traditionnel, mais à un moment donné, ça en vient.
0: Courte pause et je vous reviens, bien sûr, avec cette chanson présentée par Sylvain Ménard. C'est dans notre spéciale Discographie 101. Ce soir, à notre émission Sous un ciel blues, mon nom est Martin Lachance. On vous revient avec cette pièce, Candide, On the Road Again, tout de suite, après cette courte pause.
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0: c'est du blues. Candide. Je suggère l'achat. Si vous voulez avoir quelque chose de Candide, achetez The Very Best. C'est un album compilation, là. C'est justement par là que l'on commence. Puis ensuite, on développe nos goûts. C'est vrai. Si on aime les best-of, là, moi, j'ai aucun mépris. Souvent, c'est de bon ton de dire, ouais, mais un best-of, ça compte pas. Oui, ça compte. Parce que c'est souvent ça le détonateur, de dire, OK, j'aime ça, je vais ensuite découvrir d'autres choses. Puis là, tu vois, sur les premiers albums, ça, c'était sur quel album, cette chanson-là, mon Dieu, mon Dieu, mon Dieu, sur l'album Boogie with Candide. 1968. Ben, je suggère le best-of.
1: Le best-of,
0: oui,
1: c'est ça.
0: Oui, le very best. La prochaine, là, souvent, je t'ai parlé de l'impact des musiciens britanniques pour la résurgence du blues, pour la redécouverte du genre qui s'est un petit peu perdu. Bon, puis évidemment, avec la British Invasion, avec la musique plutôt rock'n'roll, plutôt Motown. Les Beatles étaient plutôt Motown, rock'n'roll, dans ce coin-là. Ils n'étaient pas blues. Les Stones étaient blues.
1: Yes.
0: Mais il est arrivé un mouvement en Grande-Bretagne qui était tout à fait particulier. T'avais quelqu'un qui s'appelait Alexis Corner. Lui, c'était, s'il y avait un pape local du blues, c'était lui, Alexis Corner. Et il a joué avec un paquet de monde. Ce qui fait que Ginger Baker du groupe Cream a joué avec Alexis Corner, il était à la batterie. Jack Bruce, le bassiste de Cream aussi, a joué avec Alexis Corner. Il y a un paquet de monde, ça tournait autour de lui. Et dans ce groupe-là, il y avait quelqu'un qui s'appelait John Mayall. John Mayall, lui, harmoniciste, guitariste, claviériste, pianiste, un peu tout ça.
1: C'est vrai.
0: Et chanteur aussi. Et comme devenu le porte-étendard du blues britannique, quand Alexis Corner a décidé de passer le flambeau. Et John Mayall avait le don d'aller chercher du monde.
1: C'est incroyable, hein? Oui, c'est ça. Puis...
0: Et pas n'importe qui. Exemple, Eric Clapton est parti du groupe Les Yardbirds, qui fonctionnait très fort en Grande-Bretagne, pour aller vers John Mayall. Pourquoi? Parce que Clapton, c'était un intégriste, et pour lui, Les Yardbirds, c'était un groupe de blues. Et de plus en plus, Les Yardbirds faisaient de la musique commerciale.
1: Oui.
0: Comme For Your Love, puis tout ça. Et Clapton n'a pas aimé ça. Donc, il a quitté le groupe qui était en pleine ascension, pour aller se réfugier chez John Mayall. Mais John Mayall, il y avait aussi... T'avais ces musiciens qui étaient là. T'avais Mick Fleetwood qui jouait avec, ensuite Fleetwood Mac. John McVie
1: à la base,
0: à la basse aussi.
1: Oui.
0: Pardon. Ce qui fait que John Mayall, c'était l'école du blues. Tu migrais vers John Mayall, ne serait-ce que pour refaire des classes. Ensuite, il y a eu Mick Taylor qui jouait avec lui. Mick Taylor qui est allé avec les Stones de 69 à 75. Bref.
1: Peter Green aussi. Quand Clapton s'en va, c'est Peter Green qui embarque juste avant d'aller
0: avec les Stones. Non, c'est l'université du blues britannique.
1: Puis Mayall était un petit peu plus âgé que tous ces musiciens-là. Tu sais, à ce moment-là, les différences d'âge.
0: Il était un peu plus jeune qu'Alexis Corner, mais plus vieux. Il y avait un ascendant
1: sur les autres.
0: La nouvelle génération, c'est vrai, qui était un petit peu plus vieux.
1: Un petit peu plus vieux, oui.
0: Ce qui lui donnait un statut, j'imagine, dans la gang.
1: Oui.
0: Mais c'est quelqu'un, ça a été un catalyseur bien important. Donc, c'est pour ça que son album à John Mayall, And the Blues Breakers, bien entendu, avec la photo des quatre gars qui sont assis sur le bord du mur par terre, là.
1: Puis on voit Eric Clapton qui lit une bande dessinée, là. Bono, je sais pas trop.
0: Ouais.
1: Ouais. Bono.
0: C'est un album bien important.
1: Ça, c'est important.
0: Ça, c'est un incontournable. On écoute une? Parfait.
1: On écoute?
0: Le titre de l'album, Blues Breakers. Le titre de la pièce, Hideaway, avec John Mayall and the Blues Breakers.

0: avec Richards, mais ce qu'il y avait en commun, ces gars-là, avec Ian Stewart, qui était au piano dans le temps, et Charlie Watts et Bill Wyman, c'était des amateurs de blues, des vrais puristes.
1: Des vrais, hein, oui.
0: Puis ils sont arrivés avec le premier album, il était typiquement blues, de la première à la dernière note. Le deuxième, 12 by 5, c'est mon premier album à vie.
1: Ah
0: oui? Oh oui, c'est ça. Oui. C'est le premier album que je me suis acheté avec mon argent chez Pascal à Place Versailles.
1: Wow!
0: Oui, numéro 1. Je l'oublierai jamais, je l'ai encore d'ailleurs. Et puis, il y a une pièce là-dessus, tu te dis, OK, ça c'est une manière de prendre le blues et de se l'accaparer, de le mâchouiller un peu, puis de le recracher comme ça. Time is on my side. T'écoutes ça avec l'orgue, tout ça, tu vas entendre une vraie pièce de blues. Des Rolling Stones.

0: les Stones, hein, ils tiennent même leur nom d'une chanson blues de Muddy Waters. Hein? Il faut s'en souvenir de ça.
1: C'est l'intégrisme parfait. Eux autres trippaient là-dessus. D'ailleurs, le dernier album des Stones, si je ne me trompe pas, c'est leur album blues. Blue and Lonesome.
0: Oui, il y en a eu un autre en 2023 là, avec Angry. Bon. Puis il y a un nouvel album qui s'en vient là, cet été. Là.
1: J'ai hâte de voir.
0: Ça serait le dernier, semble-t-il.
1: Bon. Ouais. De toute façon, avec les Stones, ce qui est important, c'est pas de savoir quel est le dernier album, ce qu'il y avait dessus, c'est est-ce qu'ils vont faire une chanson de cet album-là en spectacle? Parce qu'eux autres donnent encore des spectacles.
0: Oui.
1: Et on dira ce que l'autre voudra. Moi, j'ai vu les Stones peut-être une dizaine de fois dans ma vie. Là.
0: Quelque chose.
1: C'est une machine. Quand ça, j'ai vu un très mauvais spectacle des Stones une fois à Montréal. Ouais.
0: Ah oui, un très mauvais.
1: Oui, très, très, très mauvais. Un soir, là, tu te dis, ils l'ont pas. Keith Richards était pas en forme. C'est... Ça marchait pas leur affaire.
0: Au Vieux Forum, ça, dans le temps. Okay.
1: C'était au Centre Bell. C'est la fois où il y avait les Respectables, les Respectables, en première partie.
0: En première partie, oui.
1: Okay. Alors que les Respectables, eux autres, avaient été très bons. Les Stones, eux autres, avaient pas livré du tout. Okay. Je sais pas ce qui est arrivé ce soir-là.
0: Okay.

0: Okay.
1: Mais comme quoi, hein, tu sais, l'art, c'est pas une science exacte.
0: C'est rare.
1: Mais, ah non, moi, les Stones, pour moi, les Beatles, les Stones, les Beach Boys, ça fait. C'est le grand trio.
0: C'est le grand trio.
1: Ça, c'est au-dessus. Puis ensuite, on peut parler du reste. Mais c'est ça, cet album-là, il est très important pour moi, 12 by 5. Comme je te disais, c'est mon premier. Et c'est la découverte aussi de ce qu'étaient les Stones, beaucoup plus que les succès de I Can Get No, Jumping Jack Flash. Oui, bon, ça c'est le fun.
0: Oui.
1: Mais
0: oui.
1: Le vrai blues, il était là à la base. Mais moi, il y a une découverte que j'ai faite au début des années 80. T'en parlais tantôt. Puis je pense que tu es l'autorité parfaite pour en parler, Stevie Ray Vaughan.
0: Je dirais Olivier Gagné de Stevie Ray Vaughan Tribute, mais oui, effectivement, je suis un connaisseur pas mal. C'est ça, c'est lui qui m'a apporté au blues en 85. Tu sais, j'avais entendu parler à l'époque, mais j'étais plus jeune, mais j'avais entendu parler de l'album Texas Flood, mais mon oreille était pas encore, j'étais pas encore un super mordu du blues, mais c'est le premier artiste qui m'a amené là, mais qui m'a fait découvrir les autres. Cet album-là est très important parce que c'est son premier album Texas Flood. La plupart, il y a beaucoup de pièces qui sont des compositions de lui. Il est en formule trio avec Chris Layton à la batterie, Tommy Shannon qui vient du band de Johnny Winter qui est à la base. Cet album-là, c'est un major, évidemment. Ils sont tous bons, mais celui-là va le faire apparaître à MTV, alors que la norme à cette époque-là, c'est Madonna, Duran Duran, Hunter Club, puis tu vois une vidéo d'un gars qui a un chapeau et des bottes de cowboy.
1: Puis on aurait pu le connaître avant avec David Bowie, l'album Let's Dance.
0: Oui.
1: Malheureusement, David Bowie voulait pas l'avoir en tournée parce qu'à ce moment-là, Stevie Ray Vaughan avait encore des problèmes de dope et d'alcool. Puis justement, David Bowie voulait se tenir loin de ça. C'est pas qu'il respectait pas le musicien.
0: Oui.
1: Mais au bout du compte, Stevie Ray Vaughan a fait le ménage dans sa vie. Et ce que ça a donné, c'est cet album-là. La bombe. Hein?
0: Tout à fait. Ça, c'est un incontournable. Tout l'album est bon. On a pu choisir n'importe quelle des pièces, mais je vais avec le Pride and Joy.

0: sur cette musique de Tennessee Trucks Band, Sylvain.
1: On a eu du fun.
0: Oui, on a eu du fun. J'espère que les auditeurs ont apprécié également cette discographie.
1: Puis l'idée, c'est de pas suivre des suggestions à la lettre.
0: Non, c'est ça.
1: C'est s'en inspirer. Et justement, comme un bon bluesman ou une bonne blues girl, sortir des sentiers battus. Tu prends une suggestion, tu dis, ouais, bonne idée, je vais faire justement ce qu'il y a à côté.
0: Oui, c'est ça.
1: Ça, ça s'appelle le blues.
0: C'était un plaisir renouvelé de te recevoir en studio pour ces deux heures spéciales.
1: Toujours
0: Sylvain
1: un plaisir.
0: Ménard.
1: Merci
0: puis
1: beaucoup.
0: On se fait une autre petite rencontre radiophonique ici le début de l'été. Parce qu'il va en avoir une, un été. Il va avoir un été, semble-t-il.
1: Semble-t-il. Ils l'ont dit aux nouvelles.
0: Merci Sylvain Ménard. Salut. Bonne semaine à toi. Bye. Merci d'avoir été à l'écoute.
2: Eh bien oui, c'était l'émission Sous un ciel blues, spéciale discographie blues 101 en compagnie de Sylvain Ménard. Ce sera la pause de Sous un ciel blues pour la période estivale. Je reviendrai à la fin de l'été, fin du mois d'août, début septembre. J'espère que l'émission vous plaît. Si vous voulez qu'elle revienne à l'antenne de votre radio préférée, ben faites-le savoir ou vous pouvez m'écrire à sousunciel-blues@hotmail.com. Mon nom est Martin Lachance. Merci d'être à l'écoute de Sous un ciel blues. Et on va l'écouter justement, Midnight in Harlem avec Tedeschi Trucks Band. Passez un bel été. Bye-bye.

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3: 6h43 minutes. Bienvenue tout le monde dans deux crèmes à sucre en ce mercredi 22 juillet. Hugo Étienne avec vous encore une fois ce matin. Bien heureux de me réveiller avec vous, bien heureux de prendre mon petit café avec vous ce matin. J'espère que vous allez bien, j'espère que vous êtes en forme. On a une petite journée plus grise aujourd'hui, plus tranquille, mais qu'à cela ne tienne, on est là pour vous avec de la bonne musique, évidemment, pour essayer de vous mettre du bonheur dans vos cœurs aujourd'hui. Et on va essayer de s'informer, on va faire le tour de l'actualité. Il y a plusieurs choses à surveiller ce matin. Entre autres, on va revenir là, sur quelques pannes électriques qui sont maintenant réglées, mais on en a eu hier soir encore un petit peu ce matin. Donc, je vous donnerai les détails de tout ça dans les prochaines minutes. On aura aussi un tour d'information un peu plus tard ce matin. Une infirmière française qui a été radiée par l'Ordre des infirmières et infirmiers du Québec après avoir falsifié son CV et plusieurs documents officiels afin d'obtenir un permis d'exercice et un emploi au Québec. On jasera de ça, on jasera évidemment. Bon, là, je pensais qu'on s'en sauverait pendant deux semaines. Hein? Je remplace mon ami Émile pendant deux semaines le matin. Je pensais que je me sauverais de parler de notre ami Donald Trump. Ben non, on n'a pas le choix de parler de ces menaces tarifaires, ces nouvelles menaces tarifaires qui continuent de semer l'inquiétude chez plusieurs entrepreneurs québécois. Donc, on va jaser de tout ça et on va parler de météo, oui, de météo parce que il y a des images qui sont assez impressionnantes. Hein. Il y a une tornade qui a frappé les Laurentides hier et puis on va faire un petit lien là, avec les conditions météo qu'on a ici aussi. On n'a pas de tornade encore, mais on a plusieurs orages qui frappent notre région depuis le début de l'été. Donc, on va faire le tour de tout ça dans les prochaines minutes. Mais ce qui s'en vient dans un instant, ben c'est entre autres Alex Nevsky. Et au retour, on s'informe, on regarde les éphémérides du 22 juillet. Qu'est-ce qui s'est passé un 22 juillet?

0: 6h49 minutes en ce 22 juillet. Qu'est-ce qui s'est passé un 22 juillet? Allons voir les éphémérides du jour. Aujourd'hui, on fête les Marie-Madeleine ainsi que les Madeleine et les Marlène. Donc, si vous vous appelez Marie-Madeleine, Madeleine ou Marlène, on vous célèbre. C'est votre journée à vous aujourd'hui. Dans les fêtes religieuses, évidemment, c'est la Sainte Madeleine qui est souvent appelée l'apôtre des apôtres qu'on honore aujourd'hui en ce 22 juillet dans le calendrier chrétien. Sinon, dans les faits historiques, en 1947, le drapeau de l'Inde est adopté sous sa forme actuelle. En 1994, la comète Schumacher-Lévy 9 s'écrase sur Jupiter. Et le dicton du jour, je termine avec ça, s'il pleut à la Sainte-Madeleine, il pleut durant 6 semaines. Au palais, ça augure mal. J'espère que ce dicton n'est pas vrai à 100%, parce qu'on aimerait ça, avoir du beau temps pour les grandes fêtes TELUS la semaine prochaine. Et toutes les autres activités, s'il vous plaît, faites que ça soit mieux que ce dicton-là. On s'en va en pause commerciale et musicale avec Marie-Mé et Patrice Michaud. Au retour, ça sera les informations avec Alphonse et le début de l'heure de 7h.
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0: 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Alphonse Logo au micro pour vous informer. À peine les vacances de la construction démarrées que 8 personnes ont déjà trouvé la mort sur les routes du Québec. Les vacances de l'année dernière ont été des plus meurtrières avec 38 décès dans une trentaine de collisions selon les chiffres de la police. Parmi les initiatives pour sensibiliser la population afin de limiter les accidents et leurs conséquences cette année, il y a cette tournée d'un corbillard initiée par la Société d'assurance automobile du Québec, la SAQ. Tournée au cours de laquelle le grand public est invité à signer ce corbillard blanc à titre de contrat mobile. Parti de Sherbrooke le vendredi dernier, le corbillard est arrivé à Rimouski lundi soir après des arrêts au Québec le samedi, puis dimanche à Saguenay et à Chicoutimi. Et c'est aux terrasses urbaines de Rimouski que l'équipe de la SAQ est allée à la rencontre du public. Nous y avons rencontré un des porte-parole et relationnistes, Simon-Pierre Poulin. Il nous dit ici comment ils ont été accueillis.
1: On est très, très bien reçus partout où on va. Notre objectif, c'est sauver des vies. Il n'y a personne qui est contre ça. Il y a des gens qui ont des réactions plus émotives. Regardez sur les corbillards, là, il y en a... Ici, il y a quelqu'un qui a signé parce que son frère est décédé il y a une semaine exactement dans un accident de la route. Un accident qui aurait pu être évité, c'est quelqu'un qui avait pris de la drogue face à face. Ça nous rappelle que la majorité des accidents, au final, on appelle ça un accident, mais ça ne tombe pas du ciel, un accident. Là. Il y a des causes de décès qu'on les connaît, c'est des comportements humains, l'alcool, la distraction, des conduites avec les facultés affaiblies. C'est des choses sur lesquelles on a le contrôle. Puis quand on passe le message de cette façon-là, ben je pense que ça marche pour de vrai. Puis honnêtement, ceux qui nous écoutent en ce moment, peut-être qu'ils n'ont pas la chance de le signer, le corbillard, mais prenez l'engagement dans votre cœur. Pas besoin de le signer, la voiture. Au final, c'est un symbole. C'est un symbole de qu'est-ce qui est en jeu quand on est au volant, c'est-à-dire ta vie, puis celle des autres. Puis il faut conduire pour les autres, puis il faut être conscient de tout ça. Là, c'est les vacances, il fait beau. On a envie de faire la fête, on a envie de prendre des risques. Quand il fait beau, c'est ça que les gens font. Ils vont plus vite, puis il n'y a pas de raison d'aller plus vite. On est en vacances, puis voilà. C'est mieux d'arriver en retard que d'arriver en corbillard.
0: Plusieurs Rimouskois ont également apposé donc lundi soir leur signature sur ce corbillard blanc avant son départ de Rimouski. Je vous propose ici d'écouter quelques-uns nous dire le message qu'ils souhaitaient passer en acceptant de signer ce corbillard en tournée.
2: C'est petit signé qu'il y a qu'à arrêter d'avoir des morts, ça, qu'il n'y ait plus de morts, là. Ça, plus de décès, mais il faut que le monde fasse attention, là. Comme on a eu deux gros décès, là, deux accidents, là, de la route, là. Puis réfléchir, pas de vitesse. On a juste une vie, fait qu'il faut vraiment faire attention.
3: Ben, je l'ai signé, mais oui, pour faire comme tout le monde. Ben, il faut qu'ils conduisent avec prudence, oui. Pas d'alcool au volant, puis pas de texto non plus.
4: C'est ça qu'il faut faire, d'être prudent. J'ai été jeune aussi quand même, fait que maintenant, fais plus attention. Mais c'est surtout les jeunes aujourd'hui, ils ont moins d'expérience en conduite, fait que faut faire attention à tout ça.
0: Madame, pourquoi vous signez, vous?
5: Qu'il faut conduire prudemment, puis pas utiliser notre cellulaire au volant.
6: Le téléphone au volant, souvent, ça peut causer des accidents, puis on peut mourir avec ça. Fait que il faut rester prudent, puis toujours se concentrer sur la route.
0: Le 1er juin est officiellement la date du déménagement au Québec, mais c'est aussi un mouvement qui s'étale généralement pour de nombreuses personnes sur tout le mois de juillet avec ses conséquences sur le quotidien. Plusieurs personnes, une fois le déménagement opéré, n'arrivent plus à trouver le sommeil réparateur nécessaire à la poursuite des activités le lendemain. Pire, ces déménagements arrivent dans une période de chaleur et il faut faire avec. Selon une étude Léger pour Dormez-vous, 67% des Québécois disent bien dormir lors d'une nuit habituelle, mais seulement 40% affirment bien dormir lors de leur toute première nuit après un déménagement. De plus, 37% associe le déménagement au stress ou au sentiment d'être dépassé, tandis que 46% disent installer leur lit en priorité dès la première nuit afin de mieux dormir. Pour en parler, nous avons Jean-Marie-Ève Lécuyer, experte en sommeil chez Dormez-vous.
7: C'est quand même un haut pourcentage là, quand on pense que le sommeil, ça a un impact sur tellement d'aspects, sur la concentration, sur notre productivité au travail, le stress, l'humeur. Donc, c'est tellement important de bien dormir. Mais oui, effectivement, avec cette étude-là, on se rend compte qu'il y a beaucoup de Québécois là, qui vont négliger leur sommeil. Là. C'est notre mission, en fait, là, nous, de faire en sorte que les Québécois dorment mieux. Meilleure nuit, en fait, va offrir des meilleurs lendemains. Donc, on veut justement, avec ces résultats-là, ben, se prouver, en fait, répète un peu à nous-mêmes, mais à tous aussi, qu'on peut avoir des meilleurs résultats puis être plus heureux aussi là, si on dort bien. Donc, c'est de sensibiliser, en fait, les Québécois. Là.
8: Avez-vous des astuces, une fois qu'on a déménagé, pour poser la tête et recréer un environnement comme il faut pour se sentir à l'aise?
7: Bien, en partant, c'est de créer des repères là, dans la chambre à coucher qu'on était peut-être habitué. Garder notre horaire aussi habituel du coucher, les repères, comme je dis, dans notre nouvel espace. Éviter là, de continuer de faire des boîtes, passer une certaine heure si c'est pas notre horaire là, habituel qu'on va au lit. Comme on parlait tantôt aussi, là, mettre de côté les écrans au moins une heure avant le coucher. Puis avoir aussi un matelas qui va aider à éliminer les points de pression. Parce que oui, on en parle des fois dans le déménagement, on ressent nos courbatures, des maux de dos parfois peut-être que les bobos ressortent. Mais si on a un matelas justement qui a plus que 10 ans, qui commence à s'affaisser ou qui nous fait des points de pression au niveau des épaules, des hanches, on va sentir plus ces douleurs-là. C'est peut-être un bon moment justement dans l'année, quand on déménage, de vérifier notre matelas justement s'il est peut-être dû pour être changé.
0: L'organisme des bassins versants du nord-est du bassin Loire a annoncé ce lundi l'ouverture officielle de l'appel à candidature pour le prix Anselme Gagné 2026. Un prix qui, depuis 2017, met en lumière les initiatives qui contribuent à la santé des rivières, des lacs et des zones humides sur le territoire couvert par l'Observatoire. Ce prix s'adresse à une diversité d'acteurs de l'eau, à l'instar des organismes, des municipalités, des entreprises, des écoles et même des citoyens. Il permet aux récipiendaires de faire rayonner ses actions, de recevoir une reconnaissance officielle, d'inspirer d'autres acteurs du territoire et de rejoindre une communauté engagée autour de la protection de l'eau. Les candidatures, selon un communiqué, peuvent être soumises jusqu'au 4 septembre prochain. Des exemples de projets admissibles listés dans ce communiqué ont trait à la restauration de berges ou aux milieux humides, des programmes éducatifs ou de sensibilisation à la protection de l'eau, des initiatives municipales pour améliorer la gestion de l'eau ou encore des projets communautaires ou citoyens en lien avec l'eau. Ce sera donc tout pour ce bulletin de nouvelles. Merci à vous de nous avoir suivis. 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

Bonjour, ici Nathan Lelièvre. Mark Carney affirme que toutes les options sont sur la table si la menace de nouveaux tarifs américains se concrétise. Le premier ministre dit qu'il va évaluer ses options, advenant l'imposition de droits de douane de 50% par l'administration Trump dans un mois. D'ici là, il assure que les négociations commerciales vont s'accélérer. Les tensions commerciales entre le Canada et les États-Unis ont raison de la cérémonie d'inauguration du pont international Gordie Howe qui devait avoir lieu vendredi. Le ministre fédéral du Logement et de l'Infrastructure, Gregor Robertson, affirme que la cérémonie est annulée en raison des nouvelles menaces tarifaires de Washington. Ottawa tiendra sa propre célébration. Le pont qui relie l'Ontario au Michigan doit ouvrir à la circulation lundi. Le Canada devra d'ailleurs verser aux États-Unis la moitié des recettes nettes du pont pour les 15 premières années d'exploitation, selon la proposition d'entente de principe rendue publique hier soir. 9 provinces au pays ont conclu une entente pour permettre aux producteurs d'alcool de vendre leurs produits partout au pays directement aux consommateurs. Le Québec et le Yukon n'ont pas encore adhéré à l'entente, mais comptent le faire et disent soutenir l'accord. Le Nunavut et les territoires du Nord-Ouest ne prévoient pas emboîter le pas. La Fédération canadienne de l'entreprise indépendante salue cette élimination d'obstacles au commerce interprovincial d'alcool. Et toujours pas d'accalmie en vue au Moyen-Orient. Les États-Unis ont mené une nouvelle attaque nocturne contre l'Iran, la 11e de suite. Et comme pour les précédentes frappes, l'Iran a répliqué en bombardant des bases américaines dans la région, notamment en Jordanie et à Bahreïn. Selon le secrétaire américain à la Défense, cette guerre coûtera 37 milliards 500 millions de dollars aux États-Unis d'ici la fin septembre. C'est une hausse de près de 30% par rapport à la dernière estimation. Voilà, c'était les informations. Bon début de journée. 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

0: À la météo, en ce mercredi 22 juillet, ça sera nuageux aujourd'hui avec quelques averses dispersées et un risque d'orage cet après-midi. Donc non, ce sera pas la meilleure journée de la semaine. Un maximum de 21 qui nous attend aujourd'hui. Demain jeudi, ce sera alternance soleil-nuages avec 40% de probabilité d'averse et un maximum de 20. Vendredi, le retour du plein soleil avec un maximum de 25. Et pour samedi, le plein soleil aussi se poursuit avec un maximum de 24. Pour dimanche, on terminera la fin de semaine en alternant soleil et nuages, un maximum de 22. Présentement, dans Rimouski et la Métis, il fait 18.
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2: À 7h18, de retour dans deux crèmes un sucre. Ben, hier soir, évidemment, on a eu un petit orage, un peu de pluie. Ça bougeait beaucoup quand même hier soir dans différents secteurs. Et entre autres, dans le secteur de Saint-Odile, il y a eu certains résidents là, qui ont manqué d'électricité pendant un moment. Aux dernières informations, là, ça n'a pas duré. Ça a duré peut-être une heure ou deux maximum là, pour certains. Et du côté de Mont-Joli, ce matin, là, à 6h40 environ, on avait 625 adresses qui étaient touchées là, par une panne électrique dans le secteur de l'hôpital de Mont-Joli. Mais autour de 7h, là, tout juste avant d'entrer en onde, et puis ben, tout avait été rétabli, donc les travaux étaient effectués et plus aucune panne d'électricité à signaler là, dans le secteur de Mont-Joli. Donc tout est rétabli. Évidemment, ce matin, là, on va revenir un petit peu sur ça parce que ça occasionne quand même là, quelques soucis au niveau des installations électriques. On a de plus en plus de pannes électriques, on a de plus en plus de vents forts, d'orages, de tornades même dans les Laurentides. On en a eu quelques-unes dans les derniers jours, depuis le début de l'été, en fait. Donc, on va revenir là-dessus. Là, il y a quelques informations assez pertinentes que j'aurai pour vous un peu plus tard ce matin. Dans un instant, ben, on s'informe de l'indice d'inflammabilité pour la région de Rimouski-Matapédia. Et par la suite, ben, on ira en musique avec Beau Dommage et William Cloutier dans un instant.
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2: Et ben pour l'indice d'inflammabilité pour la région de Rimouski-Matapédia, ben aujourd'hui, en ce 22 juillet, l'indice est au niveau bas. Donc, on est bien heureux de tout ça. Il n'y a aucune restriction en vigueur et aucun incendie actif.

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7h28, minutes de retour dans deux crèmes un sucre. Ben, il doit y avoir certaines hirondelles qui ont le vent dans les ailes en ce moment, puisque avec les vents forts, les tornades, les orages qu'on a un peu partout au Québec, ça brasse côté météo ces derniers temps. Ben, en fait, depuis le début de l'été, hein, il y a des images qui sont assez impressionnantes. Il y a une tornade qui a frappé les Laurentides hier, en ce 21 juillet dernier, laissant derrière elle des arbres déracinés, des toitures arrachées et plusieurs propriétés lourdement endommagées. Mais heureusement, aucun décès n'a été rapporté, mais les dommages matériels sont importants. Et selon les premières observations, la tornade s'est formée à la suite d'un puissant système orageux qui traversait le sud du Québec. Environnement Canada avait d'ailleurs émis une alerte de tornade pour le secteur de Mont-Tremblant, Sainte-Agathe, avant de la lever quelques heures plus tard. Ces orages étaient accompagnés de fortes pluies, de vents violents et d'un risque élevé de phénomènes météo extrêmes. Même si les tornades demeurent relativement rares au Québec, elles sont plus fréquentes qu'on le croit. La province en enregistre en moyenne une dizaine confirmées chaque année, principalement entre les mois de juin et d'août. Puis dans notre région, au Bas-Saint-Laurent, on a été relativement épargné par les tornades depuis le début de l'été, mais certainement pas par les orages. À plusieurs reprises cet été, il y a des cellules orageuses qui ont traversé la région avec de fortes rafales, des pluies abondantes, de nombreux éclairs. Il y a même plusieurs secteurs de l'est du Québec, dont le Bas-Saint-Laurent, Rimouski, la Métis aussi, qui ont fait l'objet de veilles ou d'avertissements d'orages violents d'Environnement Canada lors de ces épisodes de chaleur en juillet de ce mois-ci, en fait. Même s'il n'y a aucune tornade qui a été confirmée, qui a touché directement la région de Rimouski depuis le début de l'été, ben les météorologues rappellent que les conditions favorables peuvent parfois s'étendre jusqu'à l'est du Québec lorsque les risques les plus fréquents chez nous demeurent les rafales destructrices, la grosse grêle, les pluies torrentielles qui peuvent causer des inondations localisées et bien sûr la foudre. Petit rappel de sécurité au travers de tout ça, lorsqu'un avertissement d'orage violent ou de tornade est émis, il faut immédiatement s'abriter dans un bâtiment solide, loin des fenêtres. Si vous êtes en camping, sur un terrain de golf ou en embarcation, il est important de quitter ces endroits rapidement lorsque les vents associés à ces systèmes peuvent dépasser les 100 km/h et causer des dommages en quelques secondes à peine. Parfois, on se dit, ben non, ça va passer en coup de vent. Et d'une seconde à l'autre, tout ça se lève et on est fait, on va se dire comme ça. La tornade qu'on vient de vivre dans les Laurentides, c'est un rappel que les phénomènes météo extrêmes gagnent en intensité. Et même si le Bas-Saint-Laurent est moins souvent touché par les tornades, ben notre région, on n'est pas à l'abri d'orages violents là, en cette période estivale. Il faut garder un œil sur les prévisions météo. Ça peut faire toute la différence. On s'en va en musique avec Axel Red et Lara Fabian. Et au retour, justement, on s'informe des prévisions météo à venir.

dans la météo aujourd'hui, ce mercredi 22 juillet. Ce sera pas la meilleure des journées de la semaine, malheureusement. Il y a des averses dispersées tout au cours de la journée avec un risque d'orage cet après-midi. Un maximum de 21 est prévu. Et demain, jeudi, ça s'alternance soleil-nuage avec 40% de probabilité d'averse, un maximum de 20. Pour vendredi, on terminera la semaine sous le soleil avec un maximum de 25. Et pour la fin de semaine, ben samedi, ça sera le plein soleil encore une fois avec un maximum de 24. Et dimanche, alternance soleil-nuage, un maximum de 22. Présentement dans Rimouski, il est à 26, il fait 19.

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Je vous parle ce matin de siège d'auto pour enfants, les erreurs les plus fréquentes, parce que lorsqu'il est question de sécurité routière, la protection des enfants est évidemment prioritaire. Et pourtant, même avec

0: Ils représentent également une source courante de problèmes. Trop souvent, ils sont mal ajustés ou trop lâches. Un harnais bien serré aide à maintenir l'enfant dans une position sécuritaire pendant le trajet. L'utilisation de manteaux d'hiver épais est aussi à éviter. Même si l'enfant semble bien attaché, le tissu compressible peut créer un espace entre le harnais et le corps. En cas d'accident, cette situation peut réduire l'efficacité du système de retenue. Il est également important de respecter les limites de poids et de taille indiquées par le fabricant. Chaque siège est conçu pour protéger un enfant dans des conditions précises. Les parents devraient aussi vérifier régulièrement les dates d'expiration et l'état général de l'équipement. Un siège endommagé ou trop ancien pourrait ne plus offrir le niveau de sécurité prévu lors de sa conception. Enfin, il ne faut pas hésiter à consulter le manuel d'utilisation ou à demander l'aide d'un spécialiste si vous avez des questions. Quelques minutes de vérification peuvent faire une énorme différence. Et surtout, avant de partir en vacances, c'est le moment de vérifier tout ça. En résumé, une bonne installation, un harnais bien ajusté, le respect des limites du siège et une meilleure protection et une attention constante à la sécurité permettent de réduire considérablement les risques pour les enfants lors des déplacements en voiture. Sur ce, bien sûr, je vous invite à être sécuritaire dans tous ces déplacements. J'espère que ça vous a un peu plus aiguillé. Des fois, ah oui, c'est vrai, je voulais faire ça. Et c'est un petit rappel qu'on a ici. On s'en va tout de suite en musique. Et au retour, ben, c'est le début de l'heure de 8h et les informations avec notre ami Alphonse.
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0: 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Alphonse Legault au micro pour vous informer. À peine les vacances de la construction démarrées que 8 personnes ont déjà trouvé la mort sur les routes du Québec. Les vacances de l'année dernière ont été des plus meurtrières avec 38 décès dans une trentaine de collisions selon les chiffres de la police. Parmi les initiatives pour sensibiliser la population afin de limiter les accidents et leurs conséquences cette année, il y a cette journée d'un corbillard initiée par la Société d'assurance automobile du Québec, la SAQ. Journée au cours de laquelle le grand public est invité à signer ce corbillard blanc à titre de contrat mobile. Parti de Sherbrooke le vendredi dernier, le corbillard est arrivé à Rimouski lundi soir après des arrêts au Québec le samedi, puis dimanche à Saguenay et à Chicoutimi. Et c'est aux terrasses urbaines de Rimouski que l'équipe de la SAQ est allée à la rencontre du public. Nous y avons rencontré un des porte-parole et relationnistes, Simon-Pierre Poulin. Il nous dit ici comment ils ont été accueillis.
1: On est très, très bien reçus partout où on va. Notre objectif, c'est sauver des vies. Il n'y a personne qui est contre ça. Il y a des gens qui ont des réactions plus émotives. Regardez sur les corbillards, il y en a... Ici, il y a quelqu'un qui a signé parce que son frère est décédé il y a une semaine exactement dans un accident de la route. Un accident qui aurait pu être évité, c'est quelqu'un qui avait pris de la drogue face à face. Ça nous rappelle que la majorité des accidents, au final, on appelle ça un accident, mais ça ne tombe pas du ciel, un accident. Il y a des causes de décès qu'on les connaît, c'est des comportements humains, l'alcool, la distraction, des conduites avec les facultés affaiblies. C'est des choses sur lesquelles on a le contrôle. Puis quand on passe le message de cette façon-là, ben je pense que ça marche pour de vrai. Puis honnêtement, ceux qui nous écoutent en ce moment, peut-être qu'ils n'ont pas la chance de le signer, le corbillard, mais prenez l'engagement dans votre cœur. Pas besoin de le signer. La voiture, au final, c'est un symbole. C'est un symbole de qu'est-ce qui est en jeu quand on est au volant, c'est-à-dire ta vie, puis celle des autres. Puis il faut conduire pour les autres, puis il faut être conscient de tout ça. Là, c'est les vacances, il fait beau. On a envie de faire la fête, on a envie de prendre des risques. Quand il fait beau, c'est ça que les gens font. Ils vont plus vite, puis il n'y a pas de raison d'aller plus vite. On est en vacances, puis voilà. C'est mieux d'arriver en retard que d'arriver en corbillard.
0: Plusieurs Rimouskois ont également apposé donc lundi soir leur signature sur ce corbillard blanc avant son départ de Rimouski. Je vous propose ici d'écouter quelques-uns nous dire le message qu'ils souhaitaient passer en acceptant de signer ce corbillard en tournée.
2: C'est de signer qu'il y a carrément d'avoir des morts, ça, qu'il n'y a plus de morts, là. Ça, plus de décès. Mais il faut que le monde fasse attention, là. Comme on a eu deux gros décès, là, deux accidents, là, de la route, là. Puis réfléchir, pas de vitesse. On a juste une vie, fait qu'il faut vraiment faire attention.
3: Je l'ai signé, mais oui, pour faire comme tout le monde. Il faut qu'ils conduisent oui, avec prudence, oui. Pas d'alcool au volant, puis pas de texto non plus.
4: C'est ça qu'il faut faire, d'être prudent. J'ai été jeune aussi quand même, fait que maintenant, je fais plus attention. Mais c'est surtout les jeunes aujourd'hui, ils ont moins d'expérience en conduite, fait que faut faire assez attention à tout ça.
0: Madame, pourquoi vous signez-vous?
5: Qu'il faut conduire prudemment, puis pas utiliser notre cellulaire au volant.
6: Le téléphone au volant, souvent, ça peut causer des accidents, puis on peut mourir avec ça. Fait que il faut rester prudent, puis toujours se concentrer sur la route.
0: Le 1er juillet est officiellement la date du déménagement au Québec, mais c'est aussi un mouvement qui s'étale généralement pour de nombreuses personnes sur tout le mois de juillet avec ses conséquences sur le quotidien. Plusieurs personnes, une fois le déménagement opéré, n'arrivent plus à trouver le sommeil réparateur nécessaire à la poursuite des activités le lendemain. Pire, ces déménagements arrivent dans une période de chaleur et il faut faire avec. Selon une étude Léger pour Dormez-vous, 67% des Québécois disent bien dormir lors d'une nuit habituelle, mais seulement 40% affirment bien dormir lors de leur toute première nuit après un déménagement. De plus, 37% associent le déménagement au stress ou au sentiment d'être dépassé, tandis que 46% disent installer leur lit en priorité dès la première nuit afin de mieux dormir. Pour en parler, nous avons joint Marie-Ève Lécuyer, experte en sommeil chez Dormez-vous.
7: C'est quand même un haut pourcentage là, quand on pense que le sommeil, ça a un impact sur tellement d'aspects, sur la concentration, sur notre productivité au travail, le stress, l'humeur. Donc, c'est tellement important de bien dormir. Mais oui, effectivement, avec cette étude-là, on se rend compte qu'il y a beaucoup de Québécois là, qui vont négliger leur sommeil. Là. C'est notre mission, en fait, là, nous, de faire en sorte que les Québécois dorment mieux. Leur nuit, en fait, va offrir des meilleurs lendemains. Donc, on veut justement, avec ces résultats-là, ben, se prouver en c'est un peu à nous-mêmes, mais à tous aussi, qu'on peut avoir des meilleurs résultats puis être plus heureux aussi là, si on dort bien. Donc, c'est de sensibiliser en fait les Québécois. Là.
8: Et avez-vous des astuces, une fois qu'on a déménagé, pour poser la tête et recréer un environnement comme il faut pour se sentir à l'aise?
7: Bien, en partant, c'est de se créer des repères là, dans la chambre à coucher qu'on était peut-être habitué. Garder notre horaire aussi habituel du coucher, les repères, comme je dis, dans notre nouvel espace. Éviter là, de continuer de faire des boîtes, passer une certaine heure si c'est pas notre horaire là, habituel qu'on va au lit. Comme on parlait tantôt aussi, là, mettre de côté les écrans au moins une heure avant le coucher. Puis avoir aussi un matelas qui va aider à éliminer les points de pression. Parce que oui, on en parle des fois dans le déménagement, on ressent nos courbatures, des maux de dos parfois peut-être que les robots ressortent. Mais si on a un matelas justement qui a plus que 10 ans, qui commence à s'affaisser ou qui nous fait des points de pression au niveau des épaules, des hanches, on va sentir plus ces douleurs-là. C'est peut-être un bon moment justement dans l'année, quand on déménage, de vérifier notre matelas justement, s'il est peut-être dû pour être changé.
0: L'organisme des bassins versants du nord-est du Bas-Saint-Laurent a annoncé ce lundi l'ouverture officielle de l'appel à candidature pour le prix Anselme Gagné 2026. Un prix qui, depuis 2017, met en lumière les initiatives qui contribuent à la santé des rivières, des lacs et des zones humides sur le territoire couvert par l'Observatoire. Ce prix s'adresse à une diversité d'acteurs de l'eau, à l'instar des organismes, des municipalités, des entreprises, des écoles et même des citoyens. Il permet aux récipiendaires de faire rayonner ses actions, de recevoir une reconnaissance officielle, d'inspirer d'autres acteurs du territoire et de rejoindre une communauté engagée autour de la protection de l'eau. Les candidatures, selon un communiqué, peuvent être soumises jusqu'au 4 septembre prochain. Des exemples de projets admissibles listés dans ce communiqué ont trait à la restauration de berges ou aux milieux humides, des programmes éducatifs ou de sensibilisation à la protection de l'eau, des initiatives municipales pour améliorer la gestion de l'eau ou encore des projets communautaires ou citoyens en lien avec l'eau. Ce sera donc tout pour ce bulletin de nouvelles. Merci à vous de nous avoir suivis. 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

Bonjour, ici Nathan Lelièvre. Mark Carney affirme que toutes les options sont sur la table si la menace de nouveaux tarifs américains se concrétise. Le premier ministre dit qu'il va évaluer ses options, advenant l'imposition de droits de douane de 50% par l'administration Trump dans un mois. D'ici là, il assure que les négociations commerciales vont s'accélérer. Les tensions commerciales entre le Canada et les États-Unis ont raison de la cérémonie d'inauguration du pont international Gordie Howe qui devait avoir lieu vendredi. Le ministre fédéral du Logement et de l'Infrastructure, Gregor Robertson, affirme que la cérémonie est annulée en raison des nouvelles menaces tarifaires de Washington. Ottawa tiendra sa propre célébration. Le pont qui relie l'Ontario au Michigan doit ouvrir à la circulation lundi. Le Canada devra d'ailleurs verser aux États-Unis la moitié des recettes nettes du pont pour les 15 premières années d'exploitation, selon la proposition d'entente de principe rendue publique hier soir. 9 provinces au pays ont conclu une entente pour permettre aux producteurs d'alcool de vendre leurs produits partout au pays directement aux consommateurs. Le Québec et le Yukon n'ont pas encore adhéré à l'entente, mais comptent le faire et disent soutenir l'accord. Le Nunavut et les territoires du Nord-Ouest ne prévoient pas emboîter le pas. La Fédération canadienne de l'entreprise indépendante salue cette élimination d'obstacles au commerce interprovincial d'alcool. Et toujours pas d'accalmie en vue au Moyen-Orient. Les États-Unis ont mené une nouvelle attaque nocturne contre l'Iran, la 11e de suite. Et comme pour les précédentes frappes, l'Iran a répliqué en bombardant des bases américaines dans la région, notamment en Jordanie et à Bahreïn. Selon le secrétaire américain à la Défense, cette guerre coûtera 37 milliards 500 millions de dollars aux États-Unis d'ici la fin septembre. C'est une hausse de près de 30% par rapport à la dernière estimation. Voilà, c'était les informations. Bon début de journée. Thank you.

0: En ce mercredi 22 juillet, ben, à la météo, ça sera nuageux aujourd'hui avec quelques averses dispersées, risque d'orage cet après-midi et un maximum de 21. Pour demain, jeudi, ça sera alternance soleil-nuage avec 40% de probabilité d'averse et un maximum de 20. Le retour du plein soleil pour vendredi avec un maximum de 25 et pour la fin de semaine, samedi, plein soleil avec un maximum de 24. Et dimanche, alternance soleil-nuage, maximum de 22. Présentement dans Rimouski et la Métis, il fait 20.
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0: 8h19, bienvenue tout le monde dans cette deuxième heure de Crème Sucre en ce mercredi 22 juillet. J'espère que vous allez bien, j'espère que la météo à l'extérieur ne vous décourage pas trop. Le soleil va revenir, ne vous en faites pas. On devrait avoir une belle fin de semaine si tout va bien. Donc, faut garder courage, ça prend un petit peu de pluie pour arroser nos terrains, nos récoltes et tout ça. Donc, voilà, dans cette prochaine heure, qu'est-ce qui s'en vient pour nous? On va parler, entre autres, d'une infirmière française qui a été radiée par l'Ordre des infirmières et infirmiers du Québec après avoir falsifié son CV et plusieurs documents officiels pour obtenir un permis d'exercice et un emploi au Québec. Ça s'en vient un petit peu plus tard ce matin. Et dans un instant, on va se fâcher un petit peu, là, notre merveilleux ami orange Donald Trump, qui continue ses menaces tarifaires et ça continue de semer l'inquiétude chez plusieurs entrepreneurs québécois. Même si toutes les mesures ne sont pas encore en vigueur, l'incertitude est vraiment réelle. Ça complique déjà la vie de nombreuses entreprises. On va jaser de tout ça là, tout à l'heure. Moi, je pensais me sauver d'une nouvelle sur Donald Trump pendant ces deux semaines de matin à la barre de l'émission du matin, mais finalement, ça a l'air qu'on va être obligé d'en parler. Hein? Bon, voilà, donc on va essayer d'en parler d'une bonne façon de s'informer de ce qui se passe avec tout ça. Et dans les prochaines minutes, j'ai envie de vous offrir un trio musical. Ben oui, j'ai envie qu'on, avec la température à l'extérieur, j'ai vraiment envie qu'on monte le son, qu'on s'amuse, qu'on se change les idées ce matin. Alors, je vous offre un trio musical avec Zaz, Jonathan Pinchot et Helmut Fritt et sa chanson « Ça m'énerve ». Donc, ça va être le temps de lever le son, de sortir toutes les frustrations qu'on a en dedans. C'est parti. Au retour, on s'informe dans deux crèmes un sucre.
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1: 8h32 minutes de retour dans deux crèmes. OK, on va parler de quelque chose qui nous énerve. Ben oui, notre ami Donald Trump, notre meilleur ami voisin, les menaces tarifaires de M. Trump continuent de semer l'inquiétude chez plusieurs entrepreneurs québécois. Même si toutes les mesures ne sont pas encore en vigueur, ben, l'incertitude est bien réelle et elle complique déjà la vie de nombreuses entreprises d'ici. Et selon le Journal de Québec, il y a plusieurs dirigeants qui affirment qu'il devient très difficile de planifier leurs investissements, leurs embauches ou même leurs contrats. Quand les règles du commerce peuvent changer du jour au lendemain, les entreprises hésitent à prendre des risques. Et évidemment, les secteurs les plus exposés sont ceux qui exportent une grande partie de leur production vers les États-Unis. Et pour plusieurs PME, ben, le marché américain représente une part importante de leur chiffre d'affaires. Et une hausse des droits de douane pourrait rendre leurs produits moins compétitifs et réduire leurs ventes. Mais face à cette situation-là, ben, certaines entreprises cherchent déjà à diversifier leur marché. Elles tentent de développer des relations d'affaires ailleurs au Canada, en Europe ou en Asie afin de diminuer leurs dépenses envers les États-Unis. Envers les États-Unis. Il y a d'autres qui accélèrent leurs projets d'automatisation ou revoient leur chaîne d'approvisionnement pour limiter les impacts d'éventuelles hausses de coûts. Il y a des experts qui rappellent toutefois que l'incertitude est parfois aussi dommageable que les tarifs eux-mêmes. Tant que les entreprises ne savent pas quelles vont être les décisions de Washington, bien, plusieurs préfèrent attendre avant d'investir, ce qui ralentit l'économie grandement, vraiment. Là. Pour le Québec, où des milliers d'emplois dépendent des exportations, bien, la situation est suivi de très près. Les gouvernements et les organisations économiques demandent d'ailleurs de maintenir des relations commerciales stables avec notre principal partenaire. En conclusion, cette histoire montre que même lorsqu'aucune nouvelle mesure n'est encore appliquée, les déclarations politiques peuvent avoir des conséquences bien réelles. Dans le monde des affaires, l'incertitude coûte souvent aussi cher, sinon plus, que les décisions elles-mêmes. Il y a plusieurs entrepreneurs québécois là, qui espèrent maintenant retrouver un climat plus prévisible pour continuer à investir et à créer des emplois. On s'en va en musique avec une autre chanson pour se défouler, pour monter le son. C'est notre amie Lisa Leblanc qui nous chante « Quoi si tu fais pour ça? » Et donc, monter le son sur Flow 96.5.

0: 22 juillet. Ben, ça sera nuageux aujourd'hui avec des averses dispersées. Un risque d'orage en après-midi et un maximum de 21 qui nous attend. Pour demain, jeudi, ça sera alternance soleil-nuage avec 40% de probabilité d'averse et un maximum de 20. Pour vendredi, le retour du plein soleil avec un maximum de 25. Samedi, pour la fin de semaine, plein soleil avec un maximum de 24. Et dimanche, alternance soleil-nuage, maximum de 22. Présentement, dans Rimouski, la Métis, il fait 20.
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0: 8h47 minutes de retour dans deux caméras. Ok, il me reste le temps de vous dire que dans les prochaines minutes, ce sera notre ami Jacques Plamondon qui va nous accompagner pour le reste de l'avant-midi, en fait, de 9h jusqu'à midi. Il sera avec nous là dans les prochaines minutes avec tout plein de sujets bien intéressants, l'actualité, un petit tour d'actualité, des fois des petites surprises, des sujets qui nous font réagir. Ça, c'est certain. Il y a toujours de nombreuses et belles pépites de sujets à nous proposer. Ça sera de 9h jusqu'à midi avec toujours, évidemment, de la bonne musique. Et moi, ben, il me reste le temps de vous dire merci d'avoir été là ce matin. Ça me fait grand plaisir de vous accompagner à tous les matins. Voilà, donc on se retrouve demain dès 6h30. Prenez soin de vous, tout le monde. À demain. Bye bye.
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0: Bon matin, mesdames, messieurs, bienvenue à votre bulletin de nouvelles d'avant-midi de ce mercredi 22 juillet 2026. Alphonse Legault, au micro, pour vous informer. Au Québec, le mois de juin officiellement célébré comme le mois de l'eau permet aux différents organismes de sensibiliser la population à la protection de cette ressource vitale. Partout dans notre région, les organismes de bassin versant et les tables de concertation régionale sont celles désignées par le gouvernement du Québec pour assurer la concertation nécessaire permettant aux acteurs du territoire de réaliser une planification de ressources en eau, des usages et des milieux qui leur sont associés. À ce titre, cette année, les organismes de bassin versant ont mené plusieurs activités de nettoyage de berges, des ateliers éducatifs et des événements publics avec notamment une présence le lundi dernier aux terrasses urbaines de Rimouski. Il a été question justement dans cette sensibilisation de la gestion responsable de l'eau, cette denrée périssable dont on fait très peu attention dans l'usage. Nous en parlons aujourd'hui avec Thomas Parent, stagiaire à l'organisme des bassins versants du nord-est du Bas-Saint-Laurent. Ayant coordonné les activités de ce mois de l'eau cette année, il nous présente les chiffres records des consommations d'eau au Québec comparés aux autres provinces.
1: Actuellement, au Québec, en moyenne, on consomme 245 litres par jour par personne, et ça, c'est quand même bien supérieur au reste du Canada. En moyenne, au Canada, les gens vont consommer 205 litres par jour, et même en Ontario, ils sont autour de 172 litres à 186 litres. C'est qu'on est beaucoup plus haut que le reste des provinces puis territoires.
0: C'est beaucoup, quand même. Et quand vous en parlez aux terrasses urbaines, comment les gens ont accueilli ces chiffres?
1: Quand même avec une surprise, tu sais, au final, l'eau est très accessible ici au Québec, puis on réalise pas souvent notre consommation, puis aussi que c'est pas une ressource que l'on peut utiliser un peu partout comme ça, tu sais, au final, notre eau est pas inépuisable. C'est que souvent, on réalise même pas nous-mêmes de notre consommation, là.
0: Si vous en parlez durant tout ce mois, c'est que vous êtes inquiet que cette eau qu'on utilise et qu'on gaspille, on pourrait ne pas en avoir à un moment donné.
1: Exactement, on pourrait pas en avoir, puis même présentement, en utilisant beaucoup d'eau, au final, cette eau-là, on la retourne dans nos milieux, puis en fait, plus on utilise d'eau, plus il y a de possibilités, justement, de la polluer, puis au final, ça revient à réduire la santé de nos environnements.
0: La prévention demeure l'approche la plus efficace pour une gestion efficace de l'eau. Thomas Parent nous livre ici quelques astuces.
1: Il y a plusieurs solutions. Souvent aussi même, dans le fond, les municipalités vont aider. Il y a plusieurs municipalités au Québec qui interdisent certaines actions qui utilisent l'eau, comme à Saint-Hyacinthe, qui vont abolir l'arrosage des pelouses, qui est quand même une grosse perte d'eau, tout dépendant comment ça s'est fait. T'sais, si on arrose nos pelouses durant la journée quand il fait soleil, il fait chaud, on perd 60% de cette eau-là qui est utilisée. On parle de 1135 litres par heure qui peuvent être perdus.
0: Vous avez d'autres astuces pour éviter un gaspillage de l'eau?
1: Pour éviter un gaspillage de l'eau, vient beaucoup, en fait, à surveiller un peu plus son consommation. Ça vient aussi avec, des fois, l'achat d'installations qui sont plus éco-énergétiques, qui réduisent l'utilisation d'eau. T'sais, ils utilisent des robinets, comme l'on dit, Water Sense, qui, eux, vont réduire, dans le fond, notre consommation d'eau de 20% de nos robinets. Il y a la même chose pour, dans le fond, nos toilettes. Puis, il existe même des aérateurs d'eau pour réduire, justement, la quantité d'eau qui est sortie de nos robinets. C'est qu'il y a plusieurs petites installations qu'on peut attacher, mais sinon, ça vient beaucoup à surveiller nos endroits. Un robinet qui goutte, dans le fond, va perdre de l'eau sans qu'on s'en rende compte. Un robinet qui fuit une goutte par seconde, dans le fond, 60 secondes par minute, fait qu'on perd 700 litres par mois. Puis même une toilette qui fuit, on parle de 550 litres utilisés par jour.
0: Depuis quelques semaines, la MRC de la Métis a une nouvelle conseillère en charge du développement rural en la personne de Mme Ève Beauregard. Elle a pour rôle d'accompagner les 16 municipalités dans la réalisation de différents projets de dynamisation. Hubert Théberge nous fait aujourd'hui un petit portrait de son cahier de charges avec qui mieux que la recrue elle-même.
2: En poste depuis seulement 2 semaines, Ève Beauregard, nouvelle conseillère en développement rural de la MRC de Métis, a déjà l'intention de faire une différence afin de dynamiser les 16 municipalités locales.
3: Le rôle d'une conseillère en développement rural, c'est d'avoir un soutien directement auprès des municipalités de la MRC, de les accompagner autant dans leurs projets, leur recherche de financement, les aider à trouver des leviers.
2: L'un des outils les plus plus important dont dispose la conseillère est l'accompagnement aux demandes de fonds région et ruralité du gouvernement provincial. Ève Beauregard explique l'impact que peut avoir son travail grâce à ce fonds.
3: Comment ça fonctionne? C'est par appel de projet. Donc, il y a déjà eu un appel de projet ce printemps et il va en avoir un deuxième qui va débuter à la mi-août. C'est des beaux leviers pour les aider à vitaliser leur milieu. Souvent, dans une petite municipalité, il y a une direction générale. Des fois, s'ils sont chanceux, ils ont quelqu'un comme adjoint, ils ont très peu de moyens.
2: Parmi les présentes priorités de la conseillère, on compte l'accompagnement de 8 municipalités qui préparent leur politique familiale municipale ainsi que leur démarche municipalité amie des aînés. Madame Beauregard explique l'impact de son présent travail.
3: Quand une municipalité a en main un plan quinquennal d'une politique familiale municipale, ben c'est un levier intéressant pour après ça déposer, faire des demandes de financement. C'est, disons, des points supplémentaires intéressants.
2: Deux semaines après son embauche, Madame Beauregard semble bien avoir intégré sa nouvelle équipe.
3: Je me suis sentie vraiment accueillie par l'équipe du développement. On est une belle équipe diversifiée, autant en culture, en agroalimentaire, en développement social.
2: C'était Hubert Héberge du programme IGL pour Flow FM.
0: Une note culturelle pour boucler ce bulletin de nouvelles sur Flow 96.5. C'est avec vous, Hugo Etier.
4: Les 5 à l'Angélus présentés par la ville de Rimouski se poursuivent ce mercredi soir à 17h. En ce 22 juillet, l'artiste Guillaume Arsenault présentera son spectacle. L'auteur-compositeur-interprète gaspésien Guillaume Arsenault tient une shop à chansons depuis plus de 20 ans. Fort de 6 albums et de 2 EP, il déploie un univers délicat et imagé. Enraciné dans son territoire, où se mêlent calme, doux, regard contemplatif et renouvellement constant. Accompagné de Jean-Guy Leblanc à la contrebasse et d'Éric Dion à la guitare, il présente « Les plantes continuent de pousser même quand tu dors », un spectacle regroupant ses nouvelles chansons ainsi qu'un survol de son répertoire. Le spectacle est gratuit et présenté à la place du 6 mai 1950 dès 17h.
0: Ce sera donc tout pour ce bulletin de nouvelles. Merci de l'avoir suivi. 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
5: Bonjour, ici Nathan Lelièvre. Les tensions commerciales entre le Canada et les États-Unis ont raison de la cérémonie d'inauguration du pont international Gordie Howe qui était prévue vendredi. Le ministre fédéral du Logement et de l'Infrastructure, Gregor Robertson, affirme que l'événement est annulé en raison des nouvelles menaces tarifaires. Ottawa tiendra sa propre célébration. Le pont qui relie l'Ontario au Michigan doit ouvrir lundi. Le Canada devra d'ailleurs verser aux États-Unis la moitié des recettes nettes du pont pour 15 ans, selon la proposition d'entente de principe rendue publique hier soir. Mark Carney affirme d'ailleurs que toutes les options sont sur la table si la menace de nouveaux tarifs se concrétise. Le premier ministre dit qu'il va évaluer ses options, advenant l'imposition de droits de douane de 50% par l'administration Trump dans un mois. D'ici là, il assure que les négociations commerciales vont s'accélérer. Au Brésil, des droits de douane de 25% sur plusieurs produits entrent en vigueur aujourd'hui. Le gouvernement ne compte prendre aucune mesure de rétorsion. Washington affirme avoir imposé cette surtaxe en réponse à des pratiques commerciales déloyales de la part du Brésil. 9 provinces canadiennes ont conclu une entente pour permettre aux producteurs d'alcool de vendre leurs produits partout au pays, directement aux consommateurs. Le Québec et le Yukon n'y ont pas encore adhéré, mais comptent le faire et disent soutenir l'accord. Le Nunavut et les territoires du Nord-Ouest ne prévoient pas emboîter le pas. Et une alerte Amber est en vigueur en Colombie-Britannique pour retrouver un garçon de 4 ans qui manque à l'appel depuis hier dans le secteur de West Kelowna. Selon la GRC, Atlas Andrews pourrait avoir été enlevé par sa mère. Il mesure 91 cm, pèse 23 kg et a les yeux noisettes. La police est également à la recherche de sa mère, Alice Andrews, 40 ans. Elle et son garçon pourraient se trouver à bord d'un Nissan Qashqai noir. Voilà, c'était les informations. Bonne journée.

il fait exactement 20 degrés à Rimouski. Nous attendons aujourd'hui des averses, un risque d'orage cet après-midi avec des vents du sud de 30 à 50 km/h. Et ce soir, quelques averses aussi. Ça devrait quand même cesser ce soir, partiellement nuageux par la suite. Demain, jeudi, alternance de soleil et de nuages et 40% de probabilité. Puis pour le reste de la semaine, bien, on devrait avoir du soleil en fin de semaine. Donc, après la pause, on va se retrouver avec ma

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0: changer le monde. Bien, commençons ce matin. Jacques Plamondon à la console ce matin, juste pour vous. Et entre maintenant et midi, nous allons toucher quelques sujets, dont entre autres la Société de développement de l'Est qui reçoit 136 millions, en fait un peu d'argent de poche, pour le développement ici dans le coin. On va avoir les détails un peu plus tard. Les excès de vitesse. Le Bas-Saint-Laurent, c'est pas une piste de course. Et puis, il y en a qui ont été jusqu'à 190 km/h, se sont fait arrêter, et certains sont des conducteurs de 16 ans. L'érosion des berges est aussi un point important à considérer à travers Francis Chouinard, district de Sacré-Cœur, qui répond aux nombreuses inquiétudes citoyennes concernant, entre autres, l'érosion côtière dans le secteur de Rocher-Blanc. Plus de détails un peu plus tard. Via Rail, il y a une pétition qui roule présentement qui dépasse les 3000 signatures. Une pétition qui réclame un meilleur service de Via Rail, bien sûr, dans le Bas-Saint-Laurent. Et nous sommes à quelques heures de la fin de période de soutien. Puis, dans la chronique Méli-Mélo, on va toucher au graffiti à l'Expo agricole de Rimouski. On va aussi toucher au Salon de jeux de Rimouski, dont l'ouverture a été reportée en 2027, et les pannes électriques à Rimouski, le Métis, qui nous ont touchés. Sans doute suite à des tempêtes de pluie, tout ça. Ça fait qu'on fait attention. Aujourd'hui, ceux qui ont, comme certains d'entre nous, des rhumatismes, vous le sentez dans vos os. La température est un peu plus lourde, mais il faut que le cœur soit plus léger, tant qu'on sait qu'il y a toujours du soleil au-dessus des nuages. Après la pause, nous allons croiser la chanson de Céline Dion, Mario Pelcha et Alpha Rococo.
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Si on parlait ce matin d'un article à propos de Via Rail, une pétition qui dépasse les 3000 signatures. Eh oui. Déjà, le service de Via Rail dans le Bas-Saint-Laurent est pas le meilleur. Rapidement, on parle d'un train Montréal-Halifax qui passe 3 fois par semaine à Rimouski, un horaire de nuit qui est souvent en retard, et la fréquence a été coupée de moitié en 2012, entraînant une chute de l'achalandage. Via Rail a quand même reçu 1,33 milliard de dollars en 2025 pour renouveler sa flotte longue distance. On parle de... Les initiateurs de cette pétition-là sont Aimé Lévesque et Jérôme Gay, qui sont citoyens de Rimouski. Ils sont parrainés à Ottawa par Maxime Blanchette-Jonca, député bloquiste de Rimouski-la-Matapédia. Les enjeux soulevés par cette pétition sont l'impact sur le développement économique de l'Est du Québec, les conséquences sur les plans environnemental, santé et sécurité publique, le social, le train comme outil de désenclavement, accès aux soins, études, emploi, services essentiels, les horaires actuels jugés inadaptés pour les localités traversées, telles que Trois-Pistoles, Rimouski, Mont-Joli, Sébec, Kosciuszko et Amqui. Et ce que demande réellement la pétition, c'est un rétablissement d'un service quotidien, fiable et accessible. Un ajustement des horaires pour répondre aux besoins réels des citoyens. Ensuite de ça, des mesures concrètes pour améliorer la ponctualité et la fiabilité du train. Reconnaître le train comme alternative durable à l'automobile. Donc, les promoteurs invitent la population à profiter de ces dernières heures pour signer la pétition avant la fermeture de cette dernière le 23 juillet. La pétition E7344 sur le site des communes. Dans une région où chaque service de mobilité compte, la population du Bas-Saint-Laurent envoie un message clair. Le train doit redevenir un véritable lien entre les communautés. On est loin du chemin de fer de l'époque avec les cow-boys qui couraient après, là. On va aller en musique avec Daniel Bélanger maintenant, puis au retour, on parlera de l'érosion des berges.

Continuons avec l'érosion des berges. Le conseiller municipal Francis Chouinard, district de Sacré-Cœur, répond aux nombreuses inquiétudes citoyennes concernant l'érosion côtière dans le secteur du Rocher Blanc et ailleurs à Rimouski. Le dossier avance, mais les travaux ne sont pas attendus avant 2028. Contexte, plusieurs citoyens ont interpellé le conseiller au sujet de l'érosion des berges. Le secteur de Rocher Blanc est particulièrement surveillé, une belle zone de tourisme également. Le dossier est encore à l'étape de l'analyse et de la planification. Les interventions possibles doivent être évaluées selon les réalités propres à chaque secteur. Présentement, nous avons une priorisation des secteurs de Rimouski à traiter en premier. L'amplitude des travaux nécessaires au niveau des analyses, c'est très important parce que il n'y a pas seulement l'enrochement, il y a aussi plusieurs autres solutions qui doivent être documentées et comparées. Une collaboration active avec le ministère de la Sécurité intérieure dans le cadre du programme provincial de protection des zones côtières. Un échéancier, donc il faudra peut-être prévoir un report de ces échéanciers-là. Les premières communications évoquaient 2027. Maintenant, les informations plus récentes indiquent que les travaux ne pourraient vraisemblablement pas commencer avant 2028. L'échéancier reste à confirmer. Plusieurs analyses doivent être encore complétées avant de passer en action. Pour ce qui est de l'avancement du dossier, le conseiller assure que le dossier progresse. Des échanges plus fréquents, des suivis réguliers avec les instances gouvernementales. Il est toutefois tôt pour annoncer des solutions précises. Des séances d'information ou de consultation sont prévues lorsque la démarche sera suffisamment avancée. Monsieur Chouinard dit demeurer attentif aux préoccupations des résidents de son district. En fait, les enjeux sont relativement simples. Sécurité des habitations situées près des berges, et une de ces habitations-là, la petite maison blanche avec un bel espace vitré, est probablement un des symboles de cette plage-là. Une protection des infrastructures municipales et une préservation du littoral et adaptation au changement climatique. L'importance d'une communication claire pour rassurer les citoyens. Donc, en gros, le dossier de l'érosion avance. On espère plus vite que l'eau va avancer sur les berges, mais il faudra encore de la patience. Les analyses se poursuivent, les consultations s'en viennent et les premières interventions ne sont pas attendues avant 2028. Le conseiller Chouinard promet de garder les citoyens informés au fil des étapes. Maintenant, parallèlement à ça, il se passe des petites choses dans notre coin, dont, entre autres, des graffitis dans l'exposition agricole de Rimouski. Un nouvel épisode de vandalisme à Rimouski. Après plusieurs bâtiments publics et privés touchés ces dernières semaines, c'est maintenant le tour de l'exposition agricole de Rimouski qui se trouve ciblée. L'organisation a publié des photos montrant des graffitis sur plusieurs de ses bâtiments, une situation qui s'ajoute à une véritable vague de vandalisme observée dans différents secteurs de la ville. Dans un message diffusé sur Facebook, l'expo rappelle que ces gestes ont un impact direct sur les coûts, contribuant à l'augmentation du prix des billets pour certaines activités. Ce nouvel incident survient alors que d'autres sites ont récemment été touchés, dont le complexe sportif Guillaume Leblanc, un abri près de la piste d'athlétisme et même une roulotte de chantier devant l'école Paul-Hubert. L'ex-conseiller municipal Pierre Chassé avait déjà dénoncé la situation fin juin, invitant la population à rester vigilante et à transmettre toute information à la Sûreté du Québec. Donc, c'est une série d'actes qui inquiètent et qui rappellent que la lutte au vandalisme passe aussi par la vigilance citoyenne. Ah, il nous reste une minute ou deux. Nous parlerons un peu plus tard du Salon des Jeux dont l'ouverture est reportée et de certaines pannes dans le coin de la Métis. Il est présentement 9h40, toujours 20 degrés à Rimouski. Aujourd'hui, quelques averses. Très humide comme température. Donc,
on va essayer de se réchauffer un petit peu. Après la pause, nous allons rencontrer Damien Loretta dans sa chanson « Dreaming ».

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revenons maintenant à nos petits moutons. Les excès de vitesse dans le Bas-Saint-Laurent, c'est pas une piste de course, là. On a tous été jeunes, on a tous essayé ça, notre char, pour voir si ça serait pas mal. Malheureusement, les règles se sont intensifiées, se sont précisées. La Sûreté du Québec a intercepté 3 automobilistes pour des grands excès de vitesse sur les autoroutes du Bas-Saint-Laurent. Les cas sont frappants. On va parler des pointes de vitesse allant de 160 à 190 km/h, dont un conducteur qui avait seulement 16 ans. Les 3 interceptions récentes, ça a été Rivière-du-Loup, le 21 juillet, un adolescent de 16 ans capté à 163 km/h sur la 85. Ça lui coûte 961 $ et 14 points d'inaptitude. À Saint-Alexandre-de-Kamouraska, 16 juillet, 20 heures, un Montréalais de 24 ans, sur l'autoroute 85, encore une fois, non, sur... roulait à 180 km/h sur l'autoroute 20, dans une zone de 100. Une sanction de 1 618 $ et 14 points d'inaptitude. Ça baisse un budget de vacances. Notre-Dame-du-Portage, le 19 juillet, un automobiliste de Saint-Jean-New-Brunswick, intercepté à 190 sur la 20, ça lui a coûté 1 768 $ et 18 points d'inaptitude. Pas besoin de dire qu'il y a eu des conséquences assez immédiates. Pour un grand excès de vitesse, le permis peut être suspendu sur le champ, 7 jours de temps pour un conducteur qui n'a pas d'antécédents et 30 jours si des antécédents sont présents. Des sanctions s'ajoutent aux amendes et aux points d'inaptitude qui peuvent aussi mener à une perte de permis si le seuil est dépassé. Donc, dans nos régions, les autoroutes du Bas-Saint-Laurent sont souvent perçues comme des corridors rapides, mais la SQ insiste, les excès de vitesse demeurent une cause majeure d'accidents graves. Ensuite de ça, les interventions policières se multiplient pour freiner la tendance, particulièrement en période estivale où la circulation augmente et la prudence devrait aussi augmenter. Les cas récents montrent une hausse de vitesse extrême, parfois chez des conducteurs très jeunes. En gros, 3 interceptions en quelques jours dépassent des vitesses de 160, 180, même 190 km/h. La SQ rappelle que ces comportements mettent toute la région en risque. Les opérations de surveillance se poursuivent et les sanctions sont lourdes pour ceux qui transforment nos autoroutes en pistes de course. Et n'oublions pas que dans nos régions,

notre temps de réaction par rapport à un impact qui, lui, est, peut nous arriver d'en face n'importe quand. Là. Donc, après la pause, on revient en musique avec Kenza Farah.

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2: Bon matin, mesdames, messieurs, bienvenue à votre bulletin de nouvelles d'avant-midi de ce mercredi 22 juillet 2026. Alphonse Legault, au micro, pour vous informer. Au Québec, le mois de juin officiellement célébré comme le mois de l'eau permet aux différents organismes de sensibiliser la population à la protection de cette ressource vitale. Partout dans notre région, les organismes désignés par le gouvernement du Québec pour assurer la concertation nécessaire permettant aux acteurs du territoire de réaliser une planification de ressources en eau ont mené plusieurs activités de nettoyage de berges, des ateliers éducatifs et des événements publics avec notamment une présence le lundi dernier aux terrasses urbaines de Rimouski. Il a été question justement dans cette sensibilisation de la gestion responsable de l'eau, cette denrée périssable dont on fait très peu attention dans l'usage. Nous en parlons aujourd'hui avec Thomas Parent, stagiaire à l'organisme des bassins versants du nord-est du Bas-Saint-Laurent. Ayant coordonné les activités de ce mois de l'eau cette année, il nous présente les chiffres records des consommations d'eau au Québec comparées aux autres provinces.
3: Actuellement, au Québec, en moyenne, on consomme 245 litres par jour par personne, et ça, c'est quand même bien supérieur au reste du Canada. En moyenne, au Canada, les gens vont consommer 205 litres par jour, puis même en Ontario, ils sont autour de 172 litres à 186 litres. C'est qu'on est beaucoup plus haut que le reste des provinces puis territoires.
2: C'est beaucoup quand même. Et quand vous en parlez aux terrasses du Ben, comment les gens ont accueilli ces chiffres?
3: Quand même avec une surprise. Au final, l'eau est très accessible ici au Québec, puis on réalise pas souvent notre consommation, puis aussi que c'est pas une ressource que l'on peut utiliser un peu partout comme ça. T'sais. Au final, notre eau est pas inépuisable. C'est que souvent, on réalise même pas nous-mêmes de notre consommation. Là.
2: Si vous en parlez durant tout ce mois, c'est que vous êtes inquiet que cette eau qu'on utilise et qu'on gaspille, on pourrait ne pas en avoir à un moment donné.
3: Exactement. Puis même présentement, en utilisant beaucoup d'eau, au final, cette eau-là, on la retourne dans nos milieux. Puis, en fait, plus on utilise d'eau, plus il y a une possibilité, justement, de la polluer. Puis, au final, ça revient à réduire la santé de nos environnements.
2: La prévention demeure l'approche la plus efficace pour une gestion efficace de l'eau. Thomas Parent nous livre ici quelques astuces.
3: Il y a plusieurs solutions. Souvent aussi même, dans le fond, les municipalités vont aider. Il y a plusieurs municipalités au Québec qui interdisent certaines actions qui utilisent l'eau, comme à Saint-Hyacinthe, qui vont abolir l'arrosage des pelouses, qui est quand même une grosse perte d'eau, tout dépendant comment que ça s'est fait. T'sais, si on arrose nos pelouses durant la journée, quand il fait soleil, il fait chaud, on perd 60% de cette eau-là qui est utilisée. On parle de 1135 litres par heure qui peuvent être perdus. Là.
2: Vous avez d'autres astuces pour éviter un gaspillage de l'eau?
3: Pour éviter un gaspillage de l'eau, vient beaucoup en fait à surveiller un peu plus notre consommation. Ça vient aussi avec des fois l'achat d'installations qui sont plus éco-énergétiques, qui réduisent l'utilisation d'eau. T'sais, ils utilisent des robinets qu'on l'on dit Water Sense, qui eux vont réduire dans le fond notre consommation d'eau de 20% de nos robinets. Il y a la même chose pour dans le fond nos toilettes. Puis il existe même des aérateurs d'eau pour réduire justement la quantité d'eau qui est sortie de nos robinets. C'est qu'il y a plusieurs petites installations qu'on peut attacher, mais sinon, ça vient beaucoup à surveiller nos endroits. Un robinet qui goutte, dans le fond, on va perdre de l'eau sans qu'on s'en rende compte. Un robinet qui fuit une goutte par seconde, dans le fond, 60 secondes par minute, fait qu'on perd 700 litres par mois. Puis même une toilette qui fuit, on parle de 550 litres utilisés par jour.
2: Depuis quelques semaines, la MRC de la Métis a une nouvelle conseillère en charge du développement rural en la personne de Mme Ève Beauregard. Elle a pour rôle d'accompagner les 16 municipalités dans la réalisation de différents projets de dynamisation. Hubert Théberge nous fait aujourd'hui un petit portrait de son cahier de charge avec qui mieux que la recrue elle-même.
4: En poste depuis seulement 2 semaines, Ève Beauregard, nouvelle conseillère en développement rural de la MRC de la Métis, a déjà l'intention de faire une différence afin de dynamiser les 16 municipalités locales.
5: Le rôle d'une conseillère en développement rural, c'est d'avoir un soutien directement auprès des municipalités de la MRC, de les accompagner autant dans leurs projets, leurs recherches de financement, les aider à trouver des leviers.
4: L'un des outils les plus importants dont dispose la conseillère et l'accompagnement aux demandes de fonds région et ruralité du gouvernement provincial. Ève Beauregard explique l'impact que peut avoir son travail grâce à ce fonds.
5: Comment ça fonctionne? C'est par appel de projet. Donc, il y a déjà eu un appel de projet ce printemps et il va en avoir un deuxième qui va débuter à la mi-août. C'est des beaux leviers pour les aider à vitaliser leur milieu. Souvent, dans une petite municipalité, il y a une direction générale. Des fois, s'ils sont chanceux, ils ont quelqu'un comme adjoint, qui ont très peu de moyens.
4: Parmi les présentes priorités de la conseillère, on compte l'accompagnement de 8 municipalités qui préparent leur politique familiale municipale ainsi que leur démarche municipalité amie des aînés. Madame Beauregard explique l'impact de son présent travail.
5: Quand une municipalité a en main un plan quinquennal d'une politique familiale municipale, ben c'est un levier intéressant pour après ça déposer, faire des demandes de financement. C'est, disons, des points supplémentaires intéressants.
4: Deux semaines après son embauche, Madame Beauregard semble bien avoir intégré sa nouvelle équipe.
5: Je me suis sentie vraiment accueillie par l'équipe du développement. On est une belle équipe diversifiée, autant en culture, en agroalimentaire, en développement social.
4: C'était Hubert Héberge du programme IGL pour Flow FM.
2: Une note culturelle pour boucler ce bulletin de nouvelles sur Flow 96.5. C'est avec vous, Hugo Etier.
6: Les 5 à l'Angélus présentés par la ville de Rimouski se poursuivent ce mercredi soir à 17h. En ce 22 juillet, l'artiste Guillaume Arsenault présentera son spectacle. L'auteur-compositeur-interprète gaspésien Guillaume Arsenault tient une shop à chansons depuis plus de 20 ans. Fort de 6 albums et de 2 EP, il déploie un univers délicat et imagé. Enraciné dans son territoire, où se mêle calme, doux, regard contemplatif et renouvellement constant. Accompagné de Jean-Guy Leblanc à la contrebasse et d'Éric Dion à la guitare, il présente « Les plantes continuent de pousser même quand tu dors », un spectacle regroupant ses nouvelles chansons ainsi qu'un survol de son répertoire. Le spectacle est gratuit et présenté à la place du 6 mai 1950 dès 17h.
2: Ce sera donc tout pour ce bulletin de nouvelles. Merci de l'avoir suivi. 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

0: Bonjour, ici Nathan Lelièvre. Les tensions commerciales entre le Canada et les États-Unis ont raison de la cérémonie d'inauguration du pont international Gordie Howe qui était prévue vendredi. Le ministre fédéral du Logement et de l'Infrastructure, Gregor Robertson, affirme que l'événement est annulé en raison des nouvelles menaces tarifaires. Ottawa tiendra sa propre célébration. Le pont qui relie l'Ontario au Michigan doit ouvrir lundi. Le Canada devra d'ailleurs verser aux États-Unis la moitié des recettes nettes du pont pour 15 ans, selon la proposition d'entente de principe rendue publique hier soir. Mark Carney affirme d'ailleurs que toutes les options sont sur la table si la menace de nouveaux tarifs se concrétise. Le premier ministre dit qu'il va évaluer ses options, advenant l'imposition de droits de douane de 50% par l'administration Trump dans un mois. D'ici là, il assure que les négociations commerciales vont s'accélérer. Au Brésil, des droits de douane de 25% sur plusieurs produits entrent en vigueur aujourd'hui. Le gouvernement ne compte prendre aucune mesure de rétorsion. Washington affirme avoir imposé cette surtaxe en réponse à des pratiques commerciales déloyales de la part du Brésil. 9 provinces canadiennes ont conclu une entente pour permettre aux producteurs d'alcool de vendre leurs produits partout au pays, directement aux consommateurs. Le Québec et le Yukon n'y ont pas encore adhéré, mais comptent le faire et disent soutenir l'accord. Le Nunavut et les territoires du Nord-Ouest ne prévoient pas emboîter le pas. Et une alerte Amber est en vigueur en Colombie-Britannique pour retrouver un garçon de 4 ans qui manque à l'appel depuis hier dans le secteur de West Kelowna. Selon la GRC, Atlas Andrews pourrait avoir été enlevé par sa mère. Il mesure 91 cm, pèse 23 kg et a les yeux noisettes. La police est également à la recherche de sa mère, Alice Andrews, 40 ans. Elle et son garçon pourraient se trouver à bord d'un Nissan Qashqai noir. Voilà, c'était les informations. Bonne journée.
1: Il est maintenant 10h09. À la météo, aujourd'hui, dans le coin de Rimouski, une veille d'alerte, une veille jaune, alerte d'orage violent. Donc, ces conditions sont propices à la formation d'orages violents. Il va se produire de rafales très fortes et de la pluie forte cet après-midi et ce soir. Les orages peuvent se transformer en tornades. Donc, les activités nautiques pourraient s'avérer dangereuses en raison des rafales violentes et soudaines sur les plans d'eau. Des pannes de courant sont aussi possibles par endroit. Dommages aux toits, clôtures, branches et autres abris souples sont aussi potentiellement à risque. Quand le tonnerre gronde, entrez. La foudre tue, blesse des Canadiens chaque année. Les fortes pluies peuvent causer aussi des crues soudaines et réduire considérablement la visibilité. Donc, sur la route, on le sait, quand il y a des pluies qui sont extrêmement intenses, on a de la misère à voir quelques mètres devant la voiture. Nous allons continuer de surveiller la météo. Il fait actuellement 21 degrés à Rimouski. Après la pause, nous allons retrouver Ima et Pete Fortier.

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0: En parlant de perte de contrôle, quand on s'habitue à quelque chose, quand on est attaché à quelque chose, soit par différents principes physiques de notre corps, par exemple, on va retrouver prochainement, c'est-à-dire le 1er août, de nouvelles images choc sur les paquets de cigarettes. Et à partir de là, les fumeurs du Québec et du reste du pays vont découvrir des nouvelles images marquantes. On parle de visuels crus, directs, impossibles à ignorer. Un bébé enveloppé de fumée, une toilette remplie d'urine sanglante et un colon atteint d'un cancer. Santé Canada veut frapper fort et rappeler que le tabac tue encore plus de 48 000 personnes par année au pays. Pourquoi c'est la quatrième série d'avertissements depuis 2000? Ben, on veut pousser la barre du tabagisme sous les 5 % d'ici 2035. Et ça avance. On est passé de 29 % de fumeurs en 2001 à environ 13 % en 2024. Et en 2023, seulement 300 000 Canadiens ont arrêté de fumer. Les experts répètent, les images effrayantes et angoissantes fonctionnent. Elles ne font pas tout, mais elles contribuent à encourager, à décourager les jeunes et à soutenir ceux qui veulent les arrêter. Le Canada a même été le premier pays au monde à imprimer des messages directement sur les paquets de cigarettes et sur chaque cigarette depuis 2024. La nouvelle série comprend 13 images qui seront apposées sur les paquets de cigarettes, les petits cigares et le tabac roulé. La durée d'application est d'environ 2 ans pour les cigarettes et petits cigares et de 3 ans pour les autres produits du tabac. 2 images reviennent parce qu'elles ont été jugées particulièrement efficaces. Barb Tarbox, fumeuse albertaine décédée d'un cancer de poumon en 2003, photographiée en fin de vie, cigarette à la main. Une cuvette d'urine sanglante accompagnée d'un message sur le cancer du rein. Santé Canada ajoute aussi des messages positifs sur les rabats intérieurs, les bénéfices de l'arrêt du tabac, mis en évidence pour être, évidemment, plus lu. Le contexte international, le Canada observe ce qui se fait ailleurs. Au Royaume-Uni, les jeunes nés après 2009 ne pourront plus acheter de tabac dès 2027. Ottawa suit la situation, mais n'envisage pas, pour l'instant, une interdiction générationnelle. C'est pourquoi c'est important pour nous? Ben, même si le tabagisme baisse, la tendance ralentit. Chez les jeunes, on est tombé sous les 2 %, ce qui est un record historique. Mais les experts rappellent que pour continuer à progresser, il faudra peut-être aller plus loin. Relever l'âge légal à 21 ans, limiter les points de vente, renforcer les programmes d'aide à l'arrêt. Les images choc ne sont qu'un outil parmi tant d'autres, on l'a déjà mentionné, mais elles restent un levier puissant pour rappeler les dangers du tabac, surtout dans des régions où la consommation demeure plus élevée. Honnêtement, comme adolescent, je me serais peut-être senti plus fort. Ça, c'est un commentaire tout à fait personnel, mais quand tu regardes, tu sais, t'as besoin de prouver quelque chose, peut-être que ces images-là n'ont pas l'impact désiré auprès de toutes les populations à risque, dans le fond. Fait que sur les nouveaux paquets ne laisseront personne indifférent. Le message est clair, le tabac n'a rien de banal et chaque cigarette a un coût humain de santé. Et socialement aussi. Si ces images peuvent convaincre une seule personne d'arrêter, ben elles auront déjà fait leur travail. C'est ce qu'on souhaite en tout cas à Santé Canada. Nous retrouverons après la pause Saul, Roxane Bruno et Laurent Jalbert.
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voilà, coming back home. Pour tous ceux qui ont été déjà à l'extérieur du de leur ville natale, revenir à la maison, ça a toujours un sentiment très particulier. Maintenant, quand on est à l'extérieur, des fois, on va aller dans nos lacs, rivières, dans le Bas-Saint-Laurent. Plusieurs baigneurs sortent déjà de l'eau avec des démangeaisons qui ressemblent à des piqûres d'insectes. C'est pas un nouveau moustique qui est mutant, c'est la dermatite du baigneur. C'est une affectation bénigne, mais franchement très agaçante. C'est quoi? La dermatite du baigneur, ça apparaît quelques heures jusqu'à quelques jours après une baignade dans un plan d'eau naturel. Ça ressemble à des petites piqûres rouges, là, ça démange et ça peut durer jusqu'à une dizaine de jours. La cause? Des centaines de minuscules larves transportées par des escargots et des oiseaux aquatiques flottent dans l'eau. Elles s'accrochent à la peau humaine par erreur. Quand la peau sèche, elles meurent sous la surface et c'est cette réaction qui irrite. Bonne nouvelle, c'est pas dangereux. Ça gratte, par exemple, ça pique, mais c'est pas dangereux. Comment on se soulage de ça? Bien, il y a toujours les crèmes ou les lotions contre les piqûres d'insectes. Des compresses froides, surtout ne pas se gratter pour éviter des infections. Mais ça, c'est comme parler à des enfants, quand ça pique, on se gratte, puis il faut se contrôler pas mal. Comment les prévenir? Parmi les gestes les plus efficaces validés par les autorités régionales, c'est se frotter vigoureusement avec une serviette quand on sort de l'eau, se sécher dans le fond. Prendre une douche dès que possible. Évitez de sécher au soleil ou à l'air libre. Portez un maillot qui couvre le plus possible. On est moins à mode dans ce temps-là. S'asseoir sur une serviette, pas directement sur le sable, et changer de vêtements après la baignade, bien sûr. Évitez les plages où des cas ont déjà été signalés. Les cercaires se trouvent surtout dans les eaux peu profondes, là où les mollusques et les oiseaux aquatiques sont nombreux. En bref, éviter les zones tranquilles, chaudes et peu profondes, c'est les plus grandes zones à risque. En conclusion, la dermatite du baigneur n'est pas grave, mais ça peut ruiner une semaine. Avec quelques réflexes simples, on peut profiter pleinement de nos rivières, nos lacs et nos plages dans le Bas-Saint-Laurent sans se gratter jusqu'au mois de juillet. On continue avec Laurence Jolbert.

que de douceur, mon Dieu Seigneur. On parle maintenant des pannes électriques pour Rimouski Métis. On parle de plus de 1100 abonnés de Hydro-Québec qui ont été privés de courant dans la soirée du 21 et du 21 juillet jusque dans la nuit. Les causes principales sont de fortes rafales de vent ayant balayé les MRC de Rimouski-Neigette et de la Métis. Plusieurs branches d'arbres tombées sur des fils électriques provoquent parfois des arcs électriques, des pannes bien sûr. Les pompiers de Rimouski, au niveau intervention multiple, ont fait des interventions multiples pour sécuriser des lieux. Hydro-Québec a déployé des équipes pour localiser et réparer les pannes. Actuellement, la majorité des clients ont retrouvé le courant durant la nuit. Les derniers secteurs touchés devraient être rétablis d'ici la fin de l'avant-midi. C'est comme dans pas long. Les vents d'hier soir ont causé pas mal de troubles parce que il a venté quand même assez fort. Donc, l'intervention des pompiers, des services d'urgence ont accompagné pas mal tout le monde. Donc, comme on le sait, ça devrait être résorbé d'ici peu de temps. Et cet après-midi, on parle encore d'une veille jaune pour les orages. Donc, on suit ça de près et on continue avec Olivier Couture qui précède la météo et les pauses. Je vous reviens.

0: 10h40 à Rimouski, il fait présentement 21 degrés. Nous avons toujours une alerte une alerte jaune, c'est-à-dire des risques à des orages violents qui peuvent aller jusqu'à produire des tornades. Donc, activités nautiques et tout, vélo, n'importe quoi. On est sensible au vent, faire attention. On va faire, après la publicité, on va écouter Loud et Jonathan Pinchot. Puis après ça, on revient en jazz ensemble.
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0: Il est actuellement 10h50 à Rimouski. Et parlons du salon de jeu de Rimouski, dont l'ouverture est repoussée. Attendu depuis déjà des mois, ça sera pas prêt avant le printemps 2027. L'Auto-Québec confirme un retard majeur sur le chantier situé à côté de l'hôtel Rimouski. L'enveloppe extérieure n'est toujours pas terminée. Les équipes doivent composer avec des délais d'approvisionnement qui ralentissent tout le calendrier. C'est quand même un projet de 15 millions qui avait déjà changé de direction. Plutôt que d'utiliser l'ancienne salle de bal de l'hôtel, on a choisi de construire une nouvelle section sur le stationnement dans le cadre de l'agrandissement du centre de congrès. Une décision qui a complexifié les travaux et ce qui explique en partie le glissement de l'échéancier. Une fois ouvert, le salon de jeu promet 135 emplois et une formule déjà éprouvée ailleurs au Québec. Mais pour l'instant, impossible de confirmer une date précise. L'Auto-Québec reste prudente. On vise printemps 2027 si tout se déroule comme prévu. Rimouski devra donc patienter encore un peu avant de découvrir son nouveau lieu de divertissement. Après la pause, nous allons retrouver Marie-Mé. Après les chansons, la musique, on va retrouver les nouvelles avec Alphonse.
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0: Bon matin, mesdames, messieurs, bienvenue à votre bulletin de nouvelles d'avant-midi de ce mercredi 22 juillet 2026. Alphonse Logo, au micro, pour vous informer. Au Québec, le mois de juin officiellement célébré comme le mois de l'eau permet aux différents organismes de sensibiliser la population à la protection de cette ressource vitale. Partout dans notre région, les organismes désignés par le gouvernement du Québec pour assurer la concertation nécessaire permettant aux acteurs du territoire de réaliser une planification de ressources en eau ont mené plusieurs activités de nettoyage de berges, des ateliers éducatifs et des événements publics avec notamment une présence le lundi dernier aux terrasses urbaines de Rimouski. Il a été question justement dans cette sensibilisation de la gestion responsable de l'eau, cette denrée périssable dont on fait très peu attention dans l'usage. Nous en parlons aujourd'hui avec Thomas Parent, stagiaire à l'organisme des bassins versants du nord-est du Bas-Saint-Laurent. Ayant coordonné les activités de ce mois de l'eau cette année, il nous présente les chiffres records des consommations d'eau au Québec comparées aux autres provinces.
1: Actuellement, au Québec, en moyenne, on consomme 245 litres par jour par personne, et ça, c'est quand même bien supérieur au reste du Canada. En moyenne, au Canada, les gens vont consommer 205 litres par jour, puis même en Ontario, ils sont autour de 172 litres à 186 litres. C'est qu'on est beaucoup plus haut que le reste des provinces puis territoires.
0: C'est beaucoup quand même. Et quand vous en parlez aux terrasses urbaines, comment les gens ont accueilli ces chiffres?
1: Quand même avec une surprise, tu sais, au final, l'eau est très accessible ici au Québec, puis on réalise pas souvent notre consommation, puis aussi que c'est pas une ressource que l'on peut utiliser un peu partout comme ça, tu sais, au final, notre eau est pas inépuisable. C'est que souvent, on réalise même pas nous-mêmes de notre consommation, là.
0: Si vous en parlez durant tout ce mois, c'est que vous êtes inquiet que cette eau qu'on utilise et qu'on gaspille, on pourrait ne pas en avoir à un moment donné.
1: Exactement. Puis même présentement, en utilisant beaucoup d'eau, au final, cette eau-là, on la retourne dans nos milieux. Puis, en fait, plus on utilise d'eau, plus il y a de possibilité, justement, de la polluer. Puis, au final, ça revient à réduire la santé de nos environnements.
0: La prévention demeure l'approche la plus efficace pour une gestion efficace de l'eau. Thomas Parent nous livre ici quelques astuces.
1: Il y a plusieurs solutions. Souvent aussi même, dans le fond, les municipalités vont aider. Il y a plusieurs municipalités au Québec qui interdisent certaines actions qui utilisent l'eau, comme à Saint-Hyacinthe, qui vont abolir l'arrosage des pelouses, qui est quand même une grosse perte d'eau, tout dépendant comment que ça s'est fait. T'sais, si on arrose nos pelouses durant la journée, quand il fait soleil, il fait chaud, on perd 60% de cette eau-là qui est utilisée. On parle de 1135 litres par heure qui peuvent être perdus.
0: Vous avez d'autres astuces pour éviter un gaspillage de l'eau?
1: Pour éviter un gaspillage de l'eau, vient beaucoup en fait à surveiller un peu plus notre consommation. Ça vient aussi avec des fois l'achat d'installations qui sont plus éco-énergétiques, qui réduisent l'utilisation d'eau. T'sais, ils utilisent des robinets qu'on l'on dit Water Sense, qui eux vont réduire dans le fond notre consommation d'eau de 20% de nos robinets. Il y a la même chose pour dans le fond nos toilettes. Puis il existe même des aérateurs d'eau pour réduire justement la quantité d'eau qui est sortie de nos robinets. C'est qu'il y a plusieurs petites installations qu'on peut attacher, mais sinon, ça vient beaucoup à surveiller nos endroits. Un robinet qui goutte, dans le fond, on va perdre de l'eau sans qu'on s'en rende compte. Un robinet qui fuit une goutte par seconde, dans le fond, 60 secondes par minute, fait qu'on perd 700 litres par mois. Puis même une toilette qui fuit, on parle de 550 litres utilisés par jour.
0: Depuis quelques semaines, la MRC de la Métis a une nouvelle conseillère en charge du développement rural en la personne de Mme Ève Beauregard. Elle a pour rôle d'accompagner les 16 municipalités dans la réalisation de différents projets de dynamisation. Hubert Théberge nous fait aujourd'hui un petit portrait de son cahier de charge avec qui mieux que la recrue elle-même.
2: En poste depuis seulement 2 semaines, Ève Beauregard, nouvelle conseillère en développement rural de la MRC de la Métis, a déjà l'intention de faire une différence afin de dynamiser les 16 municipalités locales.
3: Le rôle d'une conseillère en développement rural, c'est d'avoir un soutien directement auprès des municipalités de la MRC, de les accompagner autant dans leurs projets, leurs recherches de financement, les aider à trouver des leviers.
2: L'un des outils les plus importants dont dispose la conseillère et l'accompagnement aux demandes de fonds région et ruralité du gouvernement provincial. Ève Beauregard explique l'impact que peut avoir son travail grâce à ce fonds.
3: Comment ça fonctionne? C'est par appel de projet. Donc, il y a déjà eu un appel de projet ce printemps et il va en avoir un deuxième qui va débuter à la mi-août. C'est des beaux leviers pour les aider à vitaliser leur milieu. Souvent, dans une petite municipalité, il y a une direction générale. Des fois, s'ils sont chanceux, ils ont quelqu'un comme adjoint, qui ont très peu de moyens.
2: Parmi les présentes priorités de la conseillère, on compte l'accompagnement de 8 municipalités qui préparent leur politique familiale municipale ainsi que leur démarche municipalité amie des aînés. Madame Beauregard explique l'impact de son présent travail.
3: Quand une municipalité a en main un plan quinquennal d'une politique familiale municipale, ben c'est un levier intéressant pour après ça déposer, faire des demandes de financement. C'est, disons, des points supplémentaires intéressants.
2: Deux semaines après son embauche, Madame Beauregard semble bien avoir intégré sa nouvelle équipe.
3: Je me suis sentie vraiment accueillie par l'équipe du développement. On est une belle équipe diversifiée, autant en culture, en agroalimentaire, en développement social.
2: C'était Hubert Héberge du programme IGL pour Flow FM.
0: Une note culturelle pour boucler ce bulletin de nouvelles sur Flow 96.5. C'est avec vous, Hugo Etier.
4: Les 5 à l'Angélus présentés par la ville de Rimouski se poursuivent ce mercredi soir à 17h. En ce 22 juillet, l'artiste Guillaume Arsenault présentera son spectacle. L'auteur-compositeur-interprète gaspésien Guillaume Arsenault tient une shop à chansons depuis plus de 20 ans. Fort de 6 albums et de 2 EP, il déploie un univers délicat et imagé. Enraciné dans son territoire, où se mêle calme, doux, regard contemplatif et renouvellement constant. Accompagné de Jean-Guy Leblanc à la contrebasse et d'Éric Dion à la guitare, il présente « Les plantes continuent de pousser même quand tu dors », un spectacle regroupant ses nouvelles chansons ainsi qu'un survol de son répertoire. Le spectacle est gratuit et présenté à la place du 6 mai 1950 dès 17h.
0: Ce sera donc tout pour ce bulletin de nouvelles. Merci de l'avoir suivi. 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
5: Bonjour, ici Nathan Lelièvre. Les tensions commerciales entre le Canada et les États-Unis ont raison de la cérémonie d'inauguration du pont international Gordie Howe qui était prévue vendredi. Le ministre fédéral du Logement et de l'Infrastructure, Gregor Robertson, affirme que l'événement est annulé en raison des nouvelles menaces tarifaires. Ottawa tiendra sa propre célébration. Le pont qui relie l'Ontario au Michigan doit ouvrir lundi. Le Canada devra d'ailleurs verser aux États-Unis la moitié des recettes nettes du pont pour 15 ans, selon la proposition d'entente de principe rendue publique hier soir. Mark Carney affirme d'ailleurs que toutes les options sont sur la table si la menace de nouveaux tarifs se concrétise. Le premier ministre dit qu'il va évaluer ses options, advenant l'imposition de droits de douane de 50% par l'administration Trump dans un mois. D'ici là, il assure que les négociations commerciales vont s'accélérer. Au Brésil, des droits de douane de 25% sur plusieurs produits entrent en vigueur aujourd'hui. Le gouvernement ne compte prendre aucune mesure de rétorsion. Washington affirme avoir imposé cette surtaxe en réponse à des pratiques commerciales déloyales de la part du Brésil. 9 provinces canadiennes ont conclu une entente pour permettre aux producteurs d'alcool de vendre leurs produits partout au pays, directement aux consommateurs. Le Québec et le Yukon n'y ont pas encore adhéré, mais comptent le faire et disent soutenir l'accord. Le Nunavut et les territoires du Nord-Ouest ne prévoient pas emboîter le pas. Et une alerte Amber est en vigueur en Colombie-Britannique pour retrouver un garçon de 4 ans qui manque à l'appel depuis hier dans le secteur de West Kelowna. Selon la GRC, Atlas Andrews pourrait avoir été enlevé par sa mère. Il mesure 91 cm, pèse 23 kg et a les yeux noisettes. La police est également à la recherche de sa mère, Alice Andrews, 40 ans. Elle et son garçon pourraient se trouver à bord d'un Nissan Qashqai noir. Voilà, c'était les informations. Bonne journée.
0: Il est 11h09 présentement et à Rimouski, il fait 21 degrés. Quand même, c'est assez chaud. Par contre, on se retrouve avec une veille jaune, c'est-à-dire d'orage violent pour cet après-midi. Donc, risque d'orage cet après-midi, des vents du sud-ouest de 30 km/h avec des rafales jusqu'à 50, venant du sud-ouest à 20... plus tard, des rafales de sud-ouest avec jusqu'à 40 km/h cet après-midi.
6: maximum de 21. Ce soir et cette nuit, quelques averses cessant ce soir, partiellement nuageux par la suite. Jeudi, alternance Noël. Soleil et nuages. Noël en juillet s'en vient le 25, Noé. Et puis, pour le reste, ben, on s'attend à avoir du soleil pour au moins vendredi et samedi, puis dimanche, une alternance de soleil et nuages. On s'en vient avec une belle fin de semaine. On poursuit avec la pause et par la suite, Alain Souchon. À tout de suite.
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0: Et nous retrouvons maintenant la Société de développement de l'Est qui reçoit 136 millions de dollars. Ben oui, le gouvernement du Québec accorde une enveloppe de 135 millions à la Société de développement de l'Est, la SDE, pour soutenir des projets structurants dans l'Est du Québec. Une annonce qui confirme le rôle stratégique de la SDE dans la transformation économique de la région. La SDE, c'est un organisme créé pour accélérer le développement économique dans l'Est du Québec et elle vise à soutenir notamment des projets dans le secteur du transport, des infrastructures, de l'innovation et du développement régional. Donc, l'annonce de 136 millions s'inscrit dans une volonté gouvernementale de réduire les écarts économiques entre les régions périphériques et les grands centres. À quoi devrait servir cet investissement? Bien, à financer des projets structurants qui ont un impact sur la vitalité économique, soutenir des initiatives locales qui nécessitent un levier financier important pour se réaliser et accélérer des dossiers déjà en préparation, notamment dans la modernisation d'infrastructures, l'amélioration de la mobilité régionale, le développement de services essentiels, la mise en valeur de ressources locales. La SGE agit alors comme un intermédiaire stratégique, identifie les projets, les accompagne et assure leur cohérence avec les priorités régionales. Donc, en gros, l'annonce est accueillie comme un signal fort pour l'Est du Québec, souvent confronté à des défis de financement. Nous allons joindre maintenant les Cowboys Fringants avec Octobre et Blue Jeans Bleu.
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1: Ne manquez pas du 23 au 26 juillet prochain, Artistes en fête. Plus de 40 artistes peintres et sculpteurs provenant des quatre coins du Québec vont exposer dans les petites galeries d'art multicolores et les gazebos situés à proximité de la galerie d'art du vieux presbytère à Sainte-Flavie. Du jeudi au samedi, les heures d'ouverture sont de 10h à 17h30. Dimanche, ce sera de 10h à 16h30. Monsieur Rénal Gauthier, artiste peintre et sculpteur professionnel, exposera à la galerie d'art du vieux presbytère du 20 juillet au 2 août en tant qu'artiste invité d'honneur. Le groupe Alizarin vous invite chaleureusement à participer à cet événement. Le bingo Saint-Germain de Rimouski, c'est à tous les mercredis à 19h et c'est au profit de la fabrique pour la cathédrale. L'ouverture des portes se fait à 17h15 et on joue à 19h. L'entrée se fait par la rue des Marguillers derrière la cathédrale. Le programme de la soirée, c'est plusieurs façons de gagner des lots cumulatifs et ce bingo s'adresse aux 18 ans et plus seulement. 418-724-4545 pour informations supplémentaires. Les vrais amis de Saint-Robert vous invitent les dimanches aux soirées de danse en ligne, danse folklorique et danse en couple à compter de 19h30 au Centre communautaire Alphonse Francœur situé au 358 rue Sirois à Rimouski. Avec nos musiciens Bertrand Fortin et Mario Brideau, nous vous souhaitons la bienvenue à tous et nous vous invitons à passer une excellente soirée. Du 17 au 26 juillet, au Sanctuaire Saint-Anne de la Pointe-aux-Pères, vous êtes invité à participer à la 151e neuvaine et fête de Saint-Anne. Sous le thème de l'amour reçu à la mission vécue, des célébrations auront lieu à compter du vendredi 17 juillet. Une marche du pardon animée par la troupe théâtrale dirigée par Sœur Victoria dans le parc du Sanctuaire le 21 juillet à 18h. Participez au pèlerinage à l'île Saint-Barnabé qui se tiendra le jeudi 23 juillet de 9h à 15h. 18$ à l'inscription au secrétariat du presbytère Saint-Piédis. Et soyez là dimanche le 26 juillet pour la fête de Sainte-Anne et Saint-Joachim. Une célébration eucharistique qui aura lieu à 9h, présidée par l'abbé Yves Pelletier, suivie à 11h, présidée par Monseigneur Denis Grondin. Après la messe de 11h, un partage fraternel avec animation se tiendra dans le parc. Vous pouvez communiquer au 418-723-6539, poste 204, pour l'inscription et pour information générale sur la neuvaine, téléphonez au 418-723-2962, 418-723-2962. Le 50 plus de Squatec vous invite au marché cet été, les samedis de 10h à 14h, toujours dans le parc intergénérationnel Charles Arsenault. On vous attend en grand nombre. Les Alcyons de Mont-Joli vous invitent à leur super soirée de bingo tous les mardis à 19h au 1237 rue Thibault. 3 000$ en prix et un gros lot fixé à 1 200$. On vous y attend en grand nombre.

vendre un ensemble de tables de cuisine avec 4 chaises en bois naturel, 47 pouces de long par 30 pouces de large, avec napperon et coussin de chaise. Meubles pour micro-ondes ainsi que 2 lampes et 2 petites tables. On a une cage pour chat ou pour chien grandeur 20 par 13 pouces au prix de 25 $ et 2 bicyclettes pour jeunes enfants, garçons et filles, un vélo avec petites roues d'apprentissage au coût de 12 $ chacun. On compose le 581-246-6924, 581-246-6924. Et c'est déjà tout pour la chronique Petites annonces du 96.5.

0: 22. Présentement, on a toujours notre veille orange, orange jaune, d'orage violent. Pour le reste de la journée, ben, quelques averses ou orages, demain, possibilité encore d'averses et d'orages. Par contre, avec des percées nuageuses, vendredi, samedi, soleil pour la fin de semaine, ça va bien commencer. Dimanche, on parle d'alternance de soleil et nuages, donc on connaît la température. On va focusser sur le soleil pour la fin de semaine. Avec tout cela, ben, on parle ici de Jeep. Oh, pardon. Bon. Ah, l'apprentissage. Jeep a été pigé dans ses archives pour ramener l'une des versions historiques les plus célèbres, c'est-à-dire le Jeep Wrangler Laredo, le 2027, qui marque le 9e volet de la série d'édition spéciale d'un an, 12-4-12, célébrant le 85e anniversaire de la marque. L'appellation Laredo a d'abord gagné en notoriété au début des années 80, durant les dernières années de l'époque du CJ, avant d'être transposé sur la première génération du Wrangler. Pour 2027, Jeep associe cette nostalgie à des performances modernes hors route en conservant la version Laredo sur la robuste plateforme du Wrangler Willis. Le modèle de production demeure presque identique au concept adoré qui avait été présenté pour la première fois en 2026 lors du Easter Jeep Safari. Fait que le design du Jeep Wrangler Laredo 2027, c'est un style inspiré du sud-ouest américain. Extérieur troque les garnitures noires de série pour des tons de terre chaleureux et des accents de bronze. Les éléments extérieurs notables comprennent des accents distinctifs, notamment une calandre de couleur Gobi. Ils ont toutes sortes de noms pour les couleurs. Des crochets de remorquage en bronze et des autocollants de capot et de carrosserie Laredo de style rétro. Des détails classiques dont un autocollant four-wheel drive rétro en forme de lasso sur la portière arrière et le retour classique de la capote souple beige, un élément d'inspiration historique absent de la gamme Wrangler depuis quelques années. Notez qu'un toit rigide noir ainsi qu'un toit ouvrant électrique Sky One Touch sont également proposés. Donc, le Wrangler Laredo sera offert en configuration à 2 et à 4 portes. Ses capacités hors route, évidemment, sont garanties grâce à un ensemble Extreme 35 de série. On ajoute une élévation de suspension de 1 pouce ou 2,5 cm installée en usine et des pneus robustes de 35 pouces montés sur des jambes, des jantes en bronze compatibles avec des verrous de talon. Beadlock. Donc, pour 2027, Jeep Wrangler Laredo nous propose une version très améliorée de ce que c'est qu'on avait avant. On continue maintenant en musique après la pause avec Jérôme Couture.
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11h45 actuellement, et je viens juste de terminer un chocolat chaud. Ça m'arrive des fois de vouloir me gâter un petit peu, puis je pense que le chocolat chaud, ça me fait du bien. Surtout quand la température est humide, là, puis que ça nous transit, comme diraient mes parents. Par contre, il y en a que chocolat chaud, ça peut peut-être les déclencher autrement. Il y a eu une poursuite policière devant le refus d'un automobiliste de s'immobiliser. Il roulait à plus de 50 km/h au-dessus de la vitesse à Saint-Modeste. Et la vitesse était loin d'être modeste, dans le Bas-Saint-Laurent. La Sûreté du Québec, qui menait une opération de contrôle usuelle sur la vitesse, vers 1h30 dimanche, le chauffeur, parce qu'on peut l'appeler comme ça, est passé devant un patrouilleur à plus de 130 km/h dans un secteur limité à 80. Le conducteur qui a refusé de s'immobiliser, bien sûr, à la demande du policier, ça l'a amené une poursuite policière. C'est notre ami Frédéric Deshaies, porte-parole de la SQ, qui nous le fait savoir. L'assistance de d'autres patrouilleurs a été nécessaire pour immobiliser le conducteur une dizaine de kilomètres plus loin sur le chemin des Raymonds, à Rivière-du-Loup. Le suspect, 42 ans, originaire de la municipalité, a déjà été arrêté détenu. Mon doux Seigneur, mon chocolat chaud me fait vraiment pas. En attendant sa comparution au palais de justice de Rivière-du-Loup lundi, il pourrait faire face à des accusations de fuite, de conduite dangereuse, de bris de probation, précise M. Deshaies. Heureusement, aucun dommage matériel sérieux ou blessé n'est à déplorer dans cette affaire. Si on regarde un peu plus près de nous, à Rimouski, il y a les terrasses urbaines qui, de 11h à 20h ce soir, on parle de création intuitive à la halte des artisans Puribec. 17h, Guillaume Arsenault, les 5 allant Jésus. Après ça, place du 6 mai 1950, présentée par la ville de Rimouski et Spectar. La boîte musicale Mégascène, de 17h30 à 18h30. Il y a de la danse dans la rue. On espère que la température sera clémente. Avec l'école de danse Quatre Temps. De 18h30 à 20h, c'est une danse latine dans la rue. Là aussi, on souhaite du beau temps. Pour les exposants, on a Tom Caron, Gagnon, Chansonnier, de la baraque à bière à partir de 20h30. Donc, moi, de mon côté, je vais vous laisser sur cette grande pensée philosophique. Quand tu te parles à toi-même, est-ce que tu te parles ou si tu t'écoutes? Pour d'autres pensées comme ça, on se rejoint demain matin de 9h et midi avec le même sourire, en espérant une température qui sera plus clémente, mais on garde le soleil dans nos cœurs. Et je vous laisse maintenant, après la pause, en musique avec les Mitsou Blue Jeans, Annie Villeneuve, Matt Simonneau.

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0: Nouvelles de l'après-midi de ce mercredi 22 juillet 2026. Alphonse Logo au micro pour vous informer. Alors que le mois de juin est célébré au Québec comme le mois de l'eau, les organismes désignés par le gouvernement du Québec pour assurer la concertation nécessaire permettant aux acteurs du territoire de réaliser une planification de ressources en eau ont mené plusieurs activités de nettoyage de berges, des ateliers éducatifs et des événements publics avec notamment une présence le lundi dernier aux terrasses urbaines de Rimouski. Il a été question justement dans cette sensibilisation de la gestion responsable de l'eau, cette denrée périssable dont on fait très peu attention dans l'usage. Nous en parlons aujourd'hui avec Thomas Parent, stagiaire à l'organisme des bassins versants du nord-est du Bas-Saint-Laurent. Ayant coordonné les activités de ce mois de l'eau cette année, il nous présente les chiffres records des consommations d'eau au Québec comparés aux autres provinces.
1: Actuellement, au Québec, en moyenne, on consomme 245 litres par jour par personne, et ça, c'est quand même bien supérieur au reste du Canada. En moyenne, au Canada, les gens vont consommer 205 litres par jour, puis même en Ontario, ils sont autour de 172 litres à 186 litres. C'est qu'on est beaucoup plus haut que le reste des provinces puis territoires.
2: C'est beaucoup, quand même. Et quand vous en parlez aux terrasses urbaines, comment les gens ont accueilli ces chiffres?
1: Quand même, avec une surprise, au final, l'eau est très accessible ici au Québec, puis on réalise pas souvent notre consommation, puis aussi que c'est pas une ressource que l'on peut utiliser un peu partout comme ça. Tu sais, au final, notre eau est pas inépuisable. C'est que souvent, on réalise même pas nous-mêmes de notre consommation. Là.
2: Si vous en parlez durant tout ce mois, c'est que vous êtes inquiet que cette eau qu'on utilise et qu'on gaspille, on pourrait ne pas en avoir à un moment donné.
1: Exactement. Puis même présentement, en utilisant beaucoup d'eau, au final, cette eau-là, on la retourne dans nos milieux. Puis, en fait, plus on utilise d'eau, plus il y a de possibilité, justement, de la polluer. Puis, au final, ça revient à réduire la santé de nos environnements.
0: La prévention demeure l'approche la plus efficace pour une gestion efficace de l'eau. Thomas Parent nous livre ici quelques astuces.
1: Il y a plusieurs solutions. Souvent aussi même, dans le fond, les municipalités vont aider. Il y a plusieurs municipalités au Québec qui interdisent certaines actions qui utilisent l'eau, comme à Saint-Hyacinthe, qui vont abolir l'arrosage des pelouses, qui est quand même une grosse perte d'eau, tout dépendant de comment que ça s'est fait. T'sais, si on arrose nos pelouses durant la journée, quand il fait soleil, il fait chaud, on perd 60% de cette eau-là qui est utilisée. On parle de 1135 litres par heure qui peuvent être perdus. Là.
2: Vous avez d'autres astuces pour éviter un gaspillage de l'eau?
1: Pour éviter un gaspillage de l'eau, vient beaucoup, en fait, à surveiller un peu plus son consommation. Ça vient aussi avec, des fois, l'achat d'installations qui sont plus éco-énergétiques, qui réduisent l'utilisation d'eau. T'sais, ils utilisent des robinets, comme l'on dit, Water Sense, qui, eux, vont réduire, dans le fond, notre consommation d'eau de 20% de nos robinets. Il y a la même chose pour, dans le fond, nos toilettes. Puis, il existe même des aérateurs d'eau pour réduire, justement, la quantité d'eau qui est sortie de nos robinets. C'est qu'il y a plusieurs petites installations qu'on peut attacher, mais sinon, ça vient beaucoup à surveiller nos endroits. Un robinet qui goutte, dans le fond, va perdre de l'eau sans qu'on s'en rende compte. Un robinet qui fuit une goutte par seconde, dans le fond, 60 secondes par minute, fait qu'on perd 700 litres par mois. Puis même une toilette qui fuit, on parle de 550 litres utilisés par jour.
0: Depuis quelques semaines, la MRC de la Métis a une nouvelle conseillère en charge du développement rural en la personne de Mme Ève Beauregard. Elle a pour rôle d'accompagner les 16 municipalités dans la réalisation de différents projets de dynamisation. Hubert Théberge nous fait aujourd'hui un petit portrait de son cahier de charges avec qui mieux que la recrue elle-même.
3: En poste depuis seulement 2 semaines, Ève Beauregard, nouvelle conseillère en développement rural de la MRC de la Métis, a déjà l'intention de faire une différence afin de dynamiser les 16 municipalités locales.
4: Le rôle d'une conseillère en développement rural, c'est d'avoir un soutien directement auprès des municipalités de la MRC, de les accompagner autant dans leurs projets, leur recherche de financement, les aider à trouver des leviers.
3: L'un des outils les plus importants dont dispose la conseillère et l'accompagnement aux demandes de fonds région et ruralité du gouvernement provincial. Ève Beauregard explique l'impact que peut avoir son travail grâce à ce fonds.
4: Comment ça fonctionne? C'est par appel de projet. Donc, il y a déjà eu un appel de projet ce printemps et il va en avoir un deuxième qui va débuter à la mi-août. C'est des beaux leviers pour les aider à vitaliser leur milieu. Souvent, dans une petite municipalité, il y a une direction générale. des fois, s'ils sont chanceux, ils ont quelqu'un comme adjoint, ils ont très peu de moyens.
3: Parmi les présentes priorités de la conseillère, on compte l'accompagnement de 8 municipalités qui préparent leur politique familiale municipale ainsi que leur démarche municipalité amie des aînés. Madame Beauregard explique l'impact de son présent travail.
4: Quand une municipalité a en main un plan quinquennal d'une politique familiale municipale, ben c'est un levier intéressant pour après ça déposer, faire des demandes de financement. C'est, disons, des points supplémentaires intéressants.
3: 2 semaines après son embauche, Madame Beauregard semble bien avoir intégré sa nouvelle équipe.
4: Je me suis sentie vraiment accueillie par l'équipe du développement. On est une belle équipe diversifiée, autant en culture, en agroalimentaire, en développement social.
3: C'était Hubert Théberge du programme IGL pour Flow FM.
0: Une note culturelle pour boucler ce bulletin de nouvelles sur Flow 96.5. C'est avec vous, Hugo Etier.
5: Les 5 à l'Angélus présentés par la ville de Rimouski se poursuivent ce mercredi soir à 17h. En ce 22 juillet, l'artiste Guillaume Arsenault présentera son spectacle. L'auteur-compositeur-interprète gaspésien Guillaume Arsenault tient une shoppe à chansons depuis plus de 20 ans. Fort de 6 albums et de 2 EP, il déploie un univers délicat et imagé. Enraciné dans son territoire, où se mêle calme, doux, regard contemplatif et renouvellement constant. Accompagné de Jean-Guy Leblanc à la contrebasse et d'Éric Dion à la guitare, il présente « Les plantes continuent de pousser même quand tu dors », un spectacle regroupant ses nouvelles chansons ainsi qu'un survol de son répertoire. Le spectacle est gratuit et présenté à la place du 6 mai 1950 dès 17h.
0: Ce sera donc tout pour ce bulletin de nouvelles. Merci de l'avoir suivi. 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
1: À l'hôpital régional de Rimouski, le 6 juillet 2026, est décédé à l'âge de 85 ans et 6 mois, M. Jean-Baptiste Boucher. Demeurant à Sainte-Anaclet, époux de feu Mme Héloïse Guimond, ami de cœur de Mme Albert Blanchette, fils de feu M. Onésime Boucher et de feu Mme Gertrude Jalbert. La famille recevra les condoléances le vendredi 24 juillet à compter de 11h30 à la coopérative funéraire du Bas-Saint-Laurent, site mausolée Élisabeth Turgeon, située au 280 2e rue Est à Rimouski. Les funérailles seront célébrées le 24 juillet à 14h30 en l'église de Saint-Pédis et de leur jardin commémoratif Saint-Germain de Rimouski. La direction des funérailles a été confiée à la coopérative funéraire du Bas-Saint-Laurent. Vos témoignages de sympathie peuvent se traduire par un don à la Fondation des maladies du cœur et de l'AVC ou à la Fondation Opération Enfant Soleil par l'entremise de l'hôtesse au salon ou par leur site Internet.
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0: Une veille d'orage violent pour cet après-midi. Et puis, ben sinon, ce soir, cette nuit, des averses ou des orages qui vont cesser en soirée, partiellement nuageux par la suite. Risque d'un orage violent, on l'a mentionné tôt ce soir aussi, avec des vents du sud-ouest à 20 km/h et un minimum pour cette nuit à 14 degrés. Pour demain, jeudi, généralement nuageux, 40 % de probabilité d'averses. En après-midi, les vents sont du sud-ouest à 30 km/h, rafale à 50, maximum à 20 degrés. Soleil revient avec nous vendredi, samedi, dimanche. Lundi, ça se passe bien dans les jours suivants. Alors, on a tout ce qu'il faut en ce moment pour faire des plans, un plan de match pour cette fin de semaine de vacances à construction pour plusieurs d'entre vous. Et actuellement, dans le Grand Rimouski et la Métis, c'est nuageux, il fait 22 degrés.
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tailler la route de Grand Corps Malade. C'est ce qui débute l'émission. J'espère que vous allez bien. Aujourd'hui, on va avoir une rencontre bien chaleureuse avec une collaboratrice habituelle. Ça fait longtemps qu'on lui a jasé. Elle s'en vient en studio. Annie Larue de la Maison des Tournesols. Et là, Annie, si tu es à l'écoute, probablement que tu es en route en ce moment pour te rendre jusqu'au studio. Je t'annonce qu'aujourd'hui, on improvise. Alors, je t'attends en studio. On va avoir bien du plaisir. On parle de santé mentale, évidemment. Annie Larue de la Maison des Tournesols. Salutations aussi à ses fans qui sont à l'écoute probablement aujourd'hui. Et en deuxième heure d'émission, vers la fin de deuxième heure, je vous prépare une petite surprise aussi parce que dernièrement, vous avez entendu un nouvel animateur sur les ondes du 96.5, les matins. Vous savez, c'est la période des vacances. Alors, on joue un petit peu à Tetris. Hein? On déplace des gens, des animateurs comme celui que je vais recevoir ici en studio cet après-midi. D'ailleurs, lui aussi n'est pas au courant. On fait de l'impro aujourd'hui. Alors, je vais ouvrir le micro. On va jaser. On va apprendre à connaître qui est Jacques. Alors, sur ce, on s'en va en musique avec Vincent Vallière et je vous souhaite un bel après-midi. Merci d'être là.

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tour d'horizon des prochains événements dans l'Amiétis. On a la 29e édition du Symposium Artistes en Fête. Alors ça débute demain jusqu'au 26 juillet, 23, 24, 25, 26, de 10h à 17h pour les trois premières journées. Dimanche, ce sera de 10h à 16h30. Alors Artistes en Fête, ben, c'est un regroupement d'artistes qui nous viennent un peu partout au Québec. Artistes peintres, artistes sculpteurs. Et le rendez-vous est à Sainte-Flavie, au Village des Arts, ce qu'on appelle le Village des Arts. Mais c'est simplement l'arrière de la Galerie d'Art du Vieux Presbytère. Alors, il y aura dans les petites maisonnettes colorées des artistes sur place, mais aussi il y aura un petit campement de tentes et d'abris pour les artistes. Heureusement, c'est du beau temps qui s'en vient pour eux. Il y a eu des éditions où il y avait un peu de pluie, mais pour cette fois-ci, ce sera plus agréable. Et dans le Vieux Presbytère, ben, il y aura l'invité d'honneur qui sera là. Alors, 29e édition du Symposium Artistes en Fête Sainte-Flavie à la Galerie d'Art du Vieux Presbytère aussi. On peut courir la chance. On peut courir, oui. On peut avoir la chance de gagner une magnifique œuvre de M. Renan Gauthier, qui est l'artiste invité. Donc, il faut se rendre évidemment sur place et remplir les petits coupons pour participer au concours. Alors, souvent tous les jours de 10h à 18h, venez découvrir tout ça. Venez prendre le temps de rencontrer les artistes parce que chaque artiste a son propre univers et sa propre création, sa propre démarche. Et c'est toujours super intéressant. Dans le cadre de cette fin de semaine très festive, de celle du 25 juillet. Donc, samedi, ben, on a, nous, au marché public de la Métis, un beau rendez-vous, hein, du côté du marché public de la Métis. Par contre, l'endroit habituel est déplacé. On va être à la halte routière de Sainte-Flavie, exceptionnellement. Alors, il y aura beaucoup, beaucoup d'ambiance. Un beau rassemblement du soleil aussi, annoncé par la madame à la radio. 21 exposants sous les tentes. Alors, des aliments prêts à manger, des produits locaux, l'artisanat varié. Alors, si on se pose la question, où est-ce que ça se passe en fin de semaine? Ben, c'est du côté de Sainte-Flavie. Donc, repérez l'église, vous serez tout prêts. On s'en va maintenant en musique avec Greenwood.

0: un beau petit bonheur qui vient de rentrer dans le studio. On appelle ça des amis vitamines. Allô, Annie Larue de la Maison des Tournesols.
1: Bonjour.
0: Écoute, est-ce que tu as ton fan club qui est à l'écoute actuellement?
1: Toujours.
0: Tantôt, j'ai salué, j'ai dit, oh, peut-être Annie est en chemin pour s'en venir ici en studio et son fan club. Donc, à chaque fois que tu fais un passage ici en studio, lorsque tu reviens à la Maison des Tournesols, les gens te disent, on t'a entendu à la radio.
1: On en
0: Annie,
1: entend
0: t'es
1: toujours.
0: Donc ben bonne, mais t'es donc ben bonne. Alors, on les salue. Bonjour.
1: Oui, bonjour les Tournesols.
0: Écoute, Annie, j'ai décidé de t'inviter ici pour une dernière fois ensemble. Je vais quitter en vacances bientôt et j'annonce aujourd'hui, à partir d'aujourd'hui, que je ne reviendrai pas à l'animation de l'émission à partir du 17 août, finalement, après mes vacances. Alors, j'ai choisi d'annoncer ça avec toi, ensemble, parce que pourquoi? Des fois dans la vie, on a besoin d'avoir une amie près de nous et à travers nos chroniques, on est devenus amis. On a appris beaucoup ensemble. Tu m'as appris beaucoup en santé mentale. Et dernièrement, la semaine dernière, je me disais, c'est gros ce qui s'en vient pour moi. C'est un grand changement. Puis j'ai pas envie de le faire tout ça. J'avais envie de le faire avec toi. Donc, c'est avec toi que j'annonce ça pour la première fois aujourd'hui en onde. Je ne reviendrai pas à l'émission. Et là, je vous dévoilerai peut-être peu à peu des petites choses d'ici à vendredi parce que je suis là quand même jusqu'à vendredi. Et puis, ben, aujourd'hui, comment ça commence? Parce que là, tu es en studio, tu me regardes, puis je te laisse pas parler, c'est moi qui parle. Mais dis, ben, coudonc, pourquoi tu m'as invité? Il y a rien que toi qui parle. Bon. C'est que la semaine dernière, je trouvais ça grand puis gros ce qui s'en venait, puis j'ai eu un peu le vertige. Puis je me suis dit, je prends le volant, je m'en vais en voiture, je décolle, puis là, je me dis, mais c'est ça la différence d'avoir entretenu une santé mentale en forme, comme une santé physique, une santé mentale. Je me suis pratiquée, j'ai eu des trucs avec vous autres, la gang de Santé mentale Québec aussi. Pratiquer, qu'est-ce qui nous fait du bien, qu'est-ce qui nous rend solide pour quand on arrive à des périodes comme ça qui sont un petit peu plus sensibles, on est en forme. Fait que moi, j'ai envie de te dire premièrement merci.
1: Mais c'est donc bien gentil.
0: Ben, c'est des belles leçons. Puis là, j'ai fait comme, aïe, et c'est de ça qui parlait pendant toutes ces années-là. Fait que reparle-moi encore pour ceux et celles qui sont peut-être moins habitués à entendre parler de santé mentale. Reviens-moi avec une belle définition là, pour qu'on puisse expliquer ça aux auditeurs, aux auditrices. Parce qu'à travers tout ça, j'ai voulu partager mes apprentissages.
1: Ben déjà, tu viens d'en partager un beau. Là. Je suis vraiment flattée de savoir que je suis ton amie vitamine. Ça, c'est quelque chose que je parle souvent, les amis, nos humains vitamines, mm-hmm. Les gens qui nous font du bien puis qui nous donnent du gaz. Là.
0: Ouais.
1: Fait que c'est bien, puis ça sert à ça aussi de s'en servir.
0: Ouais.
1: T'as vu, tantôt, je parlais même pas, j'étais juste à côté de toi, puis t'as réussi à tout sortir, ça, ce gros morceau-là.
0: C'est vrai. Puis, garde, à la Maison des Tournesols, vous faites ça, recevoir des gens comme ça, quand on a une petite bulle à péter. Là.
1: Oui!
0: Alors, la porte est toujours ouverte, mais dans la définition de la santé mentale, on s'est acharné à dire, on parle pas de maladie mentale, on parle de santé mentale. Alors, explique-moi ça.
1: Ça, c'est vraiment encore un petit combat qu'on a.
0: Fait qu'on le redit.
1: Ouais. Pas obligé d'avoir une maladie mentale pour venir chercher de l'aide pour ta santé mentale.
0: Ouais.
1: Tu sais, notre santé physique, surtout là, l'été, j'en vois des gens, on prend des marches, on prend soin de notre santé.
0: Notre corps physique, notre alimentation.
1: Tout à fait. Oh, puis pourtant, on n'a pas de maladie.
0: Mm-hmm.
1: Personnellement, moi, mettons, j'ai pas de diabète, j'ai pas de cholestérol, j'ai pas de maladie. Et pourtant, je dois quand même prendre soin de ma santé physique. Même chose pour la santé mentale.
0: Ouais. Ça te permet que lorsque physiquement il va t'arriver un petit pépin, de récupérer plus vite.
1: Eh bien, voilà.
0: Voilà.
1: Même
0: Alors,
1: chose.
0: C'est ça la même, définition.
1: Puis dans notre vie, là, personne et toute sa vie a un. Ça
0: ouais.
1: se peut pas.
0: Mm-hmm.
1: On a toutes des périodes où on est plus stressé / anxieux.
0: Mm-hmm.
1: On a toutes des périodes où on n'est peut-être pas diagnostiqué en dépression, mais on sait très bien qu'on se...
0: Il y a quelque chose qui cloche.
1: Oui, qu'on chatouillait cette zone-là, puis tout ça.
0: Il y a des moments de fatigue. On parle de stress aussi, des éléments de l'extérieur qui viennent apporter une charge d'émotion ou une charge d'anxiété.
1: Alors, on n'est pas obligé d'attendre que ça devienne pathologique ou d'avoir un diagnostic en quelque chose pour faire comme...
0: Ouais.
1: C'est-tu ma santé mentale de ce temps-ci, elle va un petit peu moins bien, puis j'aurais besoin d'un petit coup de pouce.
0: Mm-hmm. Puis ça permet justement, lorsque là, ben moi j'ai eu cette En fait, c'est vraiment ça qui m'est venu à l'esprit. Je me suis dit, aïe, aïe, tu sais, là, j'ai le vertige de ce qui s'en vient. Ça me fait vraiment, là, c'est un bouleversement dans ma vie. Ça me fait de la peine aussi. Ça me fait beaucoup d'émotions. Puis, je me dis, OK, ben, j'ai pris soin de moi. Je me suis entourée de bon monde. T'en fais partie. J'ai des nouvelles amitiés, des nouvelles personnes dans ma vie. C'est précieux. J'ai peut-être un petit peu plus d'instinct pour reconnaître ce qui est sain.
1: Mm-hmm.
0: Aussi, ça fait partie de ça, parce que quand on prend soin de soi, on dit qu'on peut pas aimer plus que ce qu'on est capable de s'aimer soi-même.
1: Et oui.
0: Ça a l'air un peu égoïste, mais c'est vrai.
1: Mm-hmm.
0: Alors, voilà. Ça fait que c'est rendu là, puis j'avais envie un petit peu que tu me tiennes par la main aujourd'hui pour commencer à parler de ça.
1: Et ça m'a fait plaisir.
0: Ce qu'on va faire, on va aller en météo et on revient tout de suite. Et là, ben, j'avais annoncé qu'on allait faire un peu d'improvisation aujourd'hui. On va faire de l'improvisation ensemble. Retour après la pause publicitaire. On écoute Garou et on revient avec Annie Larue de La Maison des Tournesols. Alors, veille d'orage violent pour la fin de journée et ce soir, cette nuit. C'est un maximum à 22 degrés aujourd'hui, facteur humidex. On aura un ressenti à 27 degrés. C'est vrai que même dans des endroits où normalement c'est un peu frais, il fait chaud aujourd'hui. Ce soir, cette nuit, quelques averses ou orages cessant ce soir, partiellement nuageux par la suite. Risque d'un orage violent tôt ce soir et les vents du sud-ouest à 20 km/h, au minimum à 14 degrés. Et demain, on retrouve le soleil. Par contre, ce sera un petit peu plus tard parce qu'on a des nuages pour débuter la journée, 40 % de probabilité d'averse. Et puis, des vents sud-ouest à 30 km/h à la 50. Et là, on s'en va vers un ciel dégagé. Vendredi, samedi, des belles journées avec des beaux maximum 25-24. On veut que ça reste comme ça. Dimanche, lundi, alternance soleil de nuages, c'est l'été. Là, c'est là. C'est là. Hein? Il fait beau. Et actuellement, dans le Grand Rimouski et la Métis, c'est nuageux. Il fait 22 degrés.
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3: Ah! 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

0: Alors, on est de retour avec Annie Larue de la Maison des Tournesols. Amie Vitamine aujourd'hui pour commencer à parler du fait que je vais quitter mes fonctions à la radio. C'est un choix. Je rassure les gens. Ça me fait beaucoup de peine. Je vous rassure, ça me fait de la peine peut-être autant que vous. Je vais partir en vacances. Je vais avoir quelqu'un qui va me remplacer, qu'on va rencontrer en deuxième heure d'émission tout à l'heure. Il va venir ici en studio et là, surprise, il sait pas. On est en impro aujourd'hui. Il sait pas. Je vais ouvrir le micro et on va jaser ensemble. Vous allez découvrir qui sera là durant la période des vacances, donc les trois prochaines semaines. Quelqu'un qui va animer les après-midi à l'Effet Flow. Alors, Annie Larue, il y a eu énormément de sujets qu'on a couverts. On a fait 3 ans de radio ensemble.
1: Wow, c'est incroyable tout ce dont on a pu jaser ensemble.
0: Et j'ai profité de toi, je te le dis. Tu le sais.
1: Et j'aime ça.
0: Oui, tu le sais, parce que des fois, je te contactais. On avait comme un horaire. À chaque 2 semaines, on devait se rencontrer avec plaisir et tout. Puis là, j'étais comme, bon, le lundi, on se rencontrait les mardis. Le lundi, j'étais comme, là, j'écrivais, Annie, qu'est-ce que tu penses de parler de tel sujet, tu sais? Puis ça te faisait bien rire parce que tu savais que c'était quelque chose que je vivais personnellement.
1: Tout à fait.
0: Fait que quand j'ai dit, je t'ai utilisé, c'est-à-dire que j'ai en onde, comme ça, parlé des sujets qui me préoccupaient, des questionnements que j'avais. On a appris ensemble toute la gang.
1: Ben énormément. Puis si ces sujets-là te touchaient, fort probable qu'ils touchaient aussi beaucoup d'autres gens.
0: Ben oui.
1: Du moins, c'est ce qu'on a entendu très souvent parler des gens.
0: Ouais. Alors, c'est ça. On fait ça ensemble aujourd'hui. Donc, j'annonce avec toi, presque main dans la main, que c'est ça, que je vais quitter mes fonctions comme animatrice. On va prendre le temps de se dire au revoir. Inquiétez-vous pas. Je suis là jusqu'à vendredi. Et pour arriver à faire ce changement-là, c'est une décision qui m'a fait vivre les étapes du deuil. Et les deuils, c'est un peu ta spécialité, parce que tu as fait des formations sur le deuil, les deuils. Parle-moi des étapes du deuil, parce qu'il y a des deuils blancs, il y a toutes sortes de choses. Alors, on peut en revenir un petit peu brièvement sur ce sujet-là.
1: Des deuils, on n'est plus à l'époque où on pense que le deuil, c'est seulement quand on perd quelqu'un de proche. Mm-hmm. Ne serait-ce que maintenant, le deuil animalier est de plus en plus aussi reconnu. Mm-hmm. Peut-être qu'il y a 50 ans, si on avait vu quelqu'un pleurer parce que son chat est décédé, on a fait, ben voyons, c'est juste un chat.

0: c'est ouch. Puis il y a aussi parfois des gens qui viennent me voir parce qu'ils ont le deuil de la personne qui seront jamais.
1: Oh, ça, c'est intéressant. Je sais qu'on a déjà parlé, mais oh, ça, c'est vraiment intéressant.
0: Des fois, on réalise que rendu à notre âge, ben moi, quand j'étais jeune, je pensais que je serais tel ou à tel endroit dans ma vie.
1: Chanteuse,
0: que...
1: exemple.
0: Tu vois, j'ai jamais espéré autant pour moi, mais... Tu sais, je m'étais fixée qu'à 45 ans, je serais mariée, j'aurais une grosse maison en Estrie, puis finalement, je réalise que, ben non, ça arrivera pas.
1: Ouais.
0: Fait que des fois, on a des petits deuils comme ça.
1: On voit les années passer, puis finalement, parfois même, on a eu, bon, on a nommé tout à l'heure les enfants qui quittent la maison, peut-être on a eu des enfants, puis c'était pas nécessairement quelque chose qui était plus planifié comme ça, puis on le sait ce que c'est mettre notre vie sur pause durant ces années-là, et après ça, on se dit, on a toujours le temps, puis on arrive à... Oh mon Dieu, on a moins d'énergie, on a vieilli, on a des cheveux blancs.
0: Puis des fois, c'est juste on a choisi d'autres choses en cours de route. Puis à un moment, on réalise, ah, mais ce choix-là, finalement, je l'avais pas priorisé.
1: Ouais.
0: Puis là, ben, il est peut-être un peu tard.
1: Ouais. Ça nous permet par contre d'épurer un petit peu justement tous les nombreux rêves qu'on peut avoir, toutes les idées qu'on peut avoir de souhaits dans nos vies. Et on arrive à un âge où on dit, bon, on va choisir des choses dans ces multitudes d'options-là. Et là, on va y aller pour nos rêves. On va y aller. On se donne le go.
0: Puis là, ben, quand quelqu'un se met à faire cet exercice-là, de se dire tout ce qu'il n'a pas fait dans sa vie... D'habitude, je demande, OK, sors-toi un papier et un crayon, puis maintenant, mets-moi tout ce que tu as fait.
1: Oui, oh, c'est intéressant.
0: Et là, tu vas être impressionné de faire, wow!
1: OK.
0: Ah, j'ai pas chômé, j'ai quand même fait tout ça. Voilà.
1: Et donc, dans les deuils, il y a de nombreuses étapes. Je sais pas rapidement si on peut les... je sais qu'il y a le déni au début, la colère.
0: On va commencer habituellement par le choc. Fait que toi, exemple, quand tu parles de, comme là, un deuil parce que tu changes d'emploi, ben, mettons, le choc, techniquement, tu l'as pas eu.
1: Parce que c'est moi qui prends la décision.
0: C'est toi qui as pris la décision. C'est pas comme si tu avais été, mettons, congédié.
1: Ouais.
0: Fait que celui-là, tu l'as pas. Ensuite, dans un deuil, il y a une phase de déni.
1: Ouais.
0: Où tu fais juste comme, c'est non.
1: Ça se peut pas.
0: Je le refuse, ça se peut pas, c'est surréel. Ensuite, ben, il y a la colère. Celle-là, pour tous ceux qui ont déjà perdu un être cher, on sait qu'on l'a fait, celle-là, hein? Oh, qu'on n'est pas content.
1: Ouais.
0: Je me souviens même que moi, je me dis, il y a plein de monde qui attendent ça. Comment ça qu'ils ont pris quelqu'un qui voulait pas ça?
1: Ben non, c'est ça. Ouais.
0: Le marchandage.
1: Oui.
0: Oui. On va essayer de dealer, de négocier avec Dieu, avec le destin, avec le karma.
1: OK. Pour essayer de se redonner une chance.
0: Après vient la grande phase, la tristesse.
1: OK. Et là, après, c'est important de la vivre. Chaque étape, c'est pas nécessairement en ordre. C'est pas nécessairement tout égal comme.
0: Pis c'est pas bien fait. Tu sais, c'est pas tout 10 jours par étape. Hein? Ça serait fin si c'était de même. Mais des fois, certaines personnes vont rester prises dans la colère un petit peu plus longtemps.
1: Oui.
0: Quand on remarque que c'est peut-être un petit peu plus vraiment longtemps, mais là, on peut venir aussi chercher de l'aide pour aider à passer à la prochaine étape.
1: Parfait. Et la tristesse, ben là,
0: la tristesse, c'est la même chose. Oui. T'as plus le goût de rien.
1: OK.
0: Pis c'est correct, il faut le faire, il faut le vivre. Ensuite va venir l'acceptation et on finit avec une reconstruction.
1: Wow! 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
0: C'est facile, hein?
1: Là pour ça. C'est facile.
0: C'est facile, c'est gratuit.
1: Oui. Écoute, on prend une petite pause. On vient tout de suite. Une autre belle improvisation. Merci beaucoup, Annie.
0: Parfait.
1: On se rejoint de l'autre côté du bloc commercial.
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0: à tous, bienvenue à votre bulletin de nouvelles de l'après-midi de ce mercredi 22 juillet 2026. Alphonse Logo au micro pour vous informer. Alors que le mois de juin est célébré au Québec comme le mois de l'eau, les organismes désignés par le gouvernement du Québec pour assurer la concertation nécessaire permettant aux acteurs du territoire de réaliser une planification de ressources en eau ont mené plusieurs activités de nettoyage de berges, des ateliers éducatifs et des événements publics avec notamment une présence le lundi dernier aux terrasses urbaines de Rimouski. Il a été question et justement dans cette sensibilisation de la gestion responsable de l'eau, cette denrée périssable dont on fait très peu attention dans l'usage. Nous en parlons aujourd'hui avec Thomas Parent, stagiaire à l'organisme des bassins versants du nord-est du Bas-Saint-Laurent, ayant coordonné les activités de ce mois de l'eau cette année. Il nous présente les chiffres records des consommations d'eau au Québec comparées aux autres provinces.
1: Actuellement, au Québec, en moyenne, on consomme 245 litres par jour par personne, et ça, c'est quand même bien supérieur au reste du Canada. En moyenne, au Canada, les gens vont consommer 205 litres par jour, et même en Ontario, ils sont autour de 172 litres à 186 litres. C'est qu'on est beaucoup plus haut que le reste des provinces puis territoires.
2: C'est beaucoup, quand même. Et quand vous en parlez aux terrasses urbaines, comment les gens ont accueilli ces chiffres?
1: Quand même, avec une surprise, tu sais, au final, l'eau est très accessible ici au Québec, puis on réalise pas souvent notre consommation, puis aussi que c'est pas une ressources que l'on peut utiliser un peu partout comme ça. Tu sais, au final, notre eau n'est pas inépuisable. C'est que souvent, on ne réalise même pas nous-mêmes de notre consommation. Là.
2: Si vous en parlez durant tout ce mois, c'est que vous êtes inquiet que cette eau qu'on utilise et qu'on gaspille, on pourrait ne pas en avoir à un moment donné.
1: Exactement. Puis même présentement, en utilisant beaucoup d'eau, au final, cette eau-là, on la retourne dans nos milieux. Puis, en fait, plus on utilise d'eau, plus il y a de possibilité, justement, de la polluer. Puis, au final, ça revient à réduire la santé de nos environnements.
0: La prévention demeure l'approche la plus efficace pour une gestion efficace de l'eau. Thomas Parent nous livre ici quelques astuces.
1: Il y a plusieurs solutions. Souvent aussi, même dans le fond, les municipalités vont aider. Il y a plusieurs municipalités au Québec qui interdisent certaines actions qui utilisent l'eau, comme à Saint-Hyacinthe, qui vont abolir l'arrosage des pelouses, qui est quand même une grosse perte d'eau, tout dépendant comment ça s'est fait. T'sais, si on arrose nos pelouses durant la journée quand il fait soleil, il fait chaud, on perd 60% de cette eau-là qui est utilisée. On parle de 1135 litres par heure qui peuvent être perdus.
2: Vous avez d'autres astuces pour éviter un gaspillage de l'eau?
1: Pour éviter un gaspillage de l'eau, vient beaucoup en fait à surveiller un peu plus son consommation. Ça vient aussi avec des fois l'achat d'installations qui sont plus éco-énergétiques, qui réduisent l'utilisation d'eau. T'sais, ils utilisent des robinets que l'on dit Water Sense, qui eux vont réduire dans le fond notre consommation d'eau de 20% de nos robinets. Il y a la même chose pour dans le fond nos toilettes. Puis il existe même des aérateurs d'eau pour réduire justement la quantité d'eau qui est sortie de nos robinets. C'est qu'il y a plusieurs petites installations qu'on peut attacher, mais sinon, ça vient beaucoup à surveiller nos endroits. Un robinet qui goutte, dans le fond, va perdre de l'eau sans qu'on s'en rende compte. Un robinet qui fuit une goutte par seconde, dans le fond, 60 secondes par minute, fait qu'on perd 700 litres par mois. Puis même une toilette qui fuit, on parle de 550 litres utilisés par jour.
0: Depuis quelques semaines, la MRC de la Métis a une nouvelle conseillère en charge du développement rural en la personne de Mme Ève Beauregard. Elle a pour rôle d'accompagner les 16 municipalités dans la réalisation de différents projets de dynamisation. Hubert Théberge nous fait aujourd'hui un petit portrait de son cahier de charges avec qui mieux que la recrue elle-même.
3: En poste depuis seulement deux semaines, Ève Beauregard, nouvelle conseillère en développement rural de la MRC de la Métis, a déjà l'intention de faire une différence afin de dynamiser les 16 municipalités locales.
4: Le rôle d'une conseillère en développement rural, c'est d'avoir un soutien directement auprès des municipalités de la MRC, de les accompagner autant dans leurs projets, leurs recherches de financement, les aider à trouver des leviers.
3: L'un des outils les plus importants dont dispose la conseillère et l'accompagnement aux demandes de fonds région et ruralité du gouvernement provincial. Ève Beauregard explique l'impact que peut avoir son travail grâce à ce fonds.
4: Comment ça fonctionne? C'est par appel de projet. Donc, il y a déjà eu un appel de projet ce printemps et il va en avoir un deuxième qui va débuter à la mi-août. C'est des beaux leviers pour les aider à vitaliser leur milieu. Souvent, dans une petite municipalité, il y a une direction générale. Des fois, s'ils sont chanceux, ils ont quelqu'un comme adjoint, ils ont très peu de moyens.
3: Parmi les présentes priorités de la conseillère, on compte l'accompagnement de 8 municipalités qui préparent leur politique familiale municipale ainsi que leur démarche municipalité amie des aînés. Madame Beauregard explique l'impact de son présent travail.
4: Quand une municipalité a en main un plan quinquennal d'une politique familiale municipale, ben c'est un levier intéressant pour après ça déposer, faire des demandes de financement. C'est, disons, des points supplémentaires intéressants.
3: 2 semaines après son embauche, Madame Beauregard semble bien avoir intégré sa nouvelle équipe.
4: Je me suis sentie vraiment accueillie par l'équipe du développement. On est une belle équipe diversifiée, autant en culture, en agroalimentaire, en développement social.
3: C'était Hubert Héberge du programme IGL pour Flow FM.
0: Une note culturelle pour boucler ce bulletin de nouvelles sur Flow 96.5. C'est avec vous, Hugo Etier.
5: Les 5 à l'Angélus présentés par la ville de Rimouski se poursuivent ce mercredi soir à 17h. En ce 22 juillet, l'artiste Guillaume Arsenault présentera son spectacle. L'auteur-compositeur-interprète gaspésien Guillaume Arsenault tient une chope à chansons depuis plus de 20 ans. Fort de 6 albums et de 2 EP, il déploie un univers délicat et imagé. Enraciné dans son territoire, où se mêlent calme, doux, regard contemplatif et renouvellement constant. Accompagné de Jean-Guy Leblanc à la contrebasse et d'Éric Dion à la guitare, il présente « Les plantes continuent de pousser même quand tu dors », un spectacle regroupant ses nouvelles chansons ainsi qu'un survol de son répertoire. Le spectacle est gratuit et présenté à la place du 6 mai 1950 dès 17h.
0: Ce sera donc tout pour ce bulletin de nouvelles. Merci de l'avoir suivi. 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
6: Nuageux, quelques averses ou orages débutant cet après-midi. Risque d'un orage violent tard cet après-midi. Les vents du sud à 20 km/h, un maximum à 22 degrés. Ce soir, cette nuit, quelques averses ou orages cessant ce soir. Partiellement nuageux par la suite. Risque d'un orage violent tôt ce soir. Puis, des vents du sud-ouest à 20 km/h, minimum à 14 degrés. Demain, jeudi, généralement nuageux. 40% de probabilité d'averse en après-midi. Les vents sont du sud-ouest à 30 km/h, rafale à 50, un maximum à 20 degrés. Et là, ça s'en vient. Un dégagement pour la nuit de jeudi à vendredi et du soleil vendredi, samedi. Maximum 25-24 degrés. Dimanche, alternance soleil de nuages. Des belles journées qui s'en viennent jusqu'à lundi, même mardi, d'après Environnement Canada. Alors, c'est que du positif pour ce beau week-end milieu du congé de la construction. Actuellement, dans Grand Rimouski La Métis, il fait 25 degrés.
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0: Annie Larue de la Maison des Tournesols, des conseils pour l'été. Annie, il y a nombreuses chroniques qu'on a faites durant 3 ans. Aujourd'hui, on se dit au revoir. Hein? Mm-hmm. Je vais partir en vacances et pour ceux et celles qui étaient absents en première heure d'émission, je prépare ma sortie des ondes de Flow FM. Donc, au retour des vacances, je ne reviens pas. Je m'en vais vers un autre projet. Je vous garde quelques petits secrets comme ça. On va dévoiler des petites choses au fil du temps jusqu'à vendredi. Je suis là jusqu'à vendredi. Ça ne fut pas un choix facile à faire. Et tout à l'heure, on a parler des étapes du deuil, qui a vraiment un grand lien avec ce qui s'est passé comme ça, parce qu'à travers nos chroniques, j'ai appris beaucoup, j'ai pris soin de moi beaucoup, ce qui fait qu'aujourd'hui, je suis mieux équipée pour aborder des grands changements comme ça. Alors, Annie, il y a plusieurs chroniques qui ont été fabuleuses avec toi, mais il y en a une qui a marqué l'imaginaire et qu'on a entendu donc bien parler, mais c'était cette chronique conseil pour l'été. T'as amené quelque chose, t'avais toujours cette façon-là, t'as toujours cette façon un peu déconcertante d'amener des concepts qui finalement, on dirait que tout est simple pour toi, tout est bienveillant, tout cool, tu sais. Conseil pour l'été, alors, on sait qu'on se donne énormément de pression pour performer. On arrive en vacances, on veut continuer à performer. Toi, tu dis non, non, non. Allons-y, Annie, avec tes conseils pour les vacances.
1: J'adore ça. Puis surtout ceux qui, de ce temps-ci, là, regardent TikTok. Puis ça, il y a les influenceurs là, qui mènent à peu près 12 vies dans une. Ils se lèvent à 4 heures, ils font une heure de méditation, ils boivent de l'eau chaude, ils prennent une marche, ils vont nager.
0: Toujours bien coiffés, toujours
1: c'est
0: bien.
1: C'est incroyable.
0: Ouais.
1: Mais c'est ça. C'est pas croyable parce que c'est pas vrai. Fait que

0: meilleur conseil, c'est ça qu'on s'était dit il y a quelques années, pour l'été, on s'en fout.
1: Oui.
0: Juste ça. On s'en fout d'être beau, puis de savoir si le voisin nous trouve cute ou pas. On s'en fout des autres. Encore bien plus de ce qu'ils pensent de nous autres. On s'en fout de faire pas tant de grandes choses. Hein, parce que des fois, on regarde Facebook, puis on se compare, puis on dit... Oh,
1: on veut monter une montagne, on veut faire...
0: Eux autres, c'est donc bien cool, ils font plein d'affaires, ils ont des photos incroyables. Ouais, j'ai pas le goût, fait que je m'en fous.
1: Oui, parce qu'il faut quand même se reposer en vacances. Hein?
0: Voilà, puis si moi, j'ai le goût de faire de la chaise longue dans ma cour, ben ça sera ça.
1: Oui.
0: On s'en fout de la mode. S'il vous plaît, on s'en fout des infos en boucle.
1: OK, ouais, la surcharge d'informations.
0: Oui, ouais. Là, je parle vraiment aux gens qui font du LCN H24. Oui. Écoute-les une fois, c'est super bon, c'est pertinent. Puis là, je parle souvent des nouvelles mondiales.
1: Oui.
0: Hein, parce que c'est rarement quelque chose de cute qui nous annonce.
1: Oui.
0: Fait qu'en boucle, ça devient trop lourd pour la santé mentale. On s'en fout d'avoir du talent, Liliane.
1: Ah oui?
0: Moi, si j'ai goût de faire une soirée karaoké avec toi, c'est oui.
1: Oui, moi aussi, je veux.
0: Puis j'ai le droit de me la jouer, Céline, si ça me tente.
1: Je veux voir ça, absolument.
0: On s'en fout que tout soit pas parfait.
1: Mm-hmm.
0: C'est bien plus le fun comme ça. On s'en fout de demain, on s'en fout d'hier. Let's go, on est dans le moment présent.
1: OK.
0: Puis, avant de finir, moi, j'aurais le goût de me prendre pour quelqu'un d'autre aujourd'hui. Fait que je vais me la jouer un petit peu Jean Héroldi, là.
1: Ah oui?
0: Le monsieur
1: donc.
0: Qui était designer.
1: Oui?
0: Là.
1: Okay. Ouais, c'est ça. Là, c'est toi moi. Qui me prends un peu en impro. On y va. Oui, je t'écoute.
0: Fait que là, je vais vous dire mes grands conseils mode pour l'été, mesdames.
1: Mm-hmm.
0: Votre culotte courte en jeans.
1: Oui.
0: Qui laisse peut-être paraître un peu de cellulite. C'est oui.
1: Oui.
0: La petite robe d'été qui, cette année, te moule peut-être un peu le bourrelette. C'est oui. Ou cette robe d'été que t'aimes tellement, mais que ça fait 3 ans que t'as. C'est oui. Puis, tu sais, la robe un petit peu trop chic que t'as achetée, là, puis t'oses pas porter parce que, justement, elle est trop chic, puis t'attends d'avoir une occasion. L'occasion, c'est toi.
1: Oui.
0: C'est juste toi, l'occasion.
1: Wow.
0: Fait que cet été, gâtez-vous, puis le reste, on s'en fout.
1: Oh, merci, Annie. Alors, c'est là-dessus qu'on se dit au revoir.
0: Oui.
1: Merci beaucoup pour cette belle collaboration à l'Effet Flow. 3 années vraiment de pur bonheur. C'est toujours vraiment, ça fait chaud au cœur de te rencontrer à chaque fois. Et merci, je te remercie comme ça sur les ondes. Et puis, ben, je te souhaite un très, très bel été à toi, ta famille, aux gens que tu aimes. Merci d'avoir été là dans ma vie d'animatrice et dans ma vie personnelle aussi. Merci d'être là. Merci, Annie.
0: Merci, Lily.

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0: Deuxième rencontre de la journée, une belle improvisation, quelqu'un qui s'y attendait pas, lui non plus. On va jaser ensemble avec Jacques Plamondon. Salut Jacques.
1: Allô, comment ça va?
0: Ça va super bien. Jacques Plamondon, vous avez peut-être reconnu cette voix grave et chaleureuse, donc une voix profonde qui vous accompagne les matins de semaine là, dans les congés d'été. On joue un petit peu à Tetris. Là, on déplace là, les animateurs comme ça pour faire du remplacement, des vacances. Et là, c'est Jacques qui prend la place de remplacement pour l'émission L'Effet Flow durant les trois prochaines semaines. En tout cas, pour l'instant, ce sera le premier contrat. Et donc, ce sera Jacques qui va vous animer les après-midi à L'Effet Flow. Alors, j'avais envie qu'on fasse un petit lien ensemble, que je te donne un peu la parole pour que tu puisses parler aux auditeurs, aux auditrices, parce que des fois, il y a des gens qui écoutent plus le matin, des fois, des gens qui écoutent un petit peu plus l'après-midi. Donc, on te présente Jacques Plamondon. Bienvenue, bravo, bienvenue, la foule applaudit. Jacques, d'où viens-tu?
1: D'où viens-tu, que fais-tu?
0: Ce que tu m'apprends, c'est que tu es un petit peu plus d'origine médecine que je croyais, là.
1: Ben, un petit peu plus, oui. Mes parents naturels ou biologiques m'ont conçu ici, dans le coin.
0: Mais là, pas dans le centre commercial.
1: Et non. Mais j'ai grandi à Rimouski, je suis un gars du coin, là.
0: OK, t'es un gars de Rimouski, mais tes parents venaient d'ici.
1: Mes parents biologiques, oui.
0: OK. Alors, on aime ça ici, dans la métisse, dans la région. On dit toujours, t'es garçon à qui? Ben, c'est ça.
1: Oui, mais là, c'est parce que, comme j'ai déjà quelques années de plus que vous, ma chère, ils sont partis pour un monde meilleur.
0: Ouais.
1: Ça fait qu'ils ont, disons qu'ils ont...
0: Mais ils ont marqué leur
1: ils
0: temps.
1: Ils ont quitté, oui. Et puis, écoute, moi, depuis que je suis relativement jeune, c'est-à-dire dans la cinquantaine, on me dit toujours que j'ai une voix pour faire de la radio. Bon, ben OK, j'ai attendu la fin de ma carrière en informatique, dans le fond.
0: Bon, c'est ça qu'on veut savoir, mais qui étais-tu avant?
1: Écoute,
0: t'as toujours été Jacques Plamondon, mais t'as travaillé dans le milieu de l'informatique toute ta vie.
1: En fait, si on recule un petit peu plus, j'ai travaillé pour la compagnie Singer.
0: Oui.
1: Puis on a eu un bureau ici à Mont-Joli, aux galeries.
0: Singer, là, tu parles des machines à coudre.
1: Les machines à coudre, les tricoteuses, les balayeuses.
0: D'accord.
1: Puis j'ai aussi travaillé dans la photographie, avec Photographie Lou André.
0: Oui.
1: Puis après ça, j'ai commencé vraiment là, mes études en informatique. Mon premier contrat est à Rimouski, mon deuxième contrat est à Toronto.
0: Oui.
1: Ensuite de ça, je me suis établi à Montréal pour quelques années. Mm-hmm. J'ai visité Vancouver pendant une couple d'années. Je suis revenu m'installer dans la région depuis, je dirais, 3-4 ans.
0: Oui.
1: Mais oui.
0: Puis parce que tu avais un rêve à réaliser.
1: Oui,
0: alors ce rêve-là...
1: Vous en parlez trop fort!
0: Non, mais c'est un rêve de radio, c'est un rêve de réaliser cette... parce que tout à l'heure avec Annie, on parlait d'un petit peu de la liste des choses qu'on veut réaliser dans notre vie. Il arrive un moment où tu dis, ben là, j'y vais, je saute dans le projet. Et là, on t'a accueilli à la station Flow 96.5, mais dans une émission de fin de soirée, les samedis. C'est comme ça que ça a commencé.
1: Ben oui, ça commence avec Souvenance Mouvement. Ses romances, tous les samedis soirs de 9h à minuit.
0: Oui, là, t'as vraiment la voix là, très feutrée pour les fins de soirée comme ça, qui porte aux confidences. Donc, ça a commencé comme ça, avec les choix de musique, avec les choix de rencontres que tu veux faire, et puis il y a une piqûre radio qui est arrivée là.
1: Puis, ben, je l'avais déjà d'avance, mais ça me permet de mettre... Tu sais, des fois, t'as des rêves, puis ces rêves-là se matérialisent à moitié, tu dis, bon, je t'embarquais dedans, mais c'est pas tout à fait ça.
0: Mm-hmm.
1: Puis là, tu débarques parce que c'est pas la vision que t'avais. Alors que la mienne se concrétise, en fait, d'être présent.
0: Je traduis, c'est que ce que tu avais imaginé à la radio devient réel. Tu t'es pas trompé sur ton flair.
1: Non.
0: C'est ça.
1: Je me suis pas trompé sur le flair. Il reste à ajuster un petit peu la finesse de certaines interventions, mais ça, c'est de la technique.
0: Et le rythme de jour qui est différent du rythme de nuit, autant musical que dans la façon d'animer, c'est différent.
1: Ben, tout à fait. Moi, le soir, j'ai peu ou pas de contraintes.
0: Mm-hmm.
1: Le jour, si je me compare à toi, écoute, là, je vais dire une confidence à tout le monde. Je trouve que notre amie Liliane est une pieuvre. Je te dis, elle touche à tout, elle fait tout en même temps, elle est capable de répondre au téléphone, changer la programmation de la radio, elle fait tout. Mmh. Et en plus, elle a une charmante voix.
0: c'est que bon, le, ça, c'est pour le jour. Non, mais tu m'interpelles sur plusieurs choses. Quand j'ai débuté la radio il y a 3 ans, j'étais impressionnée sur la logistique parce qu'on sait, bon, dans des stations de radio comme les nôtres, c'est nous qui faisons la technique. On n'a personne pour nous assister. Il peut y avoir des petits pépins dernière minute. Et là, ton bagage en informatique va rayonner. Voilà. C'est ce que j'ai à dire.
1: Mais pour l'instant, je n'aurai point votre dextérité, ma chère dame.
0: Ben, en tout cas, de toute façon, là, pour l'instant, on a travaillé sur les animations du matin. Oui. Et puis, Émile revient en poste la semaine prochaine. Ce sera des séries de vacances comme ça. Alors, oui. Là, à partir de la semaine prochaine, ce sera Jacques Plamondon qui animera l'effet flow en après-midi. Et là, cet après-midi, ben, je t'ai pris un petit peu par surprise, par un petit peu à l'improviste comme ça. On n'a jamais envie de te présenter parce que je me dis, bon, partir comme ça en vacances, et là, tout à l'heure, j'annonce que je reviens pas. Justement, après mes vacances, je vais changer. Je reviens pas à l'émission. Qu'est-ce qui arrivera? Au fil du temps, c'est un petit peu comme la météo. On va vous tenir au courant des détails. Mais c'est ça, à partir de la semaine prochaine, cette nouvelle voix. Mais j'avais envie de te laisser champ libre un petit peu pour te présenter comme ça, pour t'accueillir chaleureusement, là, parce que ça fait plaisir d'avoir quelqu'un comme ça qui est expérimenté dans plusieurs choses. Parce qu'il fait la force des animateurs, c'est d'avoir un bagage de vie, là.
1: Merci.
0: Oui.
1: Mais à ce niveau-là, je pense que ce que tu m'as donné comme formation, mm-hmm. parce que tu m'as donné de la formation, est plus que serviable dans ce que je vais faire. Mm-hmm. Parce que ici, on n'a pas la même réalité qu'à Rimouski. Mm-hmm. Rimouski, c'est une autre structure. Ici, j'ai hâte.
0: Ouais.
1: Finalement, pas de te remplacer, c'est pas ça le but, mais
0: de prendre
1: le pouls de la population ici, puis d'être avec eux autres, parce que moi j'aime le monde.
0: Ouais. Et là, on en vient justement au message. C'était notre but aujourd'hui là aussi. Tout à l'heure, on a jasé un petit peu avant d'être en onde. Le but là aussi, notre rencontre, c'est un de te présenter, mais de deux, de dire aux gens. Peut-être qu'il peut avoir une voix intimidante, ce Jacques. C'est un grand costaud. Il fait pas peur, je vous rassure. Et là, vous pouvez le rejoindre en studio pour lui dire, Jacques, j'ai quelque chose à te raconter. Il y a quelque chose qui se passe dans la métisse. Alors, gênez-vous pas. Ça va être ça, le mot d'ordre pour la semaine prochaine.
1: Moi, je vous invite évidemment à le faire parce que on peut pas faire une émission sans les gens.
0: Oui.
1: Pour les gens, oui.
0: Oui.
1: Sans les gens, non.
0: OK.
1: C'est comme ça qu'on grandit, je pense.
0: Merveilleux. Alors, Jacques, ben, je te souhaite la bienvenue dans l'émission L'effet flow. Je sais que tu vas faire ça comme avec une main de maître, sinon même deux. Hein?
1: Si c'est moi, est-ce qu'on pourrait changer ça pour l'effet de flow? Un flow, ben, d'accord.
0: Alors, ben, je te souhaite un beau remplacement de vacances la semaine prochaine. Ce sera Jacques, donc, à l'émission à partir de 13h en après-midi. Gênez-vous pas, on communique avec lui toujours avec les mêmes numéros de la station. Il sera là gentiment à vous répondre. Et puis, ben, on le met au parfum de ce qui se passe la métisse, là. Hein? Soyons fiers de qui nous sommes. Ça a été vraiment un plaisir pour moi de représenter les gens de la métisse. C'est vrai que je porte la métisse dans mon cœur en passant. Alors, ben, Jacques, je te souhaite un bon début de l'effet flow la semaine prochaine. Puis on se dit bye-bye.
1: Bye-bye et salut. Bonne chance dans tous tes autres projets.
0: Merci, Jacques.
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0: à tous, bienvenue à votre bulletin de nouvelles de l'après-midi de ce mercredi 22 juillet 2026. Alphonse Logo au micro pour vous informer. Alors que le mois de juin est célébré au Québec comme le mois de l'eau, les organismes désignés par le gouvernement du Québec pour assurer la concertation nécessaire permettant aux acteurs du territoire de réaliser une planification de ressources en eau ont mené plusieurs activités de nettoyage de berges, des ateliers éducatifs et des événements publics avec notamment une présence le lundi dernier aux terrasses urbaines de Rimouski. Il a été question justement dans cette sensibilisation de la gestion responsable de l'eau, cette denrée périssable dont on fait très peu attention dans l'usage. Nous en parlons aujourd'hui avec Thomas Parent, stagiaire à l'organisme des bassins versants du nord-est du Bas-Saint-Laurent, ayant coordonné les activités de ce mois de l'eau cette année. Il nous présente les chiffres records des consommations d'eau au Québec comparés aux autres provinces.
1: Actuellement, au Québec, en moyenne, on consomme 245 litres par jour par personne, et ça, c'est quand même bien supérieur au reste du Canada. En moyenne, au Canada, les gens vont consommer 205 litres par jour, et même en Ontario, ils sont autour de 172 litres à 186 litres. C'est qu'on est beaucoup plus haut que le reste des provinces puis territoires.
2: C'est beaucoup, quand même. Et quand vous en parlez aux terrasses du Ben, comment les gens ont accueilli ces chiffres?
1: Quand même, avec une surprise, au final, l'eau est très accessible ici au Québec, puis on réalise pas souvent notre consommation, puis aussi que c'est pas une ressource que l'on peut utiliser un peu partout comme ça. T'sais, au final, notre eau est pas inépuisable. C'est que souvent, on réalise même pas nous-mêmes de notre consommation. Là.
2: Si vous en parlez durant tout ce mois, c'est que vous êtes inquiet que cette eau qu'on utilise et qu'on gaspille, on pourrait ne pas en avoir à un moment donné.
1: Exactement. Puis même présentement, en utilisant beaucoup d'eau, au final, cette eau-là, on la retourne dans nos milieux. Puis, en fait, plus on utilise d'eau, plus il y a de possibilités, justement, de la polluer. Puis, au final, ça revient à réduire la santé de nos environnements.
0: La prévention demeure l'approche la plus efficace pour une gestion efficace de l'eau. Thomas Parent nous livre ici quelques astuces.
1: Il y a plusieurs solutions. Souvent aussi, même, dans le fond, les municipalités vont aider. Il y a plusieurs municipalités au Québec qui interdisent certaines actions qui utilisent l'eau, comme à Saint-Hyacinthe, qui vont abolir l'arrosage des pelouses, qui est quand même une grosse perte d'eau. Tout dépend de comment ça s'est fait. T'sais, si on arrose nos pelouses durant la journée, quand il fait soleil, il fait chaud, on perd 60% de cette eau-là qui est utilisée. On parle, tu sais, de 1135 litres par heure qui peuvent être perdus.
2: Vous avez d'autres astuces pour éviter un gaspillage de l'eau?
1: Pour éviter un gaspillage de l'eau, vient beaucoup, en fait, à surveiller un peu plus son consommation. Ça vient aussi avec, des fois, l'achat d'installations qui sont plus éco-énergétiques, qui réduisent l'utilisation d'eau. T'sais, ils utilisent des robinets, comme l'on dit, Water Sense, qui, eux, vont réduire, dans le fond, notre consommation d'eau de 20% de nos robinets. Il y a la même chose pour, dans le fond, nos toilettes. Puis il existe même des aérateurs d'eau pour réduire, justement, la quantité d'eau qui est sortie de nos robinets. C'est qu'il y a plusieurs petites installations qu'on peut attacher, mais sinon, ça vient beaucoup à surveiller nos endroits. Un robinet qui goutte, dans le fond, va perdre de l'eau sans qu'on s'en rende compte. Un robinet qui fuit une goutte par seconde, dans le fond, 60 secondes par minute, fait qu'on perd 700 litres par mois. Puis même une toilette qui fuit, on parle de 550 litres utilisés par jour.
0: Depuis quelques semaines, la MRC de la Métis a une nouvelle conseillère en charge du développement rural en la personne de Mme Ève Beauregard. Elle a pour rôle d'accompagner les 16 municipalités dans la réalisation de différents projets de dynamisation. Hubert Théberge nous fait aujourd'hui un petit portrait de son cahier de charges avec qui mieux que la recrue elle-même.
3: En poste depuis seulement 2 semaines, Ève Beauregard, nouvelle conseillère en développement rural de la MRC de la Métis, a déjà l'intention de faire une différence afin de dynamiser les 16 municipalités locales.
4: Le rôle d'une conseillère en développement rural, c'est d'avoir un soutien directement auprès des municipalités de la MRC, de les accompagner autant dans leurs projets, leur recherche de financement, les aider à trouver des leviers.
3: L'un des outils les plus importants dont dispose la conseillère et l'accompagnement aux demandes de fonds région et ruralité du gouvernement provincial. Ève Beauregard explique l'impact que peut avoir son travail grâce à ce fonds.
4: Comment ça fonctionne? C'est par appel de projet. Donc, il y a déjà eu un appel de projet ce printemps et il va en avoir un deuxième qui va débuter à la mi-août. C'est des beaux leviers pour les aider à vitaliser leur milieu. Souvent, dans une petite municipalité, il y a une direction générale. Des fois, s'ils sont chanceux, ils ont quelqu'un comme adjoint, puis ils ont très peu de moyens.
3: Parmi les présentes priorités de la conseillère, on compte l'accompagnement de 8 municipalités qui préparent leur politique familiale municipale ainsi que leur démarche municipalité amie des aînés. Madame Beauregard explique l'impact de son présent travail.
4: Quand une municipalité a en main un plan quinquennal d'une politique familiale municipale, ben c'est un levier intéressant pour après ça déposer, faire des demandes de financement. C'est, disons, des points supplémentaires intéressants.
3: Deux semaines après son embauche, Madame Beauregard semble bien avoir intégré sa nouvelle équipe.
4: Je me suis sentie vraiment accueillie par l'équipe du développement. On est une belle équipe diversifiée, autant en culture, en agroalimentaire, en développement social.
3: C'était Hubert Héberge du programme IGL pour Flow FM.
0: Une note culturelle pour boucler ce bulletin de nouvelles sur Flow 96.5. C'est avec vous, Hugo Etier.
5: Les 5 à l'Angélus présentés par la ville de Rimouski se poursuivent ce mercredi soir à 17h. En ce 22 juillet, l'artiste Guillaume Arsenault présentera son spectacle. L'auteur-compositeur-interprète gaspésien Guillaume Arsenault tient une shop à chansons depuis plus de 20 ans. Fort de 6 albums et de 2 EP, il déploie un univers délicat et imagé. Enraciné dans son territoire, où se mêlent calme, doux, regard contemplatif et renouvellement constant. Accompagné de Jean-Guy Leblanc à la contrebasse et d'Éric Dion à la guitare, il présente « Les plantes continuent de pousser même quand tu dors », un spectacle regroupant ses nouvelles chansons ainsi qu'un survol de son répertoire. Le spectacle est gratuit et présenté à la place du 6 mai 1950 dès 17h.
0: Ce sera donc tout pour ce bulletin de nouvelles. Merci de l'avoir suivi. 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

0: Nuageux, quelques averses ou orages cet après-midi. Ce soir, même chose. Et ce sera des vents de sud-ouest à 20 km/h, un minimum à 14 degrés. Pour demain, jeudi, généralement nuageux. Il y aura un 40 % de probabilité d'averses en après-midi. Les vents seront du sud-ouest à 30 km/h, rafale à 50, un maximum à 20 degrés. Ça se dégage ensuite pour vendredi, samedi, dimanche, lundi, avec du soleil, quelquefois des journées avec une alternance soleil de nuages, mais des beaux maximums de saison. Alors, 24 degrés pour samedi, 22 degrés pour dimanche. Alors, c'est parfait, idéal là, pour les vacanciers. On salue les gens qui sont en vacances à construction. D'ailleurs, actuellement, dans Grand Rimouski, la Métis, il fait 26 degrés. Soyez prudents sur les routes et bienveillants.
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1: Quelles sont les activités à prévoir cette semaine? Voici l'agenda de Flo 96.5.
2: Ne manquez pas du 23 au 26 juillet prochain, artistes en fête. Plus de 40 artistes peintres et sculpteurs provenant des quatre coins du Québec vont exposer dans les petites galeries d'art multicolores et les gazebos situés à proximité de la galerie d'art du Vieux-Presbytère à Sainte-Flavie. Du jeudi au samedi, les heures d'ouverture sont de 10h à 17h30. Dimanche, ce sera de 10h à 16h30. Monsieur Rénal Gauthier, artiste peintre et sculpteur professionnel, exposera à la galerie d'art du Vieux-Presbytère du 20 juillet au 2 août en tant qu'artiste invité d'honneur. Le groupe Alizarin vous invite chaleureusement à participer à cet événement. Le bingo Saint-Germain de Rimouski, c'est à tous les mercredis à 19h et c'est au profit de la fabrique pour la cathédrale. L'ouverture des portes se fait à 17h15 et on joue à 19h. L'entrée se fait par la rue des Marguillers derrière la cathédrale. Le programme de la soirée, c'est plusieurs façons de gagner des lots cumulatifs et ce bingo s'adresse aux 18 ans et plus seulement. 418-724-4545 pour informations supplémentaires. Les vrais amis de Saint-Robert vous invitent les dimanches aux soirées de danse en ligne, danse folklorique et danse en couple à compter de 19h30 au Centre communautaire Alphonse Francœur situé au 358 rue Sirois à Rimouski. Avec nos musiciens Bertrand Fortin et Mario Brideau, nous vous souhaitons la bienvenue à tous et nous vous invitons à passer une excellente soirée. Du 17 au 26 juillet, au Sanctuaire Saint-Anne de la Pointe-au-Père, vous êtes invité à participer.

Une marche du pardon animée par la troupe théâtrale dirigée par Sœur Victoria dans le parc du Sanctuaire le 21 juillet à 18h. Participez au pèlerinage à l'île Saint-Barnabé qui se tiendra le jeudi 23 juillet de 9h à 15h. 18$ à l'inscription au secrétariat du presbytère Saint-Pédis. Et soyez là dimanche le 26 juillet pour la fête de Sainte-Anne et Saint-Joachim. Une célébration eucharistique qui aura lieu à 9h, présidée par l'abbé Yves Pelletier, suivie à 11h, présidée par Monseigneur Denis Grondin. Après la messe de 11h, un partage fraternel avec animation se tiendra dans le parc. Vous pouvez communiquer au 418-723-6539, poste 204, pour l'inscription et pour information générale sur la neuvaine, téléphonez au 418-723-2962, 418-723-2962. Le 50+ de Squatec vous invite au marché cet été, les samedis de 10h à 14h, toujours dans le parc intergénérationnel Charles Arsenault. On vous attend en grand nombre. Les Alcyons de Mont-Joli vous invitent à leur super soirée de bingo tous les mardis à 19h au 1237 rue Thibault. 3 000$ en prix et un gros lot fixé à 1 200$. On vous y attend en grand nombre.

vendre un ensemble de tables de cuisine avec 4 chaises en bois naturel, 47 pouces de long par 30 pouces de large, avec napperon et coussin de chaise. Meubles pour micro-ondes ainsi que 2 lampes et 2 petites tables. On a une cage pour chat ou pour chien grandeur 20 par 13 pouces au prix de 25 $ et 2 bicyclettes pour jeunes enfants, garçons et filles, un vélo avec petites roues d'apprentissage au coût de 12 $ chacun. On compose le 581-246-6924, 581-246-6924. Et c'est déjà tout pour la chronique Petites annonces du 96.5.

je vous rappelle que cette semaine et donc pour les prochains jours, c'est une programmation spéciale au Jardin de Métis. Donc, des élèves de plusieurs conservatoires réunis. Donc, des étudiants en arts lyriques. Qu'est-ce que c'est les arts lyriques? Ben, c'est des arts donc de chant, d'opéra. Et évidemment, quand on chante l'opéra, on fait un peu de théâtre aussi. Alors, voilà. Ce sont des classes de maîtres, ce sont des récitals, ce sont des 5 à 7 où vous êtes invité à aller assister justement au progrès de ces jeunes élèves passionnés et donc les dirigeants des conservatoires qui sont sur place, des formateurs qui sont sur place aussi. Alors ça, c'est une invitation pour les prochains jours. Ensuite de ça, on a à Sainte-Flavie cette semaine les jeudis soirs au quai. Alors ce 23 juillet, c'est un spectacle en plein air avec le groupe That's It et vous avez rendez-vous à 19h jusqu'à 20h30. Alors jeudi soir au quai, c'est gratuit, on s'en va, on apporte notre chaise si vous avez envie d'aller vous asseoir et je vous avertis tout de suite, il y a beaucoup de gens qui dansent en ligne souvent devant c'est la scène bien aménagée. Il y a plusieurs habitués sur place. Alors si vous êtes un petit peu timide, ben vous serez pas le seul à danser. Et d'ailleurs parlant de danse en ligne, faut pas manquer le prochain rendez-vous de danse en ligne à l'amphithéâtre des Jardins de Mont-Joli et ça c'est les lundis soirs. Alors ça c'est un événement à ne pas manquer. Encore une fois, c'est gratuit. Carmen Laporte qui sera sur place pour animer cette belle soirée de danse. Évidemment, on a le temps de vous en reparler, mais réservez ça sur votre calendrier. Lundi soir prochain, vous avez une heure et demie de danse en ligne avec le groupe Grossi. Hein. Ça me surprendrait pas qu'on soit au-dessus de 50 personnes qui participent là à chaque soirée. Et on se pratique pourquoi? Parce que le festival Country Western, ça s'en vient. C'est au mois d'août et il faut savoir donc pratiquer ses beaux pas de danse. On s'en va en musique pour l'instant. Jean-Jacques Goldman, suivi de Sian Ducrot. Et ensuite, les prévisions météo.

0: orages violents pour cette fin de journée. Et demain, ce sera des possibilités d'averses à 40 % en après-midi. Les vents du sud-ouest demain à 30 km/h, rafale à 50, un maximum à 20 degrés. Alors d'ici là, c'est quelques averses ou orages ce soir, partiellement nuageux par la suite, risque d'un orage ce soir et un minimum à 14 degrés. On en profite. D'ici là, c'est quand même confortable à l'extérieur. Maximum 22 aujourd'hui qu'on a dépassé amplement. Et donc actuellement, dans le Grand Rimouski et la Métis, il fait 26 degrés.
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0: Alors, on va se dire au revoir. Je suis avec Jacques Plamondon, qui est avec moi en petite co-animation à cette fin de journée. Salut, Jacques.
1: Salut.
0: Alors, Jacques, ce sera donc celui qui prendra la relève de l'émission à partir de la semaine prochaine pour le congé les vacances d'été. Pour la suite, on pourra voir ce qui se passe dans les décors de Flow FM. On a des petites surprises pour vous qui s'en viennent. Mais sinon, ce qu'on fait, Jacques, on va se laisser avec un petit peu de soleil dans notre vie.
1: Ah oui.
0: On choisit Gilles Valiquette, met un peu de soleil et on se retrouve demain.
1: Mais moi, je l'ai en te regardant.
0: Pour une autre émission, L'Effet Flow, c'est Liliane Bussière. Bye bye tout le monde. Bye.

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0: à tous, bienvenue à votre bulletin de nouvelles régionales sur Flow 96.5. Ici, Alphonse Logo, au micro. Nous vous le disions, la municipalité de Saint-Marcellin est dans la fièvre de son centenaire. Le coup d'envoi des festivités sera donné ce vendredi 24 juillet à 17h avec l'inauguration officielle du nouveau centre communautaire. La soirée sera poursuivie avec la plantation de l'arbre du centenaire, un spectacle d'Antoine Lévesque et un feu de joie. Selon un communiqué, tout le long de la fin de semaine, petits et grands pourront profiter d'une foule d'activités avec une programmation variée comprenant notamment une heure de conte, un atelier d'archives créatives, une activité médiévale, un souper méchoui, le spectacle gratuit de Rose et Hélène Ban, ainsi que des visites guidées des sentiers et de la tour d'observation du lac Noir. Actuels résidents comme anciens, les familles et visiteurs sont spécialement invités cette fin de semaine pour marquer de façon unique ces 100 ans d'histoire de Saint-Marcellin. Au Québec, le mois de juin, officiellement célébré comme le mois de l'eau, permet aux différents organismes de sensibiliser la population à la protection de cette ressource vitale. Partout dans notre région, les organismes de bassin versant et les tables de concertation régionale désignées par le gouvernement du Québec pour assurer la concertation nécessaire permettant aux acteurs du territoire de réaliser une planification de ressources en eau ont mené plusieurs activités de nettoyage de berges, des ateliers éducatifs et des événements publics avec notamment une présence le lundi dernier aux terrasses urbaines de Rimouski. Il a été question, et justement, dans cette sensibilisation de la gestion responsable de l'eau, cette denrée périssable dont on fait très peu attention dans l'usage. Nous en parlons aujourd'hui avec Thomas Parent, stagiaire à l'organisme des bassins versants du nord-est du Bas-Saint-Laurent. Ayant coordonné les activités de ce mois de l'eau cette année, il nous présente les chiffres records des consommations d'eau au Québec comparées aux autres provinces.
1: Actuellement, au Québec, en moyenne, on consomme 245 litres par jour par personne, et ça, c'est quand même bien supérieur au reste du Canada. En moyenne, au Canada, les gens vont consommer 205 litres par jour, puis même en Ontario, ils sont autour de 172 litres à 186 litres. C'est qu'on est beaucoup plus haut que le reste des provinces puis territoires.
2: C'est beaucoup, quand même. Et quand vous en parlez aux terrasses urbaines, comment les gens ont accueilli ces chiffres?
1: Quand même, avec une surprise, au final, l'eau est très accessible ici au Québec, puis on réalise pas souvent notre consommation, puis aussi que c'est pas une ressource que l'on peut utiliser un peu partout comme ça. T'sais, au final, notre eau est pas inépuisable. C'est que souvent, on réalise même pas nous-mêmes de notre consommation. Là.
2: Si vous en parlez durant tout ce mois, c'est que vous êtes inquiet que cette eau qu'on utilise et qu'on gaspille, on pourrait ne pas en avoir à un moment donné.
1: Exactement, on pourrait pas en avoir, puis même présentement, en utilisant beaucoup d'eau, au final, cette eau-là, on la retourne dans nos milieux. Dans le fond, plus on utilise d'eau, plus il y a de possibilité, justement, de la polluer, puis au final, ça revient à réduire la santé de nos environnements.
0: La prévention demeure l'approche la plus efficace pour une gestion efficace de l'eau. Thomas Parent nous livre ici quelques astuces.
1: Il y a plusieurs solutions. Souvent, les municipalités vont aider. Il y a plusieurs municipalités au Québec qui interdisent certaines actions qui utilisent l'eau, comme à Saint-Hyacinthe, qui vont abolir l'arrosage des pelouses, qui est quand même une grosse perte d'eau, tout dépendant comment ça s'est fait. T'sais, si on arrose nos pelouses durant la journée, quand il fait soleil, il fait chaud, on perd 60% de cette eau-là qui est utilisée. On parle de 1135 litres par heure qui peuvent être perdus. Là.
2: D'autres astuces pour éviter un gaspillage de l'eau?
1: Pour éviter un gaspillage de l'eau, vient beaucoup, en fait, à surveiller un peu plus son consommation. Ça vient aussi avec, des fois, l'achat d'installations qui sont plus éco-énergétiques, qui réduisent l'utilisation d'eau. T'sais, ils utilisent des robinets, comme l'on dit, Water Sense, qui, eux, vont réduire, dans le fond, notre consommation d'eau de 20% de nos robinets. Il y a la même chose pour nos toilettes. Puis il existe même des aérateurs d'eau pour réduire, justement, la quantité d'eau qui est sortie de nos robinets. C'est qu'il y a plusieurs petites installations qu'on peut attacher, mais sinon, ça vient beaucoup à surveiller nos endroits. Un robinet qui goutte, dans le fond, va perdre de l'eau sans qu'on s'en rende compte. Un robinet qui fuit une goutte par seconde, dans le fond, 60 secondes par minute, fait qu'on perd 700 litres par mois. Puis même une toilette qui fuit, on parle de 550 litres utilisés par jour.
0: Depuis quelques semaines, la MRC de la Métis a une nouvelle conseillère en charge du développement rural en la personne de Mme Ève Beauregard. Elle a pour rôle d'accompagner les 16 municipalités dans la réalisation de différents projets de dynamisation. Hubert Théberge nous fait aujourd'hui un petit portrait de son cahier de charge avec qui mieux que la recrue elle-même.
3: En poste depuis seulement 2 semaines, Ève Beauregard, nouvelle conseillère en développement rural de la MRC de la Métis, a déjà l'intention de faire une différence afin de dynamiser les 16 municipalités locales.
4: Le rôle d'une conseillère en développement rural, c'est d'avoir un soutien directement auprès des municipalités de la MRC, de les accompagner autant dans leurs projets, leurs recherches de financement, les aider à trouver des leviers.
3: L'un des outils les plus important dont dispose la conseillère est l'accompagnement aux demandes de fonds région et ruralité du gouvernement provincial. Ève Beauregard explique l'impact que peut avoir son travail grâce à ce fonds.
4: Ça fonctionne par appel de projet. Donc, il y a déjà eu un appel de projet ce printemps et il va en avoir un deuxième qui va débuter à la mi-août. C'est des beaux leviers pour les aider à vitaliser leur milieu. Souvent, dans une petite municipalité, il y a une direction générale. Des fois, s'ils sont chanceux, ils ont quelqu'un comme adjoint, puis ils ont très peu de moyens.
3: Parmi les présentes priorités de la conseillère, on compte l'accompagnement de 8 municipalités qui préparent leur politique familiale municipale ainsi que leur démarche municipalité amie des aînés. Madame Beauregard explique l'impact de son présent travail.
4: Quand une municipalité a en main un plan quinquennal d'une politique familiale municipale, ben c'est un levier intéressant pour après ça déposer, faire des demandes de financement. C'est, disons, des points supplémentaires intéressants.
3: 2 semaines après son embauche, Madame Beauregard semble bien avoir intégré sa nouvelle équipe.
4: Je me suis sentie vraiment accueillie par l'équipe du développement. On est une belle équipe diversifiée, autant en culture, en agroalimentaire, en développement social.
3: C'était Hubert Héberge du programme IGL pour Flow FM.
0: Ce sera donc tout pour ce bulletin de nouvelles. Merci de l'avoir suivi. 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
5: Nous sommes en veille d'orages violents. D'ailleurs, ça gronde présentement à Rimouski. Ce soir et cette nuit, quelques averses ou des orages qui vont cesser. Partiellement nuageux par la suite, risque d'un orage violent tôt ce soir, des vents du sud-ouest à 20 km/h et un minimum de 14 degrés. Demain, généralement nuageux et 40% de probabilité d'averses en après-midi. Des vents du sud-ouest de 30 à 50 km/h, maximum de 19. Vendredi ensoleillé, exactement le même scénario pour samedi. 24 à 25 degrés, alternance de soleil et nuages pour dimanche avec un maximum de 23. Il est 16h08 précisément et dans Rimouski-Métis, il fait 18 degrés.
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Ça fait longtemps qu'on a entendu cette chanson. C'était mon voisin avec les frères à cheval. Salut, bonjour. Mon nom est Danny Pou. Bienvenue à Flow Express du mercredi 22 juillet, veille d'orage violent. Alors, soyez vigilants si vous avez à sortir, surtout si vous êtes à pied, si vous avez à le faire, donc prudence. Aujourd'hui à l'émission, deux accidents de VTT dans l'Est du Québec en peu de temps. On va aussi parler de la nouvelle image choc sur les paquets de cigarettes. Est-ce que ça vous influence? Encore des graffitis à Rimouski, du vandalisme. Ben oui, ça n'arrête pas, c'est vraiment triste. À 16h20, dans le cadre des 12 mois de Flow, je vous présente la chronique Sécurité en collaboration avec Sécurité Médic. Et à compter de 17h, si vous avez raté le bulletin de nouvelles de 16h, ben, Alphonse Legault sera là à compter de 17 pour vous présenter les nouvelles régionales. Mais pour le moment, voici les trois accords avec Vol à l'étalage à Flow Express. Et encore une fois, merci d'être là.

0: C'était bien sûr à dire posé avec puisqu'il faut sur les ondes de Flo. C'est le moment de vous présenter la chronique sécurité dans le cadre des 12 mois de Flo, une présentation de sécurité médicale. En juillet à Rimouski et dans le Bas-Saint-Laurent, la saison estivale rime aussi avec une augmentation des chantiers routiers, des travaux de construction, de transport, de matériel en vrac. En fait, sur les routes, on croise plus souvent des camions et des véhicules lourds. Et dans ce contexte, la sécurité devient une priorité pour tous les usagers de la route. Premièrement, garder une grande distance avec les véhicules lourds. Les camions ont des angles morts beaucoup plus importants que les voitures, donc rester trop près, ça augmente le risque de collision, surtout lors des freinages ou encore des virages. Deuxièmement, soyez particulièrement prudent dans les zones de chantier. La présence de signaleurs, de cônes et de voies rétrécies indique des conditions de circulation changeantes. Alors, respecter la signalisation contribue directement à la prévention des accidents et bien sûr au personnel sur place. Troisièmement, évitez de vous placer dans les angles morts. Si vous ne voyez pas le conducteur dans son rétroviseur, il est probable qu'il ne vous voit pas non plus. Alors, cette règle, elle est simple, mais elle est essentielle pour améliorer la sécurité autour des camions. Et enfin, faites preuve de patience. On sait que les véhicules lourds, c'est plate lorsqu'on est derrière, mais ça roule lentement, c'est plus lourd, ça nécessite plus d'espace pour manœuvrer. Alors, adapter plutôt sa conduite et éviter les dépassements risqués. Ça permet de réduire les situations de danger et vous allez arriver à bon port en toute sécurité. 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

16h30 à Flow Express, toujours 18 degrés, veille d'orage violent en vigueur. Je vais vous donner plus de détails dans un peu moins de 10 minutes maintenant. À Rimouski, la vague de graffiti se poursuit et touche maintenant l'exposition agricole après plusieurs bâtiments publics et privés. Des pavillons du site ont été vandalisés à leur tour, notamment le pavillon Romuald Saint-Pierre. L'organisation a publié d'ailleurs des photos sur sa page Facebook pour dénoncer la situation, rappelant que dans un contexte d'inflation et de hausse des coûts, ben ce type de méfait, ça contribue directement à faire augmenter le prix des billets des activités offertes sur le site. Ces nouveaux graffitis donc s'ajoutent à une série d'incidents rapportés depuis quelques semaines d'ailleurs en ville. L'ex-conseiller municipal Pierre Chassé avait déjà sonné l'alarme en constatant que certains lieux, tout juste nettoyés, étaient rapidement de nouveau vandalisés. Il invite alors la population à demeurer bien vigilante et à transmettre toute information pertinente à la Sûreté du Québec pour tenter d'identifier

0: Veille d'orages violents en vigueur, oui, quelques inverses, et ça devrait cesser ce soir. Partiellement nuageux, risque d'un orage violent dans le courant de la soirée, des vents du sud-ouest à 20 km/h et un minimum de 14 degrés. Demain, généralement nuageux et 40% de probabilité d'averse en après-midi, des vents du sud-ouest à 30 km/h, des rafales à 50, maximum 19 degrés. Vendredi, ce sera ensoleillé, maximum de 25. Samedi, ensoleillé, maximum de 24. Et dimanche, alternance de soleil et nuages, maximum de 23. 16h37, presque 38. Dans Rimouski, dans la Métis, il fait toujours 18 degrés.
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0: Buzzé avec Jay Scott à Flow Express. Vous connaissez sans doute OpenAI, bien sûr. On fait référence à la maison qui a créé ChatGPT. Elle fait encore parler d'elle, mais pas nécessairement pour les bonnes raisons, parce que l'entreprise affirme que ses propres outils d'intelligence artificielle ont, lors de tests de sécurité, réussi à contourner des protections et à accéder au système d'une autre entreprise spécialisée en IA, Hugging Face. OpenAI parle d'un accident cybernétique sans précédent. L'entreprise dit que ses modèles ont utilisé des identifiants volés et repéré une faille inconnue pour entrer dans des serveurs afin de récupérer des informations qui leur auraient servi à tricher pendant l'évaluation. Hugging Face, qui s'était donc piraté, avait déjà détecté une intrusion la semaine dernière et soupçonnait qu'un agent de l'intelligence artificielle avait agi de façon autonome. En bref, cet épisode, ça relance en fait la question de fond sur les IA qui deviennent plus puissantes et plus elles peuvent donc aussi trouver d'elles-mêmes des moyens pour contourner les barrières qu'on leur impose. D'ailleurs, il y a un Canadien, un chercheur canadien, un des pères fondateurs de l'IA, Joshua Benjo, qui fait le tour de la planète depuis maintenant quelques années. À toutes les tribunes, il dit « Attention, là, il faut ralentir parce que ça va beaucoup trop loin. Et si on perd le contrôle, on ne sait pas quelle sera la conclusion de tout ça. » 16h48, Sarah Dufour et les Roses, Cœur de pirates. Et à 17h, je vous présente, en fait, Alphonse vous présente les informations régionales. 18 degrés dans Rimouski-Métis, veille d'orage violent, donc soyez vigilants.
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0: Écoutez à tous, bienvenue à votre bulletin de nouvelles régionales sur Flow 96.5. Ici, Alphonse Logo, au micro. Nous vous le disions, la municipalité de Saint-Marcellin est dans la fièvre de son centenaire. Le coup d'envoi des festivités sera donné ce vendredi 24 juillet à 17h avec l'inauguration officielle du nouveau centre communautaire. La soirée sera poursuivie avec la plantation de l'arbre du centenaire, un spectacle d'Antoine Lévesque et un feu de joie. Selon un communiqué, tout le long de la fin de semaine, petits et grands pourront profiter d'une foule d'activités avec une programmation variée comprenant notamment une heure de conte, un atelier d'archives créatives, une activité médiévale, un souper méchoui, le spectacle gratuit de Rose et Hélène Ban, ainsi que des visites guidées des sentiers et de la tour d'observation du lac Noir. Actuels résidents comme anciens, les familles et visiteurs sont spécialement invités cette fin de semaine pour marquer de façon unique ces 100 ans d'histoire de Saint-Marcellin. Au Québec, le mois de juin officiellement célébré comme le mois de l'eau permet aux différents organismes de sensibiliser la population à la protection de cette ressource vitale. Partout dans notre région, les organismes de bassin versant et les tables de concertation régionale désignées par le gouvernement du Québec pour assurer la concertation nécessaire permettant aux acteurs du territoire de réaliser une planification de ressources en eau ont mené plusieurs activités de nettoyage de berges, des ateliers éducatifs et des événements publics avec notamment une présence le lundi dernier aux terrasses urbaines de Rimouski. Il a été question et justement dans cette sensibilisation de la gestion responsable de l'eau, cette denrée périssable dont on fait très peu attention dans l'usage. Nous en parlons aujourd'hui avec Thomas Parent, stagiaire à l'organisme des bassins versants du nord-est du Bas-Saint-Laurent. Ayant coordonné les activités de ce mois de l'eau cette année, il nous présente les chiffres records des consommations d'eau au Québec comparées aux autres provinces.
1: Actuellement au Québec, en moyenne, on consomme 245 litres par jour par personne et ça, c'est quand même bien supérieur au reste du Canada. En moyenne, au Canada, les gens vont consommer 205 litres par jour. Puis même en Ontario, ils sont autour de 172 litres à 186 litres. C'est qu'on est beaucoup plus haut que le reste des provinces puis territoires.
2: C'est beaucoup quand même. Et quand vous en parlez aux terrasses urbaines, comment les gens ont accueilli ces chiffres?
1: Quand même avec une surprise, tu sais, au final, l'eau est très accessible ici au Québec, puis on réalise pas souvent notre consommation, puis aussi que c'est pas une ressource que l'on peut utiliser un peu partout comme ça, tu sais, au final, notre eau est pas inépuisable. C'est que souvent, on réalise même pas nous-mêmes de notre consommation, là.
2: Si vous en parlez durant tout ce mois, c'est que vous êtes inquiet que cette eau qu'on utilise et qu'on gaspille, on pourrait ne pas en avoir à un moment donné.
1: Exactement, on pourrait pas en avoir, puis même présentement, en utilisant beaucoup d'eau, au final, cette eau-là, on la retourne dans nos milieux. Dans le fond, plus on utilise d'eau, plus il y a de possibilité, justement, de la polluer, puis au final, ça revient à réduire la santé de nos environnements.
0: La prévention demeure l'approche la plus efficace pour une gestion efficace de l'eau. Thomas Parent nous livre ici quelques astuces.
1: Il y a plusieurs solutions. Souvent, les municipalités vont aider. Il y a plusieurs municipalités au Québec qui interdisent certaines actions qui utilisent l'eau, comme à Saint-Hyacinthe, qui vont abolir l'arrosage des pelouses, qui est quand même une grosse perte d'eau. Tout dépend de comment ça s'est fait. T'sais, si on arrose nos pelouses durant la journée, quand il fait soleil, il fait chaud, on perd 60 % de cette eau-là qui est utilisée. On parle de 1135 litres par heure qui peuvent être perdus. Là.
2: D'autres astuces pour éviter un gaspillage de l'eau?
1: Pour éviter un gaspillage de l'eau, vient beaucoup, en fait, à surveiller un peu plus notre consommation. Ça vient aussi avec des fois de l'achat d'installations qui sont plus éco-énergétiques, qui réduisent l'utilisation d'eau. T'sais, ils utilisent des robinets qu'on l'on dit water sense, qui, eux, vont réduire, dans le fond, notre consommation d'eau de 20 % de nos robinets. Il y a la même chose pour nos toilettes. Puis il existe même des aérateurs d'eau pour réduire, justement, la quantité d'eau qui est sortie de nos robinets. C'est qu'il y a plusieurs petites installations qu'on peut attacher, mais sinon, ça vient beaucoup à surveiller nos endroits. Un robinet qui goutte, dans le fond, va perdre de l'eau sans qu'on s'en rende compte. Un robinet qui fuit une goutte par seconde, dans le fond, 60 secondes par minute, fait qu'on perd 700 litres par mois. Puis même une toilette qui fuit, on parle de 550 litres utilisés par jour.
0: Depuis quelques semaines, la MRC de la Métis a une nouvelle conseillère en charge du développement rural en la personne de Mme Ève Beauregard. Elle a pour rôle d'accompagner les 16 municipalités dans la réalisation de différents projets de dynamisation. Hubert Théberge nous fait aujourd'hui un petit portrait de son cahier de charge avec qui mieux que la recrue elle-même.
3: En poste depuis seulement 2 semaines, Ève Beauregard, nouvelle conseillère en développement rural de la MRC de la Métis, a déjà l'intention de faire une différence afin de dynamiser les 16 municipalités locales.
4: Le rôle d'une conseillère en développement rural, c'est d'avoir un soutien directement auprès des municipalités de la MRC, de les accompagner autant dans leurs projets, leurs recherches de financement, les aider à trouver des leviers.
3: L'un des outils les plus important dont dispose la conseillère est l'accompagnement aux demandes de fonds région et ruralité du gouvernement provincial. Ève Beauregard explique l'impact que peut avoir son travail grâce à ce fonds.
4: Ça fonctionne par appel de projet. Donc, il y a déjà eu un appel de projet ce printemps et il va en avoir un deuxième qui va débuter à la mi-août. C'est des beaux leviers pour les aider à vitaliser leur milieu. Souvent, dans une petite municipalité, il y a une direction générale. Des fois, s'ils sont chanceux, ils ont quelqu'un comme adjointe, ils ont très peu de moyens.
3: Parmi les présentes priorités de la conseillère, on compte l'accompagnement de 8 municipalités qui préparent leur politique familiale municipale ainsi que leur démarche municipalité amie des aînés. Madame Beauregard explique l'impact de son présent travail.
4: Quand une municipalité a en main un plan quinquennal d'une politique familiale municipale, ben c'est un levier intéressant pour après ça déposer, faire des demandes de financement. C'est, disons, des points supplémentaires intéressants.
3: 2 semaines après son embauche, Madame Beauregard semble bien avoir intégré sa nouvelle équipe.
4: Je me suis sentie vraiment accueillie par l'équipe du développement. On est une belle équipe diversifiée, autant en culture, en agroalimentaire, en développement social.
3: C'était Hubert Théberge du programme IGL pour Flow FM.
0: Ce sera donc tout pour ce bulletin de nouvelles. Merci de l'avoir suivi. 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
5: Quelques averses, risque d'orage qui devrait cesser ce soir. Il y a toujours ce risque d'orage violent. Dans le courant de la soirée, des vents du sud-ouest à 20 km/h et un minimum de 14 degrés. Demain, jeudi, généralement nuageux et 40% de probabilité d'averse en après-midi. Des vents du sud-ouest de 30 à 50 km/h, maximum de 19 degrés. Pour vendredi, ça sera ensoleillé, maximum de 25. Samedi aussi, ensoleillé 24. Et dimanche, alternance de soleil et nuages, max de 20.

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0: C'était Whedon à Flow avec leur nouveauté. Il faut être prudent l'été avec le VTT parce qu'à tous les étés, on retrouve des accidents. Aujourd'hui, ce matin, en fait, un homme de 30 ans a été transporté dans un centre hospitalier après avoir subi de graves blessures dans un accident survenu en bordure d'un chemin à La Pocatière. Les policiers ont été appelés vers 5h30 après qu'un citoyen a fait la découverte du conducteur. Et selon la Sûreté du Québec, l'accident serait survenu plutôt plusieurs heures avant la découverte de la victime. Et un jour auparavant, c'est-à-dire hier, un autre accident de VTT est survenu dans la région. Cette fois, c'était sur le premier rang Mégette Ouest à Saint-André-de-Lessard. Deux personnes ont subi des blessures mineures. La Sûreté du Québec indique que les deux occupants du VTT ont été transportés à l'hôpital. Les policiers enquêtent toujours sur les circonstances de ces deux accidents. Vianney s'en vient après la pause à Flow Express.
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Rémi Chassé, 17h27 à Flow Express. Le Canada met en place de nouvelles images choc sur les paquets de cigarettes. Parmi les visuels qui vont faire leur apparition, on voit notamment un bébé envahi par la fumée, une toilette remplie d'urine sanglante ou encore un colon atteint d'un cancer. L'objectif du gouvernement, ben, c'est clair, c'est de rappeler de façon plus frappante que les dangers du tabac et tenter de décourager surtout les fumeurs et les jeunes de commencer à fumer, bien évidemment. Ces avertissements s'inscrivent dans une stratégie de santé publique plus large et la nouvelle série d'images doit être pleinement en vigueur d'ici le 1er août 2026. Est-ce que c'est une bonne stratégie? Ça peut pas nuire, on peut pas être contre la vertu, mais est-ce qu'on s'arrête vraiment lorsqu'on est fumeur, on s'arrête vraiment sur l'image qu'il y a sur le paquet de cigarettes. Je suis pas certain, je me pose des questions, mais j'imagine que si on y va de l'avant, on a peut-être dû faire des études, on a dû rencontrer des gens, leur montrer des images, je sais pas. Peut-être que oui, peut-être que non. Après, bon, après la ritournelle, dans quelques secondes à peine, Ariane Moffat, et on va débuter avec cette séquence musicale.

0: toujours cette veille jaune d'orage violent, quelques averses cessant ce soir, partiellement nuageux, risque d'un orage violent en soirée, des vents du sud-ouest à 20 km/h et un minimum de 14 degrés demain, généralement nuageux et 40% de probabilité d'averses en après-midi, des vents du sud-ouest de 30 à 50 km/h, maximum de 19, vendredi ensoleillé, maximum de 25, samedi du soleil là aussi, maximum 24, dimanche, alternance de soleil et nuages, maximum de 23. 17h36 dans Rimouski et dans la Métis, il fait 18.
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Les trois accords avec Stéphanie à Flow Express, ça conclut l'émission pour aujourd'hui. À compter de 18h, je vous invite à ne pas manquer l'émission Un jour à la fois. Mon nom est Danny Proulx. Merci d'avoir été là et on se reparle demain pour un autre rendez-vous à compter de 16h. Je vous laisse avec Tout près du bonheur et Marc Dupré. Je vous laisse pas avec n'importe quoi. Hein?

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0: Bonjour, ici votre animateur Richard et bienvenue à l'émission Un jour à la fois, une émission dédiée au mouvement des alcooliques anonymes. Les alcooliques anonymes sont une association de personnes qui partagent entre elles leur expérience, leur force et leur espoir dans le but de résoudre leurs problèmes communs et d'aider d'autres alcooliques à se rétablir. Le désir d'arrêter de boire est la seule condition pour devenir membre des AA. Les AA ne demandent ni cotisation, ni droit d'entrée. Nous nous finançons par nos propres contributions. Les AA ne sont associés à aucune secte, confession religieuse ou politique, à aucun organisme ou établissement. Ils ne désirent s'engager dans aucune controverse. Ils n'endossent ni ne contestent aucune cause. Notre but premier est de demeurer abstinent et d'aider d'autres alcooliques à le devenir. Comme à chaque semaine, nous recevons aujourd'hui une invitée, membre des Alcooliques anonymes, qui vient nous parler de sa vie, des difficultés de son passé et de son expérience actuelle de rétablissement. Bonjour Julie.
1: Bonjour Richard.
0: On va tout de suite débuter avec toi. Comme je ne connais pas ton partage, j'ai hâte de l'entendre.
1: Parfait. Ben oui, je m'appelle Julie, je suis une alcoolique. Ça fait un peu plus de 2 ans que je suis dans le mouvement des... En fait, ça fait plus que 2 ans que je suis dans le mouvement, mais ça fait 2 ans et quelques mois que je suis abstinente, que je ne bois plus du tout. Puis ça, quand même, ça s'est bien passé depuis 2 ans. Et ma date, c'est le 8 janvier 2024. J'ai 58 ans. Je suis née à Rouyn-Noranda. Je suis arrivée quand même dans le coin de Montréal, j'avais 3 ans et demi, donc j'ai pas habité là longtemps, mais j'ai encore de la famille là-bas. Je suis née d'une mère d'un petit village, qui habitait dans un petit village de Rouyn, de l'Abitibi, qui s'appelle La Reine, qui était une famille pauvre, puis d'un papa qui vient de Rouyn, qui était un petit peu plus d'une famille aisée. Et eux autres, ils sont déménagés dans le coin de Montréal, Boucherville, quand j'avais 3 ans et demi. Mon père avait été transféré, il travaillait pour Hydro-Québec, puis il avait été transféré dans ce coin-là. On s'est acheté une maison à Boucherville, on était 4 enfants. Donc j'ai 2 sœurs plus vieilles, puis un petit frère. Et on a habité dans cette maison-là, j'ai habité là pendant toute ma jeunesse, de 3 ans et demi à peu près 21, 22 ans à Boucherville. Donc, c'est là où j'ai fait mes premières expériences de consommation, alcool, drogue, etc. Et ma mère et mon père ont été un couple qui ont été ensemble pendant un bout de temps, jusqu'à temps que mon père tombe malade. J'avais 9 ans, 8 ans quand il est tombé malade. Il est tombé malade, il a eu la leucémie. Et un an plus tard, il est décédé. Donc, à l'âge de 9 ans, mon père est décédé. Puis, il avait 37 ans. Donc, il était très, très jeune. C'était un drôle de couple. C'était un homme qui était très dur, qui était... Moi, j'ai pas connu cet homme-là dur parce que mes sœurs, quand je suis née, moi, j'étais un petit peu malade. J'avais un petit problème de santé. Puis, il a comme pris soin de moi un peu. Plus que mes 2 sœurs. Fait qu'il est devenu un peu plus tendre avec moi puis avec mon petit frère. Mais ça a été vraiment moi qui ai bénéficié de la tendresse puis du côté paternel de mon père que mes 2 sœurs n'ont pas eu. Fait que j'ai pas eu une enfance malheureuse. Au contraire, j'ai eu quand même une belle enfance. J'étais timide. J'étais très timide, très gênée. J'étais gênée à l'école. J'étais pas bien avec moi-même. Puis, tu sais, quand t'es jeune, ça va, mais plus ça montait dans l'adolescence, plus c'était difficile pour moi de dealer avec ma gêne, avec ma timidité, avec le fait que j'étais pas populaire ou que je me sentais pas bien dans ma peau. C'est peut-être ça qui a fait, à un moment donné, que j'ai commencé à consommer de l'alcool, parce que ça m'a permis justement d'enlever un peu d'inhibition puis de timidité pour pouvoir... socialiser avec les gens. Je n'avais pas de difficulté à socialiser. J'avais des amis quand même, là, mais je pense du coq à l'âne, mais c'est ça. Donc, mon enfance a quand même bien été. Chez nous, comme je te disais, mon père, c'est un homme dur. Avec ma mère, c'était un homme qui était capable de rabaisser pour lui dire qu'elle n'était pas allée à l'école, fait qu'elle avait rien à dire. Puis elle, ben, était un peu soumise dans un sens. Puis, c'est des parents qui se sont séparés quand même. Juste avant que mon père tombe malade, ils se sont séparés. Mon père est parti rester en appartement, puis on est resté les quatre enfants avec ma mère. Puis, il a comme menacé aussi à un moment donné de partir avec les enfants, s'en retourner à Rouyn-Noranda. Finalement, on est parti, mais il nous a ramenés. Puis, on a continué comme ça jusqu'à temps que lui tombe malade. Après ça, quand mon père est décédé, ma mère, elle a refait sa vie avec des hommes. Ma mère, c'est une femme qui était très dépendante affective. Donc, elle avait des hommes dans sa vie. Les hommes passaient avant ses enfants. C'était pas une femme qui était très chaleureuse, qui était très aimante. C'est pas une femme qui nous disait qu'elle nous aimait. Puis qui, je sais qu'à sa façon, oui, elle m'a probablement aimée. Puis tu sais, il y a des fois, je pense à ça de plus en plus parce que ça a été long avant. Il y a eu un bout où j'ai été loin de ma mère, puis je me suis rapprochée beaucoup, puis des fois je repense à ça, puis je me dis ok, tu sais, elle m'attendait le soir quand je revenais d'une sortie ou d'un party, puis elle était présente pour moi, on parlait beaucoup aussi, c'était une femme qui était quand même ouverte d'esprit, fait que j'imagine qu'elle a quand même donné ce qu'elle pouvait donner, parce qu'elle avait reçu nécessairement d'amour dans sa famille. Puis soit qu'on donne ce qu'on n'a pas eu, ou le contraire, on va faire exactement ce qu'on a reçu. Puis elle, ben, elle n'a pas eu d'amour de sa mère, fait qu'elle n'a pas comme donné l'amour qu'elle n'avait pas eu. Elle n'était pas capable. C'est plus ça. Elle n'était pas capable de dire, d'exprimer ses sentiments, ses émotions. Puis probablement qu'elle les ressentait, mais... Puis c'était pas une maison qui était le fun à amener nos amis. J'amenais mes amis chez nous quand même, mais c'était pas chaleureux, c'était pas le fun. C'était pas comme aller chez mon ami, ma meilleure amie France, où j'arrivais là puis il y avait des gâteaux vachons dans une armoire puis on se bourrait à la face. Puis on était super bien accueillis. C'était pas ça. Chez nous, c'était premièrement, il y avait jamais rien à manger. Puis elle avait quand même quatre enfants à faire vivre. Mon père était plus là. Après ça, elle était pas sympathique là, avec les amis. Fait que c'était pas Puis elle nous disait pas qu'elle nous aimait non plus. Côté adolescence, ben là j'ai commencé à consommer de l'alcool assez tôt, 14 ans à peu près. J'ai commencé à consommer de l'alcool à 14 ans avec ma meilleure amie, puis nous autres on faisait ça en arrière de la piscine chez nous, puis on allait fouiller dans le bar au chum à ma mère, puis on trouvait ce qu'il fallait, puis on allait caler ça, puis après ça, on s'en allait dans les parties, puis ça finissait toujours qu'il y en a une qui, ma chum vomissait à côté, puis ou elle pleurait. Mais je me suis rendu compte assez vite que je supportais quand même bien l'alcool. Puis j'aimais ça parce que, comme je te disais tantôt, ça me permettait de m'exprimer plus aisément, d'avoir moins de gêne, d'être capable de parler aux gars, de parler à des filles qui m'intimidaient ou m'impressionnaient parce que je voulais être quelqu'un de plus original, de plus... Si j'avais des amis, j'en voyais des filles qui étaient populaires puis qui l'avaient l'affaire. T'sais, moi, je trouvais pas que je l'avais l'affaire. Là. Et avec l'alcool, ben ça me permettait de vivre ça. Puis c'est là que j'ai commencé à boire. Puis déjà, en partant, je buvais mal, là. Je buvais mal dans le sens où je me saoulais. Ça a toujours été un peu ça. T'sais. Puis j'ai des enfants aujourd'hui, puis je les regarde boire. Puis tu sais, mon plus jeune a 18 ans, puis je le vois qui boit aussi pour prendre une brosse. T'sais. Mais je me dis, on est tous un peu comme ça quand on a 14-15 ans. On veut juste se saouler puis avoir du fun dans des parties. Fait que ma consommation, ça s'est fait progressivement. Tu sais, de l'âge de l'adolescence, donc je buvais, mais je buvais pas tous les jours. J'ai pas commencé à boire comme un trou à 14 ans, 15 ans, 16 ans, puis j'ai quand même eu des périodes où je buvais pas du tout. J'ai touché un petit peu, tu sais, aux potes, mais ça m'intéressait pas. Fait que c'était vraiment l'alcool qui était ma substance de choix, puis ça a toujours été l'alcool ma substance de choix. Donc, mon enfance, ma adolescence est passée comme ça. On sortait dans une discothèque sans alcool, mais on buvait avant, hein. Évidemment, il y avait une église, qu'on allait sur le perron de l'église pour se saouler. Puis après, on rentrait dans le party, il n'y avait pas d'alcool, qu'on s'achetait un Coke, un 7-Up. Puis après ça, là, j'ai commencé tranquillement l'adolescence, le cégep, mais j'avais toujours ce malaise-là, ce mal-être-là de ne pas être bien quand même avec moi-même, de pas être bien avec les autres, de pas être capable de m'exprimer puis de dire ce que je pense dans la vie puis d'être d'être autrement qu'encore timide, encore gênée. Puis ça a été long avant que je débloque. Ça a été vraiment long. J'ai pris des cours de communication, puis c'est là que ça a commencé à débloquer. Ma timidité, tranquillement, est partie, puis j'ai commencé à m'exprimer, puis à dire ce que je pensais. Puis au secondaire, il y avait une fille avec qui on se tenait, qui était hyper populaire. Puis c'était ça que je voulais ressembler à elle. C'est une fille que tout le monde aimait parce qu'elle était drôle, elle s'habillait un peu comme Fif Brin d'acier, elle était cool. Puis finalement, ben, j'aurais fallu que j'accepte un peu comment j'étais, mais... Puis ma mère avait pas d'argent aussi, fait qu'elle nous habillait comme elle pouvait. T'sais, elle nous habillait chez Croteau ou elle nous habillait dans des friperies. Ben, c'était pas des friperies, mais c'était des genres d'entrepôts. Il y avait des espèces de boîtes de jeans. Là. Ça s'appelait le culottier. Je sais pas si t'as connu ça, là, mais en tout cas, elle nous habillait avec ça. Fait que c'est sûr que j'arrivais à l'école puis j'étais habillée straight puis j'étais habillée ordinaire. T'sais. Fait que quand j'ai commencé à avoir 15-16 ans puis que j'ai commencé à m'émanciper en tant que jeune femme. Puis là, j'allais dans les friperies. Là, je commençais à trouver une nouvelle Julie puis à m'habiller d'une façon un petit peu plus originale, à me forger une personnalité. Fait que c'est là que j'ai commencé à me forger une personnalité, puis ma consommation d'alcool m'aidait aussi à le faire.
0: Oui, l'alcool, hein, au départ, ça nous permet, ben, ça nous fait mettre des masques. Puis c'est ça que tu as commencé à mettre un masque pour camoufler ta timidité.
1: Oui.
0: Fait que après ça, ben, ça, ta timidité, elle s'est en allant à l'école. Puis, tu sais, moi, ça a fait un petit peu ça aussi. Quand j'ai commencé le cégep, ma timidité s'est envolée. On va terminer sur ça pour ce segment et on vous revient après la pause. Ici votre animateur Richard en compagnie de notre invitée Julie et nous sommes de retour à l'émission Un jour à la fois. Voici maintenant un court texte inspiré de la littérature AA, aujourd'hui tiré des réflexions de Bill, l'article 48 qui se nomme « Vivre dans la sérénité ». Lorsqu'un alcoolique se réveille avec une horrible gueule de bois parce qu'il a trop bu la veille, il ne peut pas passer une bonne journée. Mais il existe une autre sorte de gueule de bois que tout buveur ou pas connaisse par expérience. Elle se situe au plan émotif et résulte directement d'un excès de sentiments négatifs vécu la veille ou parfois le jour même, colère, peur, jalousie, etc. Si nous voulons vivre dans la sérénité aujourd'hui et demain, nous devons certainement nous défaire de cette sorte de gueule de bois. Il ne s'agit pas pour autant de ressasser notre passé de façon morbide. Il faut passer tout de suite à l'aveu et à la correction de nos erreurs. Un beau texte qui nous rappelle de parler immédiatement hein, pour faire chasser nos ressentiments.
1: Oui.
0: Alors, on continue avec ton partage, Julie.
1: Ben après mon adolescence, après début vingtaine, j'ai commencé ma vie d'adulte, j'ai commencé ma vie de mère aussi, j'ai rencontré quelqu'un, j'ai eu une relation de 7 ans avec un homme avec qui j'ai eu 2 enfants. Puis ma consommation d'alcool était encore très présente, mais sporadique. Donc c'était pas quotidien, c'était pas... sauf que c'était quand même plus qu'un verre. J'ai jamais bu normalement. J'ai toujours bu trop vite.
0: En trop grande quantité.
1: En trop grande quantité. Fait que je buvais comme ça. Je me posais pas de questions moi, à ce moment-là. T'sais, je pensais pas que je pouvais être alcoolique. Pour moi, un alcoolique, c'était un oncle que j'avais qui s'appelait Corade. Lui, il était vraiment alcoolique. T'sais, lui, il buvait du matin au soir. Il buvait à son déjeuner, puis il buvait le jour, il buvait en roulant, il buvait tout le temps, il buvait du fort, il buvait de la bière. Pour moi, ça, c'était un alcoolique, ou un itinérant, c'était un alcoolique, un ivrogne, quelqu'un qui boit beaucoup, qui boit tout le temps. Pour moi, c'était ça, un alcoolique. Je connaissais pas la définition d'un alcoolique tant que je suis pas rentrée dans une salle de meeting, puis que j'ai pas vu c'était quoi un alcoolique, dont moi, me définir comme une alcoolique. T'sais. Je pouvais pas me définir comme ça à ce moment-là. Mais je savais que je buvais beaucoup, fait que j'essayais de faire attention quand même, j'essayais de pas boire la semaine. J'avais un travail aussi qui me permettait pas de boire la semaine. Je travaillais très tôt le matin, je me levais un peu plus tard, ça, là, vers fin vingtaine. Il fallait que je me lève vers 3h30 du matin, fait que je buvais pas du tout la semaine. Puis je buvais les fins de semaine, mais j'étais tellement fatiguée de mes journées dans la semaine que le vendredi, je buvais pas beaucoup, mais le samedi, j'y allais au toast. Puis j'ai eu mes enfants à travers ça. J'ai eu deux enfants, deux premiers enfants, une fille, un gars, puis j'ai pas bu pendant mes grossesses. Puis à cette époque-là, c'était pas nécessairement mal vu comme ça l'est aujourd'hui, mais pour moi, c'était important de pas boire, de pas fumer. Puis j'ai arrêté de fumer la cigarette à ce moment-là. Je suis tombée enceinte à 26 ans. Puis j'ai arrêté de fumer, puis j'ai arrêté de boire de l'alcool. Puis j'ai bu un verre peut-être de vin à un moment donné. Fait que ça allait bien. Puis j'avais pas de difficulté, là, j'étais pas rendue au point où j'avais franchi la ligne. Fait que j'ai vécu cette période-là comme ça, je me suis séparée. Dans ma trentaine, j'ai continué à boire beaucoup les fins de semaine. Je voyais que j'avais une consommation qui était pas normale. Puis j'ai commencé à me poser des questions puis à parler à du monde. Je me souviens, dans mon travail, il y avait un gars qui faisait plusieurs années qu'il buvait pas, puis j'avais posé la question. J'avais dit, ah, tu vois, tu bois pas, c'est-tu difficile de pas boire, c'est-tu... Puis il m'avait dit, essaye de pas consommer d'alcool pendant 3 mois. Puis si tu y arrives pas, c'est parce que t'as un problème. Mais j'ai jamais été capable de pas consommer pendant 3 mois. J'ai essayé de faire le 28 jours sans alcool, puis je pense que j'ai fait une semaine, puis ça a pas marché. J'étais pas capable de pas boire pendant plusieurs jours. J'étais capable une semaine, après une semaine, non. Fait que je savais que j'avais... une problématique, mais j'étais pas alcoolique. Dans ma tête, ça se pouvait pas, dans mon cœur, ça se pouvait pas que je sois une alcoolique, tu sais. Mi-trentaine, j'ai connu Léa pour la première fois. J'ai décidé d'aller dans un meeting à Saint-Hubert ou à Longueuil, je me souviens plus, c'est vague. Puis je me souviens que c'était dans un sous-sol d'église. Je suis rentrée là, je suis allée dans le meeting, puis j'étais assise, j'étais avec quelqu'un, je me souviens plus qui. Puis à la fin, ils se sont levés, puis ils se sont mis en rond, se sont tenus la main, puis ils ont resté le Notre Père. Puis ça m'a refroidi. Là, j'ai fait, OK, je suis pas à bonne place. Puis souvent, quand les nouveaux rentrent dans les salles, on dit, ben si t'as pas aimé le meeting ici, va voir dans un autre meeting. Peut-être qu'il y a quelque chose qui va t'accrocher, mais moi, je suis sortie en courant. Là. J'ai fait, ah, non, c'est sûr que je vois plus là. Puis tu sais, pour moi, Dieu, c'était loin là dans ma tête, c'était loin dans mon cœur, c'était loin dans ma... Dieu, pour moi, c'était l'Église. C'était le prêtre en avant, c'était le monsieur avec la barbe blanche, c'était ce qu'on nous avait raconté. Richard a une belle barbe blanche. C'est ce qu'on nous avait raconté à l'école, dans les cours de religion. Tu sais. Puis je pouvais pas adhérer à ce principe-là. Fait que pour moi, ça devenait pas une secte, mais ça devenait religieux, puis j'aimais pas ça. Tu sais. Fait que je suis pas retournée, puis... Tu sais, je sais plus c'est quand. Des fois, j'essaie de me rappeler, puis ça fait longtemps. Fait que ça fait longtemps que je savais que j'avais un problème. Là. Ça fait au moins 20 ans, plus que 20 ans. Là, ça fait peut-être début trentaine, j'ai 58. Fait que probablement que ça fait 25 ans que j'étais allée dans une salle de meeting. Mais je suis pas retournée. Fait que ma consommation a continué à s'accélérer là, dans la quantité. Après ça, j'ai connu le père de mon troisième enfant. Puis lui, c'était un Saguenayen. Fait que quand on allait au Saguenay, ça tinquait, ça buvait. Puis écoute, moi, je pensais que j'étais capable d'en prendre, mais eux autres, là, ça, j'étais pas capable de les suivre. Fait que ma consommation, là, s'est accentuée beaucoup. Mais là, j'ai eu un troisième enfant. J'ai eu un enfant à 40 ans. Tout le long de ma grossesse, j'ai pas consommé une goutte d'alcool. Fait que je me disais, ben, je suis correct. Tu sais, j'ai pas de problème de consommation. Et après, cependant, après que Félix soit né, là, ça a commencé à s'accélérer. Puis tu sais, mon ex-conjoint, il buvait quand même beaucoup. Là, on buvait beaucoup ensemble. Mais lui, il était capable d'arrêter pendant un mois, de dire, ben moi, j'en ai assez, tu sais. Puis, mais moi, j'étais pas capable. Fait qu'on a consommé de l'alcool souvent, beaucoup. Si on allait dans le sud, on ramenait des bouteilles de rhum, puis là, c'était parti, là. Tu sais, on continuait notre voyage, nous autres, là. C'était l'apéro, puis la bouteille de vin au souper, puis le digestif, puis... Et là, je me suis dit, OK, j'ai vraiment un problème. Il faut que j'arrête. Fait que j'en parlais à mon ex-conjoint, puis il me disait, ben arrête, tu sais, arrête. Oui, mais OK, mais encore, comment je peux arrêter? Fait que je me donnais des défis. Tu sais, j'ai commencé les méthodes. Là, j'ai mes méthodes à moi. Là. Pas les méthodes, mais même pas la méthode, mais mes méthodes à moi. Fait que là, j'avais une méthode de ne pas boire la semaine, boire juste les fins de semaine. Mais tabarnouche, c'est comme, c'était difficile parce que t'es un peu, t'es pas un peu, t'es esclave de cette substance-là, puis tout ce que tu penses, c'est, j'ai hâte à vendredi, là. Excusez, j'ai sacré. J'ai hâte à vendredi, j'ai hâte de prendre un verre, j'ai hâte. Puis, tu sais, s'il y a des événements dans la semaine qui s'ajoutent à ton horaire, à ta, hey, là, tabarnouche, c'est le fun, là. Tu dis, OK, j'ai un souper, bon, ben, c'est parfait, je vais pouvoir boire. Puis, tu vas pas pour le souper, là, tu vas pour boire. Tu essaies aussi d'en créer des événements, tu sais. Tu te dis, je vais en créer, hein, je vais appeler une chum, ça fait longtemps que je l'ai pas vue, on pourrait aller souper mardi, tu sais, mais tu fais juste ça de créer des événements pour aller boire. Fait que mes méthodes, parce que moi j'en avais beaucoup, là. Fait que ça a commencé à la semaine, je bois pas, puis je bois les fins de semaine. Ça, j'étais capable d'un bout. J'étais capable de faire ça pendant quelques semaines, un mois, deux mois. Mais à un moment donné, il y a une journée qui se rajoutait dans ma fin de semaine. Fait que ça, c'était le vendredi, samedi. Puis là, un moment donné, c'était jeudi, vendredi, samedi. Puis là, un moment donné, je rachetais le dimanche. Parce que là, on avait des soupers de famille le dimanche. Ben là, soupers de famille, il faut qu'il y ait du vin. Là, vendredi, jeudi, vendredi, samedi, dimanche. En tout cas, bref, un moment donné, c'était la semaine. T'sais, là, je me mettais à boire tous les jours. Mais encore là, je buvais pas des grosses quantités, mais assez pour m'étourdir comme il faut, là. OK, ça marche pas parce que là, je buvais, il faut que j'arrête, je vais trouver une autre façon. Là, j'avais lu un livre d'un médecin français qui avait trouvé une pilule qui donne pour les gens qui ont la sclérose en plaques. Et cette pilule-là, en quantité X pour la sclérose en plaques, tu la doubles pour les gens qui sont alcooliques et qui veulent arrêter de boire. Parce que ça enlève le goût de boire. Mais ça donne d'autres affaires, par exemple. T'sais, ça enlève le goût de boire, mais t'as une foule d'effets secondaires. Fait que je buvais plus, mais j'étais fatiguée. Si j'étais. Non, c'est ça. Ça n'avait plus de bon sens. Puis plus, il faut que tu en prennes une grosse quantité, puis il faut que tu augmentes ta quantité à chaque mois, puis ça n'avait plus de sens. Fait que j'ai arrêté ça. J'ai dit, OK, je vais réessayer ma méthode de fin de semaine. Fait que j'étais tout le temps, là, de. Des fois, je cherche l'âge où j'ai commencé, où c'est ça a viré de bord, là, où j'ai traversé la ligne, j'ai franchi la ligne du point de non-retour, en fait. Là. Je me souviens plus c'est quand, mais je pense que c'est début quarantaine. Je pense que c'est là où j'étais plus capable d'arrêter complètement de boire. Mais j'avais jamais arrêté complètement, là, même pas capable d'arrêter deux semaines. Là. Même plus capable de ne pas boire une journée. Là. Fallait que je me donne des OK, à soir je bois pas, je vais boire demain, une journée sur deux. C'était ridicule. Mais j'étais toujours pas alcoolique. J'étais pas alcoolique. Mais non, j'étais pas alcoolique. J'ai essayé une autre affaire, une autre pilule là, qui donnait mal au cœur quand tu buvais, que j'ai vomi longtemps, j'ai vomi souvent. Parce que je buvais pareil. Je n'ai rouge tomate. Je me souviens, j'étais dans un souper avec une amie, puis j'étais rouge. Elle dit, mon Dieu, t'es tombé rouge. Je dis, ah oui, j'avais bu du vin, puis je prenais cette pilule-là, tu sais. Fait que j'ai arrêté ça. Puis après ça, j'ai recommencé ma méthode de fin de semaine. Puis finalement, à un moment donné, j'ai décidé que j'arrêtais complètement de boire par moi-même. J'ai arrêté pendant 5 mois.
0: Fait qu'avant d'arrêter de boire, t'as eu le temps de devenir accro aux médicaments. Ouais. C'est ça qu'on comprend dans ce segment-là. Mais c'est fou, hein, quand on essaie d'arrêter de boire par soi-même, les méthodes qu'on peut utiliser, mm-hmm. Puis ça peut être dangereux pour notre vie.
1: Ouais.
0: Alors, à la maison, là, ne faites pas ce qu'elles viennent dire.
1: Non, ça marche pas, de toute façon.
0: C'est ça fonctionne pas. Il y en a juste une méthode, et tu l'as dit, c'est la méthode des alcooliques anonymes. On va poursuivre après la pause. 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Alors, Julie, on continue avec... Ben là, je pense que tu vas arriver pas mal dans ton établissement.
1: Oui.
0: Après avoir essayé d'arrêter...
1: Ouais, avec mes méthodes.
0: De maintes façons, oui. Mm. Alors, on t'écoute.
1: J'ai quand même arrêté par moi-même pendant 5 mois et demi en 2021. Puis ça n'a pas été difficile. J'ai pas eu de difficulté. J'ai arrêté 15 juillet 2021. C'est fini, je bois plus. 24 décembre 2021, c'est Noël. Hein? Ça fait 5 mois et demi, je bois plus, je suis capable. Je reçois, j'ai le droit de prendre un verre de vin. Et c'est reparti. Et là est arrivé le point de non-retour pour vrai, parce que là, j'étais plus capable d'arrêter. J'avais arrêté 5 mois et demi. Fait que j'étais sûre que j'allais être capable d'arrêter un autre 5 mois et demi, puis j'étais plus capable d'arrêter une journée. Et là, j'ai consommé tous les jours, tous les jours, tous les jours, jusqu'à temps que je décide d'aller en thérapie. En fait, je suis rentrée dans le mouvement en 2023. En janvier 2023. Ça a été ma dernière méthode, là, parce que la vraie méthode. Puis j'ai dit, OK, j'étais avec ma fille qui aussi a un problème d'alcool, qui a un problème de consommation. Puis on a décidé qu'on allait dans un meeting des AA à Chambly. J'étais dans ce coin-là dans ce temps-là. Fait qu'on s'en va, on trouve un meeting. Puis on en trouve un lundi soir à 7h30 dans le sous-sol d'une église. On arrive là, ils sont tous en rond, puis il y a des chandelles dans le milieu. Je suis ben maudite, merde. C'est pas vrai. Fait que finalement... un meeting discussion, mais moi je sais pas c'est quoi dans ce temps-là, je connais pas les AA, je sais pas, un meeting discussion partage, homme-femme, j'ai aucune idée, tu sais. Fait que je sais que c'est un meeting ouvert, parce que je savais quand même qu'il y avait des meetings fermés, puis je me disais, ben je suis pas membre, je peux pas aller d'un meeting fermé, je pensais que c'était ça, tu sais, je connaissais pas ça. On s'est assis, puis on était à peut-être 5-6, et ça a été un super de beau meeting de discussion, fait que ça m'a permis de m'ouvrir, puis de dire... Pour la première fois de ma vie, je m'appelle Julie, puis je suis une alcoolique. Je me souviens que j'ai pas pris mon jeton parce que je l'ai pris 2 jours après dans un autre meeting qui est devenu mon meeting d'attache. Je suis restée dans ce meeting-là. J'ai adhéré à ce meeting-là du lundi soir, discussion pendant à peu près 6 mois. Fait que j'ai joué tous les rôles parce qu'il y avait tellement pas de monde. Des fois, on était 4-5 que je suis devenue animatrice, secrétaire. T'sais. Puis je sais que ça prend plusieurs mois et années avant de faire ces tâches-là. Mais c'était comme une pratique pour moi de... Puis eux autres, ben ça faisait leur bonheur parce qu'ils étaient tannés d'être animateurs à chaque semaine depuis des années. Après ça, le mercredi, je suis allée dans un meeting qui est devenu mon meeting d'attache à Saint-Jean-sur-Richelieu. Puis c'est là que j'ai pris mon jeton de nouveau. Puis c'est là que j'ai répété que j'étais alcoolique. Puis c'est là que j'ai toujours pris mes jetons, mes gâteaux, puis mes jetons anniversaires, puis mes gâteaux. Puis j'ai adhéré. Là, j'ai adhéré au mouvement. J'ai adoré la vibe, excusez le terme anglophone, mais c'est vraiment ça, je pourrais dire la vibration qu'il y avait dans les salles, l'énergie, l'amour, le partage, tout ce qu'il y a comme émotion positive, tout ce qu'il y a comme sentiment qui te rentre dedans puis qui fait comme « wow, ok, c'est... » Puis le fait que tu te retrouves avec une gang de comme toi, là, tu sais, qui sont tous des alcooliques, qui ont tous ce même problème, cette même dépendance, en fait, cette maladie, puis qui veulent s'en sortir comme toi, tu fais comme « OK, wow ». Moi, je rentrais là, puis recevoir des câlins, puis donner des câlins, là, je le disais dans tout dans mes partages, là, c'est ce que j'aime le plus, c'est quand je rentre, puis que je peux aller voir le monde, puis les serrer dans mes bras, puis... Avoir ça en retour aussi, là, ça comblait beaucoup, beaucoup de choses dans le dedans de moi. Tu sais. J'ai fait du meeting pas mal pendant les premiers mois, beaucoup, beaucoup. J'ai pris des tâches. J'ai jamais fait le café, hein. Peux-tu croire ça? J'ai jamais fait le café. Des fois, je me dis, faudrait que je fasse le café. Mais j'ai fait d'autres tâches. Rapidement, je me suis impliquée. J'ai fait des tâches de secrétaire. Je me suis impliquée dans la conscience de groupe. Puis j'ai été dans ce meeting-là tous les mercredis soirs religieusement. J'allais faire le mardi. J'en faisais beaucoup. Tu sais, 10, 90 meetings, 90 jours. J'en ai pas fait 90, là, mais j'ai quand même fait beaucoup de meetings. Puis je me suis impliquée dans beaucoup de meetings. Fait que j'ai fait ça pendant un bon bout. Et en fait, depuis 2 ans. Là, mais je suis un petit peu moins impliquée ces temps-ci, je te dirais. Parce que à un moment donné, j'ai eu un espèce de trop plein de meetings. Puis j'avais besoin de me recentrer sur moi. Puis je suis passée tout droit sur ma thérapie, mais c'est parce qu'après 1 an, Quand je suis rentrée dans les salles en 2023, j'ai adhéré, j'ai aimé ça, j'ai trippé, mais j'ai pas bu pendant 30 jours. J'ai fait mon premier 30 jours de ma vie. 30 jours sans alcool, de toute ma vie de buveuse, tu sais, depuis que j'ai commencé à boire. J'ai pris un jeton de 30 jours, puis après ça, ça, j'ai rechuté, je pense, le lendemain de mon jeton de 30 jours. Puis c'est devenu comme ça, là. J'allais faire du meeting, des fois, je trichais, là, tu sais, je m'en allais au dépanneur après, là, j'ai recommencé à consommer, puis là, je trouvais que j'étais pas honnête envers moi-même, envers les membres, puis j'ai décidé d'arrêter les meetings. Je sais que c'est pas ce qu'il faut faire. Parce que tu y vas pareil, tu sais. Puis à un moment donné, ben, ça va finir par, tu vas finir par accrocher pour vrai. Puis en septembre 2023, là, j'ai arrêté de faire du meeting complètement. J'ai arrêté parce que là, vous avez plus de bon sens, là, c'était rendu que je consommais à tous les jours après les meetings. Là, je me donnais des raisons, là. Je pouvais plus aller faire de meeting parce qu'il fallait que je consomme, puis... Fait que j'avais recommencé mon histoire, puis là, j'ai dit, OK, t'as déjà arrêté, t'es capable, puis, mais non, il n'y avait rien à faire. Fait que c'est là que j'ai décidé d'aller en thérapie. Fait qu'en janvier 2024, j'ai fait une thérapie. Puis, j'ai pris la décision de faire une thérapie sur une thérapie cognitivo-comportementale plutôt qu'une thérapie sur les 12 étapes. J'aurais aimé faire les deux, en fait, tu sais, mais dans la vie, ben, des fois, t'as pas le choix, faut que tu choisisses. Puis j'avais envie d'aller travailler sur mes émotions, sur la roue des émotions, sur les peurs, sur mes faiblesses, sur mes forces aussi. J'avais envie d'aller exploiter ça puis d'aller me ressourcer dans un environnement où on parlait pas nécessairement d'alcool, parce que là-bas ils parlaient pas d'alcool. C'était des ateliers sur les émotions. C'était que ça, mais c'était une thérapie pour les dépendants, que ça soit dépendant drogue, alcool ou peu importe. Je suis allée à cette thérapie-là, j'ai fait un 30 jours, 28. Puis quand je suis rentrée le 9 janvier 2024, j'ai arrêté de consommer le 8. Fallait que j'arrête une semaine avant, mais moi j'ai arrêté la veille. Fait que j'ai pris tout ce qui me restait dans mon frigo. J'ai arrêté le 8, j'ai pas eu de sevrage, j'ai été chanceuse parce que là-bas il y avait pas de médecin, hein, pas d'infirmière, c'est pour ça qu'il fallait arrêter une semaine avant. Je leur ai dit que j'avais arrêté une semaine avant, j'ai menti. Puis je suis rentrée, puis j'ai plus jamais bu une goutte d'alcool. Fait que le 8 janvier, ça a été ma dernière journée. Quand je suis sortie de là, j'étais sur un nuage, c'est sûr, en thérapie pendant 28 jours, on fait des ateliers, on est sur un... Puis t'es tout seul avec toi-même, c'était quand même assez sévère. On n'avait pas le droit de monter dans nos chambres. On avait un horaire chargé. On avait des marches à faire. C'était en pleine forêt. C'était quand même bien surveillé. Mais là, j'ai recommencé à fumer, imagine. La cigarette. J'avais arrêté quand je suis tombée enceinte de ma fille. Si 27 ans plus tard, j'ai recommencé à fumer. Comment c'est une dépendance peut en occasionner, t'arrêter quelque chose peut occasionner un manque de quelque chose, puis j'ai recommencé à fumer. Fait que j'ai recommencé les meetings en sortant de thérapie. J'ai continué à aimer ça, j'ai continué à m'impliquer. Là, je me suis impliquée davantage même. Là, je me suis impliquée vraiment beaucoup. Conscience de groupe, secrétaire, j'ai animé. Là, à un moment donné, j'avais pris un poste d'assistant à RSG, puis là, j'ai backé, là, j'ai fait, OK, là, c'est trop, je suis pas prête, c'est pas... Puis tu sais, j'ai juste 2 ans et quelques, là, puis ça faisait pas 2 ans là, que je prenais tous ces postes-là, puis à un moment donné, je me suis dit, c'est trop, tu vas te tanner, tu vas te... Puis c'est peut-être ce qui est arrivé aussi à un moment donné, mais je recommence tranquillement, parce que j'ai arrêté pendant un bout, pas complètement, mais j'en faisais beaucoup moins. Puis là, j'ai le goût de recommencer. J'ai le goût de refaire du meeting. J'ai le goût de, pas 7 jours sur 7, mais j'ai le goût de revoir les membres avec lesquels je me suis liée d'amitié, de reprendre des tâches aussi. Puis on dirait qu'en prenant des tâches, ça m'incite à y aller. Tu sais, ça me donne pas une obligation, parce que je veux pas que ça devienne une obligation, mais ça me permet de me remettre dedans. L'autre chose que j'ai eu de la difficulté quand j'ai commencé dans le mouvement, on a parlé de la puissance supérieure, mais le fameux Dieu, là, t'sais, j'ai eu beaucoup de difficultés, puis c'est pas encore complètement je pourrais pas dire guéri, mais c'est pas encore complètement. Je suis pas capable d'enlever cette image-là du Dieu religieux. T'sais, j'ai de la misère avec le mot Dieu. Puis j'en parle beaucoup autour de moi. Puis les gens vont dire dans les meetings, mais t'sais, prends n'importe quoi. Là, ta puissance supérieure, ça peut être t'sais, une œil qui faisait une blague, ça peut être ta moto, ça peut être bon. Mais c'est des blagues, là. Mais ce que je veux dire, c'est que, tu sais, tu peux. Moi, c'est mon père. C'est mon père à qui je parle depuis qui est décédé. Fait que souvent, ma mère, elle croit à Saint-Antoine de Padoue quand elle cherche quelque chose, Saint-Joseph, Saint-Jude. Tu sais, elle va prier tous les saints du monde. Ben, je me suis mis à faire ça, moi, il y a longtemps, quand j'avais perdu quelque chose, Saint-Antoine de Padoue. Fait que je peux pas dire que je crois pas. C'est pourquoi si je demande à Saint-Antoine de Padoue de me retrouver quelque chose, parce que quelque part, je crois à ça un peu, tu sais. Fait que j'ai quand même une. Je crois quand même. J'ai de la misère avec le mot Dieu.
0: Ouais. Quand on arrive dans le mouvement des alcooliques anonymes, hein, moi aussi, j'avais beaucoup de difficultés avec le mot Dieu. Ça fait peur un peu. Puis souvent, c'est ça notre erreur, c'est qu'on fait une association avec la religion. Alors que le mouvement des alcooliques anonymes, c'est pas une religion, hein, pas du tout. C'est un mouvement spirituel. Fait que on trouve une puissance supérieure telle qu'on la conçoit. Puis après ça, ben, on lui confie notre vie pour qu'elle fasse sa volonté et non la nôtre. Parce que la nôtre, elle nous amène plein de petites pilules puis dans tout plein de petites affaires. Nous allons faire une pause et on revient tout de suite après. Vous êtes de retour à l'émission Un jour à la fois, toujours en compagnie de Julie et Richard, votre animateur. Vous cherchez une réunion des alcooliques anonymes, alors plusieurs solutions s'offrent à vous. Soit par téléphone au 1-866 ligne AA ou si vous préférez le 1-866-544-6322. Un membre des Alcooliques Anonymes vous répondra de 9h à 22h et ce, 7 jours sur 7. Aussi, vous pouvez y aller via Internet ou en téléchargeant l'application Meeting Guide. Vous aurez alors accès aux horaires des réunions en présentiel et en ligne, où que vous soyez dans le monde. Alors, Julie, nous allons poursuivre avec ton partage.
1: Avec mon Dieu à moi, je parlais de Dieu, ben j'ai appris quand même à accepter ce mot-là, tu sais, parce que, comme je disais, il y avait souvent des prières que je faisais à Saint-Antoine de Padoue, Saint-Jude, Saint-Joseph, à mon père. Je parlais à mon père beaucoup. Je parle à mon père depuis que je suis toute petite, tu sais. Fait que je me suis dit, ben, ça peut être ma puissance supérieure, mon papa. Tu sais, j'ai aussi quand même appris à accepter le terme Dieu, puis à essayer de voir autrement qu'un terme religieux, tu sais. Mais je pense qu'il y a aussi cette espèce de peur du jugement des autres, tu sais. Quand j'ai pris mon jeton d'un an, mon gâteau d'un an, c'est mon fils de 18 ans qui est, ben là, il y a 18 ans, il y avait 17 qui est venu me le donner. Puis mes enfants étaient dans la salle des trois, tu sais. Puis ils sont sortis de là, puis ils ont dit, hey, c'est une secte. J'ai dit, ben, non, ouais, mais Dieu, c'est partout, pis tout, je dis, oui, mais c'est difficile à comprendre pour quelqu'un qui est pas dans le mouvement pis qui a pas appris que c'est une puissance supérieure, tu sais. Pis au final, j'ai quand même appris à l'apprivoiser, mon Dieu à moi, pis à être capable de plus en plus de le dire avec le nom Dieu. Mais c'est sûr que je parle à une puissance supérieure, puis que ce soit mon père, que ce soit Dieu, je parle à une puissance supérieure. Ça fait un peu plus de 2 ans que je me rétablis, j'ai encore beaucoup de chemin à faire parce que je suis une jeune membre, mais ça va vraiment bien. Puis on a des étapes, on a des promesses, puis souvent dans les débuts quand j'ai commencé dans le mouvement, il me disait, ben, tu vas voir les promesses ou si les promesses, ça se réalise, tu sais. Puis, tabarnouche, les promesses, ça se réalise. C'est une après l'autre. Ça se réalise quand tu t'impliques, quand tu fais ce qu'il faut. Puis, tu sais, je fais pas tout le temps ce qu'il faut. Faut que je le dise, j'ai pas toutes faites mes étapes encore. Ça me trotte dans la tête. Je veux les faire, mes étapes. Tu sais, je veux y aller dans un intensif. Je veux travailler ça, puis je sais que je vais le faire. Faut juste que je me sente complètement prête à le faire. Puis le jour où je vais décider de faire toutes mes étapes, parce que tous les gens qui ont fait des intensifs ou qui ont fait leurs étapes, surtout la 4T5, m'ont tous dit à quel point ça fait du bien, ça libère, puis j'ai le goût de le vivre. Tu sais, je travaille sur voir avec qui je pourrais travailler mes étapes. Puis j'ai déjà une petite idée d'une personne, d'une femme extraordinaire avec qui j'aimerais travailler les étapes. Parce que faut quand même que tu trouves une personne de confiance, une personne avec qui tu vas avoir une connexion particulière pour travailler tes étapes, surtout la 4 et 5, tu sais. Tu te confies à Dieu, tu te confies à quelqu'un, tu te confies à... Puis j'ai pas de marraine non plus, tu sais. Ça aussi, mais j'en ai eu une marraine. Puis je l'ai jamais appelée. Finalement, tu sais, j'ai demandé, vu que tu es ma marraine, elle m'a dit oui, mais j'étais toute jeune dans le mouvement. Mais après ça, ben OK, j'ai une marraine, mais je fais quoi avec ça? Tu sais, je sais pas, qu'est-ce que je fais avec ça? Fait que ça, c'est des projets que j'ai pour la prochaine année, ou ben, en tout cas dans cette année, c'est d'aller faire un intensif pour voir c'est quoi un intensif, de travailler sur les étapes avec quelqu'un, puis de continuer à m'impliquer, puis de recommencer à m'impliquer davantage. Puis j'ai un petit meeting le dimanche matin à Saint-Jean qui s'appelle l'effort du dimanche, qui porte bien son nom, à 10h. Et c'est un de mes meetings préférés parce que c'est tous des vieux membres. Puis c'est plein de sagesse dans ce meeting-là. Je trippe quand je vais là, puis j'ai le goût de recommencer à m'impliquer. Puis là, je pense qu'il y a le business en fin de semaine. Puis je pense que je vais aller peut-être essayer de voir si je peux pas aller me tirer un poste de secrétaire ou de café, parce que je l'ai jamais fait. Ça serait justement une belle occasion de le faire. T'sais. Puis les promesses, ben, tu sais, moi, je me suis fait une liste dans ma tête. Je l'ai pas faite sur papier, mais je me suis fait une liste des contres de ce que l'alcool m'apportait. Toute la liste des contres, puis la liste des pour. Puis j'ai fait la même liste dans ma sobriété, dans mon abstinence. La liste des pour que l'abstinence m'apporte, puis la liste des contres. Puis les contres de ma liste d'alcoolique, de consommatrice, sont égales à la liste des pour. Tu sais, j'ai plus besoin de me cacher. J'ai plus besoin. Ça, c'est des choses, là. Je buvais, là, d'à peu près vers... Je buvais pas du matin au soir. Hein, je buvais vers 4h, 4h30, 5, là. Je sortais de la job. Puis j'avais 3 dépanneurs, là. J'y faisais un après l'autre, le lundi, un, le mardi, mercredi, puis je recommençais la roue parce que je voulais pas qu'ils sachent que je buvais autant. Puis j'avais toujours la même quantité d'alcool que j'allais me chercher. De ma job à chez nous, c'était 30 minutes. Puis j'avais le temps de m'enfiler 2 grosses bières de 500 millilitres de la job à chez nous en auto, là, tu sais. Puis j'arrivais chez nous, j'étais déjà pas mal pompette. Puis là, j'arrivais avec 4 autres bières. Il y en a 2 que je mettais dans le frigo, puis 2 dans mon garde-robe. Je me cachais, je mentais, parce que je voulais pas que les gens avec qui je vivais voient à quel point j'avais un problème d'alcool. Fait que je faisais semblant que j'en avais juste 2 dans le frigidaire, mais tu sais, j'allais dans le garde-robe, je me cachais en arrière de mes vêtements, puis là, je toussais, là, pour ouvrir ma bière, pas que ça paraisse, pas qu'on l'entende. Puis là, après ça, je m'en allais avec ça, puis là, quand elle était finie, ben j'allais dans le frigo, m'en chercher une, mais c'était la même, c'était pas la même, mais... T'sais, j'ai plus besoin de mentir, j'ai plus besoin de me cacher, j'ai plus besoin de faire 3 dépanneurs parce que je veux pas qu'on me voie. J'ai plus besoin d'avoir honte d'être alcoolique parce que je suis maintenant abstinente. J'ai pas besoin non plus, tu sais, de donner des excuses quand je suis à table avec mon fils puis qu'il me dit je demande quelque chose puis je te l'ai dit maman hier. Ou je parle puis il dit maman, tu me l'as dit hier, tu sais. Puis là, je fais « Seigneur ». Puis là, j'étais rendue à table que je disais « Ah, je vous l'ai peut-être dit hier, là, mais je me répète peut-être, parce que je me répétais, je me souvenais plus. » Là, si je m'en souviens plus, c'est parce que j'ai 58 ans. C'est pas parce que je bois plus. Maintenant, je suis toute là. Je suis toute là. J'ai toute ma tête. Je suis capable de me souvenir, ou presque, de ce que je dis la veille, puis ce que mes enfants me disent aussi, tu sais. Puis j'ai plus besoin non plus de faire attention quand je marche avec c'est ça, je marchais avec les chiens des fois puis je faisais attention parce que je voyais que je cantais un peu d'un bord puis de l'autre, tu sais. Puis ça m'arrivait même de tomber dans la face dans le buisson, tu sais, voyons donc, tu tombes la face dans le buisson, puis là, je me relevais mais j'étais jamais parce que j'étais saoule dans ma tête. Je m'étais enfargée ou peut-être que oui, j'avais bu un peu, mais je m'entendais pas. Je m'entendais pas parler. Je m'entendais pas radoter. Je m'entendais pas ruminer. Je m'entendais pas. Puis si je m'étais entendue, je pense que si je m'étais enregistrée et je m'étais entendue, je pense que j'aurais arrêté red sec de net de boire. C'est parce que je me suis vue sur des photos après, tu sais, je me voyais ma mère dans le sud. À un moment donné, je suis allée avec ma mère dans le sud, puis ça, c'était avant que j'arrête complètement, là. Je suis revenue de là puis j'ai dit, qu'est-ce que tu fais là? Je buvais du matin au soir. Là, je buvais du matin au soir dans le sud. T'sais. Puis un moment donné, elle m'a regardée et elle m'a dit, t'es pas bien belle quand tu bois. Oh boy! la claque d'en face quand elle m'a dit ça. J'ai fait, ça se dit pas seulement, ça se dit pas. Mais elle, elle voyait ce que moi, je ne voyais pas, tu sais. Puis si elle avait pris une photo, puis je m'étais vue le lendemain, j'aurais fait, OK, ouais, elle a raison, je suis pas bien belle quand je vois. Mais c'est toutes des choses que je vis plus. Je vis bien, je suis heureuse aujourd'hui. Je suis, tu sais, 18 ans heureuse, joyeuse et libre. C'est comme ça que je me sens. Je me sens heureuse, je me sens libre parce que j'ai plus besoin d'être esclave de cette drogue-là qui est l'alcool, qui est une drogue puissante, puis la pire qu'il y a dans le monde entier, qui est accessible par tout le monde. C'est difficile de pas succomber à la tentation quand t'es alcoolique, tu sais. C'est ça. Je suis heureuse, je suis joyeuse, je suis libre, je peux faire ce que je veux quand je veux. Je peux aller reconduire mes enfants ou aller les chercher à 1h du matin si on prend un coup quelque part. Puis avant ça, là, je sortais plus de chez nous. Je lisais plus parce que je me souvenais plus de ce que j'avais lu la veille. Le lendemain, il fallait que je relise les mêmes 10 pages parce que je m'en souvenais plus. Il fallait que je regarde la fin du film que j'avais vu la veille parce que je m'en souvenais plus. Il y avait plein d'affaires que je pouvais pas faire aussi. Je restais chez nous parce que je voulais pas sortir. Parce que si je sortais, je pouvais pas boire. À moins d'aller d'un souper, d'un party ou chez des amis, mais... Mettons que Félix, mon fils, me disait « Ma, c'est tendu à aller faire un jeu, game de je sais pas quoi, là, les nouveaux jeux. » Puis je voulais pas, parce que j'aurais pas pu boire. Pour moi, ça menait ma vie. L'alcool menait ma vie. Puis je faisais plus ce que je voulais. C'est l'alcool qui me faisait faire ce qu'elle voulait. Fait qu'il y a plein de choses qui ont changé. Il y a plein de choses qui ont changé dans ma vie qui sont maintenant dans la colonne des pauvres. Ma santé, mon poids. J'avais pris 50 livres. Puis c'est un cercle vicieux. Tu prends du poids, tu t'aimes pas, tu bois, tu manges. Tu sais, en plus, ça fait manger quand tu bois, hein? Tu sais, quand t'es sous, là, les chips puis les... Fait que j'avais pris 50 livres. Là, j'ai perdu du poids. Tout va changer quand t'arrêtes de consommer de l'alcool. Tout change. Aujourd'hui, tu sais, je regarde dans ma famille, il y a quand même beaucoup d'alcoolisme. Ma mère, elle a une petite tendance, mais là, elle est avec un homme qui la tient un peu là, serré là-dessus. Mais tu sais, quand il est pas là, je le sais parce que si elle m'appelle, puis je la vois tout de suite dans sa voix qu'elle a pris plus qu'un verre de vin. Mes sœurs sont alcooliques, mes deux sœurs sont alcooliques. Ma fille est alcoolique. Puis mon fils plus vieux, je vois qu'il est là, il est en train d'être dans la pente descendante. T'sais. Puis ça me fait de la peine parce que lui, il dit qu'il n'y a pas de problème. Puis je me vois à son âge en me disant, j'en ai pas de problème. Et j'en avais un, j'étais un alcoolique.
0: Ouais. Tu sais, moi aussi, ma fille, maintenant, fait partie du mouvement des alcooliques anonymes. Je l'ai laissé vivre ce qu'elle avait à vivre.
1: Ouais.
0: Puis éventuellement, quand elle a vu que ça fonctionnait pour moi, ben, elle m'a téléphoné pour avoir de l'aide. Hein.
1: Exact. Fait que,
0: c'est exactement ce qui va se passer pour ton fils. Faut pas que tu t'inquiètes. Les promesses se réalisent, comme tu l'as si bien dit. Alors, nous allons terminer avec la déclaration de la responsabilité. Je suis responsable si quelqu'un, quelque part, tend la main en quête d'aide. Je veux que celle des AA soit toujours là. Et de cela, je suis responsable. Alors, je remercie les auditeurs qui sont à l'écoute. Je remercie notre invitée Julie, François à la console. Et je vous dis à la semaine prochaine. Merci.

0: Je vous le recommande grandement. C'est un grand roman que j'ai adoré.
1: J'ai beaucoup aimé l'originalité, la thématique. Ça fait du bien. Ça fait un petit vent de fraîcheur de lire là-dessus.
2: Un 5 étoiles.
1: Oh, oui, moi, j'ai clenché ça en deux jours. Là.
3: Même si je l'ai lu deux fois, la troisième, j'ai encore le goût de voir des images. Donc, c'est un très, très, très beau livre.
2: Toujours aussi excellent.
0: Oui, très, très bonne lecture.
2: C'est un de tes coups de cœur. Hein?
4: Oui, c'est un coup de cœur. C'est vraiment un beau roman.
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2: Bien le bonjour tout le monde, ici René Cocho. Au nom de toute l'équipe, je vous remercie de prendre du temps d'écouter cette émission consacrée à la littérature. Nous vous avons concocté une émission qui, espérons-le, aura l'heure de vous plaire. En voici le menu. Une entrevue avec Catherine Lafrance concernant son roman « L'été de tous les feux » paru aux éditions Druides. Célia Gaudreau lit des extraits de son recueil de poésie jeunesse « C'est un peu comme ». Emmanuel Lescouette présente le numéro 178 de la revue littéraire « Nuit blanche ». Stéphane Ledien, tu commentes quel roman noir cette semaine?
6: Cette semaine, je vous parle du roman noir « Le roi des cendres » de l'auteur américain S.A. Cosby et c'est publié chez Sonatine.
2: Jeannie Bogart, tu vas nous parler de quel recueil de poésie?
7: Eh bien, cette semaine, je vais vous parler de Théorème de l'inachèvement, un recueil de poèmes de Christophe Condello, publié chez Pierre Turcotte Éditeur en 2025.
2: Christine Hébert, quelle est ta sélection?
8: Alors, cette semaine, je vais vous parler de L'Appel des flammes, le premier tome du Secret des exilés de Sophie Lambert-Racine, et c'est publié aux éditions Nébuleuses.
2: Et Sophie Dorval, tu as choisi de commenter une bande dessinée.
9: Cette semaine, je vous parle du roman graphique Mary Bell, l'enfance meurtrière. C'est une biographie écrite par Théa Rogeman et Vanessa Bellardo aux éditions Glénat, la collection Carman.
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0: Le nouveau numéro de Nuit Blanche se consacre aux littératures young adult, un corpus foisonnant en constante évolution dont l'importance culturelle et littéraire demeure encore trop souvent sous-estimée. Et pour en parler, je joins au téléphone Emmanuelle Lescouette, la directrice et éditrice de Nuit Blanche. Bonjour Emmanuelle.
1: Bonjour.
0: Alors, attaquons-nous à cette littérature. Ce que je déduis un peu de votre approche, de votre intérêt, c'est que c'est une littérature un peu sous-estimée qui mérite une plus grande couverture.
1: Oui, c'est une littérature qui a énormément de succès en librairie, qui a un gros succès de public, de lectorat. Et on en parle étonnamment peu, que ce soit dans les revues culturelles, dans la presse qui parle de littérature en général, et au niveau académique. On a encore un vrai enjeu de légitimisation du corpus, où on considère que c'est pour les plus jeunes, et puis c'est surtout de la littérature qu'on lit pour le plaisir. On va pas s'intéresser à ce que ça raconte, alors qu'il y a énormément de choses et de thématiques qui sont abordées dans ces ouvrages-là.
0: Ouais, on s'attaque surtout au succès commerciaux, mais on s'arrête là. On fait pas un peu plus d'analyse de ce qui est véhiculé comme message, comme style de littérature.
1: C'est ça, d'autant qu'il y a des têtes d'affiche énormes. Tout le monde a entendu parler d'Hunger Games, de La Passe Miroir, de ce genre d'énormes séries. Mm-hmm. Mais il y a beaucoup d'œuvres légèrement moins connues qui sont passionnantes, notamment des œuvres québécoises, qui méritent d'être mises en lumière et qui méritent d'être discutées.
0: Est-ce que Emmanuelle Lescouette elle-même sous-estimait ce type de littérature?
1: Alors j'espère pas trop. J'ai décidé de travailler sur cette thématique pour ce numéro justement parce que c'est une littérature que j'aime beaucoup, mm-hmm. que je lis, que j'apprécie énormément comme au quotidien de ma pratique de lecture. Et je trouvais dommage qu'elle soit pas plus représentée, plus mise en avant, notamment pour des lecteurs ou des lectrices qui auraient pas forcément d'autres moyens de la rencontrer. On peut facilement se dire je ne sais pas si jeune que ça s'adresse pas à moi. Et je pense que c'est une erreur parce que ça, même si c'est destiné comme à des plus jeunes adultes, quand on parle de jeunes adultes, on parle de fin d'adolescence, donc de 16 à 25, 30 ans. Donc, mm-hmm. quand même une bonne part de la population. Mais ça s'adresse à tout le monde parce que c'est des enjeux de société, des enjeux de construction de personnes, de soi, qui dépassent cette tranche d'âge.
0: Bon, et quelle est la place en littérature québécoise de ce style young adult? Est-ce que on occupe une place importante ou on a intérêt à occuper une place plus importante?
1: On a des œuvres, je pense par exemple au roman de Marie Demers. Mm-hmm. On a des œuvres qui sont populaires. On a un équilibre avec des traductions. On a beaucoup de séries très populaires qui sont traduites en français et qui, au Québec aussi, fonctionnent. Sur ces traductions, sont vendues sur ces traductions. On a beaucoup, et c'est ce que j'ai découvert avec ce numéro, d'œuvres autochtones, de littérature autochtone, qui travaillent ce corpus, ce développement de soi et cette réflexion sur l'identité, qui se croisent entre ces corpus-là. Donc il y a beaucoup de choses, il y aurait sans doute encore une mise en lumière qui serait nécessaire pour mettre en avant les œuvres québécoises, parce qu'on a tendance à se dire « Oh, voici un très très gros succès de librairie anglophone, on l'a traduit, voici la traduction, regardez, c'est génial. Mm-hmm. » Et on a encore du mal, comme dans beaucoup d'autres corpus, à aller voir ce qui se fait concrètement ici. Mais je pense que c'est en train de changer. On a beaucoup d'auteurs et d'autrices qui prennent la parole autour de ce corpus, qui publient des ouvrages et qui les promeuvent. Donc je pense que c'est en train d'évoluer.
0: Bon, et à travers ce dossier, Nuit Blanche entend aussi interroger l'aspect formateur de ce type de lecture.
1: Oui, parmi les thématiques qui reviennent beaucoup sur la construction de soi et de ses opinions, je pense qu'il y a quelque chose de formateur dans l'idée de se confronter à d'autres idées, d'autres manières de percevoir le monde. C'est au cœur du corpus, mais c'est aussi une des forces de la littérature, on en parlait dans le 177 quand on parlait des sports, de l'importance de faire exister des visions positives et des visions pleines d'espoir du monde par la littérature. Et on se retrouve un peu dans cette position-là aussi avec la littérature young adult qui va interroger par exemple des identités queer et la construction et l'affirmation de ces identités ou le développement de soi, notamment avec des identités qui vont être hybrides, qui vont être métissées, qui vont être complexes. Et c'est des enjeux qui vont qui ont besoin, à mon avis, d'exister dans l'imaginaire collectif. Et par la littérature, c'est un bon moyen de se plonger dans des questionnements qui nous habitent pas forcément au quotidien ou auxquels on pense pas directement, mais qui peuvent venir enrichir notre réflexion.
0: Oui, et le numéro 178 de Nuit Blanche met aussi en lumière la diversité des œuvres.
1: Oui, on a au niveau très formel, on va avoir des articles sur des romans, on a des articles sur de la bande dessinée, sur de la poésie. Donc on a déjà cette diversité de base. On a un article sur de la traduction, on a un article sur comment justement les littératures autochtones se saisissent de cette forme, de cet espace de corpus. On a énormément de choses qui sont en cours de construction et en cours d'évolution dans ce corpus, et c'est ce qu'on a essayé de refléter dans le numéro.
0: Avez-vous été surprise à la lumière de tout le travail qui a été fait derrière ce numéro 178, de ce que ça représentait, Young Adult, ou si vous l'aviez vous-même un peu sous-estimé?
1: Je pense que la diversité, mettons linguistique dans la diversité du corpus québécois, notamment de l'hybridité des œuvres, notamment langue autochtone, des œuvres qui vont être écrites entre les deux langues, de l'importance des ponts et de la traduction entre corpus anglophone et corpus francophone, je pense que c'est plus ça qui m'a étonnée.
0: Ah ouais, ok.
1: La diversité du corpus en soi est assez logique. Il n'y a pas de raison que parce que on s'adresse à un public plus jeune, on n'est pas de poésie ou on n'est pas de bande dessinée.
0: Ouais.
1: Techniquement, ça ne ferait pas de sens quand on y pense. Je pense que c'est plus la capacité à innover et à imaginer des formes entre les formes qui m'a intéressée dans la construction de ce numéro.
0: Ben voilà, on apprend plein de choses intéressantes donc dans ce numéro 178. Et est-ce qu'on peut avoir une idée du numéro 179?
1: Le 179 s'intéresse aux littératures interactives, donc les romans dont vous êtes le héros, des œuvres numériques, que ce soit des romans vidéoludiques, des visual novels. On joue vraiment sur qu'est-ce qui se passe quand le lecteur ou la lectrice devient acteur, doit faire des choix pour avancer dans l'œuvre. Comment littérairement ça se transcrit? Qu'est-ce que ça change pour l'intrigue? Qu'est-ce que ça change pour l'approche de la construction de l'œuvre, pour les personnes qui créent ces œuvres, etc.? C'est l'idée, on va être dans de la littérature interactive.
0: Ben voilà, alors merci beaucoup Emmanuelle Lescouette. Je rappelle que vous êtes directrice et éditrice du magazine littéraire Nuit Blanche, le numéro 178, qui se consacre aux littératures young adult, disponible pour ceux et celles qui s'intéressent à la littérature. Merci beaucoup.
1: Merci à vous. Au revoir.
2: Ici Jeanne Bogard, je vais vous parler de Théorème de l'inachèvement, un recueil de Christophe Condello publié chez Pierre Turcotte Éditeur en 2025.

0: Elle aime la poésie, ses vers, ses quatrains, ses strophes et sa sonorité.
1: Théorème de l'inachèvement, c'est le titre d'un recueil de poésie signé Christophe Condello, publié chez Pierre Turcotte, éditeur dans la collection Magma. Moi, je connaissais le théorème, ou j'ai déjà entendu parler plutôt du théorème de Pythagore, mais là, le théorème de l'inachèvement, ça ne dit absolument rien. Alors, j'ai hâte de t'entendre, Janie, parler de ce recueil de poésie signé Christophe Condello.
2: Eh bien, le recueil Théorème de l'inachèvement de Christophe Condello, c'est un recueil qui vous prend par la main, qui vous emmène dans ses paysages, ses douleurs, ses éclats d'espoir et qui vous laisse changer. Ce recueil, c'est un peu comme une longue lettre adressée à l'absence. Il parle d'un être cher disparu, peut-être un père, un frère, un ami, mais je dirais peut-être un père parce qu'il avait un recueil avant. J'avais parlé d'un premier recueil.
1: Oui, ça me revient.
2: Il parlait de son père, justement, décédé. Mais ce recueil parle également de nous, de ce qu'on laisse derrière, de ce qu'on tente de reconstruire avec les mots. C'est une poésie de la perte, oui, mais surtout de la persistance, de ce qui reste, même quand tout semble s'éteindre. Condello nous fait voyager entre Montréal et Jérusalem, entre le froid du deuil et la chaleur de la mémoire. Il y a des mouettes, des fleuves, des bribes d'enfance, des versets bibliques détournés. Il y a la guerre, le colonialisme, la mer morte, le mont des oliviers. Mais surtout, il y a une voix fragile mais tenace, qui essaie de comprendre, d'aimer encore, d'écrire quand plus rien ne tient. Un court extrait que je vais vous lire. Nous frapperons à la fenêtre de l'émerveillement, cheveux à l'abordage. Le fleuve secoué par ton départ. La postérité nous offrira-t-elle les coquillages éberlués de ta présence? Ce qui est bouleversant, c'est que le poème ne cherche pas à consoler. Il ne fait pas semblant. Il assume l'inachèvement, la fêlure, les silences qu'on n'a pas su remplir. On parle souvent de poésie comme d'un baume. Ici, c'est plutôt une braise. Ça brûle un peu, mais ça éclaire aussi.
1: D'accord.
2: Et il y a des images, je vous jure, certaines frappent droit au cœur. Il pleut de la neige à l'intérieur. Nous sommes ce corps, synonyme de fragments. Et puis, il y a ce court poème. L'aube s'agenouille. Qui de la vie ou du vivant avalera l'autre? Donc, dans ce recueil, on sent la blessure, bien sûr, mais aussi une immense tendresse. Le livre se termine presque comme un chant d'amour, maladroit parfois, mais vrai et poignant. Alors, si vous aimez la poésie qui ne triche pas, qui dit l'indicible, qui vacille mais avance quand même, Théorème de l'inachèvement est pour vous. Ce n'est pas un livre qu'on referme, c'est un livre qu'on garde en soi.
1: Ben voilà, une belle finale de Christophe Condello, Théorème de l'inachèvement. Alors, j'ai une meilleure image de ce théorème, publié chez Pierre Turcotte, éditeur dans la collection Magma. Merci beaucoup, Jeanne Bogart.
2: Merci, Wanné.

Bonjour, je m'appelle Célia Gaudreau et je suis l'autrice du recueil de poésie pour enfants qui s'appelle « C'est un peu comme ». Alors, voici quelques extraits. La poésie, c'est un peu comme une douce magie, du grand comme du petit, traînant ici et là, même qu'on pense qu'elle n'y est pas. C'est un peu comme ce grand feuillu barbu, trônant au-dessus de cette grande colline bossue et faisant tournoyer son tutu dans cette belle danse du silence perdu. C'est un peu comme ce chant de vagues s'agitant dans mes oreilles, me donnant envie d'y chatouiller mes orteils et de m'élancer vers le soleil. C'est un peu comme cette mystérieuse mélodie qui doucement s'enfuit, se cache et s'enfouit sous ce grand chapeau de pluie. Je m'appelle Célia Gaudreau et je suis l'autrice de « C'est un peu comme », un beau recueil de poésie.

0: Christine Hébert. Dans quelques minutes, je vais vous parler de L'Appel des Flammes, le premier tome du secret des exilés de Sophie Lambert-Racine, publié aux éditions Nébuleuses.
1: Qui est l'auteur de cette citation? On est toujours le folklore de quelqu'un d'autre. Germaine Guèvremont dans Marie Didas.
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1: Bien le bonjour, Christine Hébert.
2: Bonjour, René.
1: Cette semaine, Christine, tu nous entraînes dans l'univers de l'autrice Sophie Lambert-Racine, qui publie aux éditions Nébuleuse une série, Le secret des exilés, mais là, tu t'es intéressé au tome 1, L'appel des flammes. Ce roman mêle romance et fantasy. Alors, parle-nous évidemment de l'intrigue principale et surtout de ton appréciation de cette autrice que je gagne à connaître, si j'ai bien compris.
2: Oui, alors l'intrigue principale, c'est ça commence sur une île qui est à l'écart du Chute du Griffon, avec notre héroïne Noah, qui est une prêtresse dédiée à la guérison. Un jour, elle voit un portail magique qui s'ouvre devant elle, puis il y a un homme blessé qui en sort. Cet homme, qui s'appelle Laurent, il cache de lourds secrets de son identité. Mais Noah, notre guérisseuse, n'est pas plus innocente avec ses mensonges ou ses pouvoirs. Donc, elle n'a pas le choix de quitter son village avec Laurent, avec un mariage de confidence entre les deux. Et les nouveaux mariés vont voyager dans le duché de Griffon, qui est déchiré par la guerre, à la recherche de Taïla, la sorcière qui est à l'origine de la malédiction sur Laurent. Et ce que j'en ai pensé, ben, je trouvais que le début un peu de ce premier tome était un peu laborieux pour embarquer dans l'histoire, mais ça se replace un peu après. Et là, on avait le droit un peu, surtout au point de vue de Noah, un peu de Laurent aussi. Mais après le mariage, l'intrigue va se complexifier avec des nouveaux points de vue de d'autres personnages, parce qu'il y a une intrigue politique qui rattache à tout ça. Parce qu'il y a une guerre entre le duché du Griffon et le cœur en ville. Je trouve que, par contre, multiplier les points de vue, même si c'est intéressant pour l'intrigue politique, c'est mieux un peu au rythme du récit. C'est un petit peu une petite faiblesse que j'ai remarqué. Mais je trouve que notre couple principal, il est intéressant. Noah, c'est une soigneuse plutôt qu'une guerrière. Mais elle a une grande gueule, elle a pas l'attitude d'une jouvencelle. Laurent, lui, il est distant avec un lourd passé, mais il préfère l'aventure aux intrigues politiques. Et entre les deux, on sent bien une attirance physique, mais aussi un sentiment d'admiration mutuelle. Puis j'ai aussi aimé le système de magie que je trouve intéressant. Il y a diverses sources de magie divine, démoniaque, de la magie qui est créée grâce à la technologie. Et ça contribue à mettre en relief les inégalités entre les différentes régions. J'aurais aimé aussi en savoir plus sur les griffes qui sont des guerriers d'élite responsables de la protection du duc dans l'histoire. Mais j'apprécie au fait que les personnages soient pas manichéens, ils sont pas méchants pour être méchants. Oui, il y a des antagonistes qui ont des motivations différentes entre les autres et qui rentrent en conflit. Donc, c'est quand même intéressant tout ça. Alors, j'ai bien hâte de lire la suite. Juste une petite précision, bien sûr, on parle de romance. Pour juste noter que c'est un petit peu épicé, mais pas trop.
1: D'accord. On est prévenu. Donc, tu as apprécié la lecture avec quelques bémols, mais suffisamment pour te plonger dans le tome 2, puisque c'est le tome 1 dont tu as parlé.
2: Ben oui, c'est ça. J'ai hâte de plonger dans le tome 2 quand ça va arriver. Il faut savoir que L'appel des flammes est publié en 2025, alors je pense que le tome 2 devrait être publié prochainement.
1: Ben, on va le souhaiter. Alors, ce roman, il est publié aux éditions Nébuleuse. C'est L'appel des flammes, tome 1 de cette série, Le secret des exilés de Sophie Lambert-Racine. Merci beaucoup, Christine Hébert.
2: Merci, René.
3: Ici Louis Gosselin. Dans un instant, les Jeux olympiques de Montréal et nous, de Pierre Gens, aux éditions de l'Homme.

0: Il aime prendre quelques livres pour les lire, évidemment.
1: Bien le bonjour, Louis Gosselin.
2: Bonjour, René.
1: Louis, on va replonger dans le passé. Pas si lointain que ça, là.
2: Juste 50 ans.
1: Oui, c'est ça, exactement. En 1976, pour être plus précis.
2: Où étiez-vous?
1: Ben moi, j'étais surtout devant mon écran pour suivre les Jeux olympiques.
2: Absolument.
1: Avec, évidemment, en vedette, Nadia Comaneci. Et le livre dont tu vas nous parler cette semaine, c'est 50 ans, 50 regards, les Jeux olympiques de Montréal et nous. C'est de Pierre Gens et c'est aux éditions de l'Homme. Et évidemment, il fallait s'y attendre. Qui retrouve-t-on sur la page couverture?
2: Nadia.
1: Nadia Comaneci, exactement.
2: Combien de petites filles se sont appelées Nadia ensuite?
1: Hein? Ah mon Dieu, c'est fou.
2: C'est
1: fou. Ouais. Bon, il y en a un peu moins maintenant, mais en 76, et les années suivantes, c'est effectivement un nom qui était très, très populaire. Alors, qu'est-ce qu'on retrouve principalement et qu'est-ce que tu as apprécié donc de ce retour dans le passé?
2: Juste un petit retour. Déjà, 50 ans, c'était le 17 juillet. De 76 jusqu'au 1er août, les Jeux olympiques de Montréal.
1: Ouais.
2: Et Montréal avait obtenu les Jeux 6 ans plus tôt en Hollande. On va se souvenir qu'au premier tour de scrutin, Moscou avait devancé Montréal, 28 contre 25.
1: Ah, tu vois, j'avais déjà oublié ça, moi.
2: Ouais. Et Los Angeles avait suivi avec 17. Alors, il y avait eu un second tour, puis tous les votes de Los Angeles sont allés à Montréal.
1: Ah!
2: On voulait pas Moscou en 76.
1: Ouais,
2: donc, ça a fini 42-25 pour Montréal.
1: Donc, déjà, les Jeux étaient politiques.
2: Oui, parce que 4 ans plus tard, on sait, il y a eu le boycott, justement, aux Jeux de Moscou en 80. Alors, c'est un livre qui nous fait revivre l'organisation de ces Jeux-là est vraiment l'organisation plutôt que les exploits sportifs de Nadia. Mmh. On en parle bien sûr, mais on parle beaucoup d'organisation. Puis c'est à partir du témoignage de 50 personnes qui ont été très proches de l'organisation. On retrouve Lisa Froula, qui est en charge des hôtesses à ce moment-là.
1: Ouais.
2: C'est drôle.
1: Ah, c'est bon,
2: on a des témoignages, par exemple, de Pierre Harvey, qui lui est athlète, Marcel Jobin, le fou en pyjama, on s'en souvient, qui faisait de la marche, 50 kilomètres.
1: Oui, le marcheur,
2: Greg Joy, notre médaillé d'argent,
1: notre
2: au
1: médaillé,
2: saut en hauteur.
1: Tout à fait, oui, je me rappelle.
2: Et il y a aussi des témoignages de journalistes comme Claude Mayotte, qui travaillait à CKC à ce moment-là, et qui Mayotte, moi j'étais à Montmagny, à la petite station de radio de Montmagny, puis on s'était échangé quelque chose, en tout cas, il dit « je vais te donner un scoop pour 76, et tu viens d'avoir ça, en échange de l'info que tu viens de me donner
1: ».
2: Là, il m'avait donné le line-up de l'équipe canadienne de je sais pas trop quoi. On avait eu un échange comme ça. Fait que j'étais à Montmagny avec mon petit scoop. J'avais trouvé ça bien drôle. Mais il m'avait demandé d'aller couvrir le handball au PEPS à l'Université de Sherbrooke en échange. Puis, j'avais bien aimé ça. Pierre Houde, Marie-Josée Turcotte également. Alors, plein de gens qui ont fait partie de l'organisation de près ou de loin. Quand on pense à Montréal 76, on se souvient bien sûr du gouffre financier relatif à la construction du stade.
1: Ouais.
2: Et du Parc olympique, mais Pierre Gens nous rappelle ou peut-être nous apprend que les Jeux ont été un succès. On a fait 230 millions de profits avec les Jeux.
1: Attends que ça.
2: Par la vente des billets, par la vente de matériel, par tout ça. Si ça n'avait pas été du stade et de toute l'histoire des 20 ans.
1: Pour 1976,
2: c'est beaucoup. Ça a été un grand, grand succès. Puis aussi une grande vitrine pour Montréal.
1: Tellement.
2: Sur la scène internationale. Tu sais, on dit qu'Expo 67, ça a permis l'ouverture de beaucoup de restaurants parce qu'on avait accès à plein de bouffe qui venait d'un peu partout dans le monde.
1: Oui, ça, on découvrait la gastronomie.
2: Alors, en 76, les Jeux olympiques, en tout cas, selon ce qu'on peut en lire des témoignages et de leur expérience, ça a changé beaucoup de choses parce que les gens se sont mis à encourager les jeunes à faire du sport. Les gens se sont mis à bouger.
1: Et à faire de la gymnastique.
2: Oui, à faire de la gymnastique. On a appris beaucoup aussi sur différents sports qu'on pratiquait moins ici. Là, on était plus hockey, baseball, football. Mais là, on découvrait justement la gymnastique. On découvrait des sports de ballon, on découvrait de l'athlétisme. D'ailleurs, moi j'ai un petit bémol sur ce livre-là, malgré la grande recherche qui a été effectuée puis tous les témoignages, ouais. C'est qu'on parle pas des autres sites de compétition que Montréal.
1: Ah,
2: parce
1: ouais.
2: qu'il y a un petit mot sur Bromont avec les compétitions équestres, ouais. mais ici à Sherbrooke, on avait eu du handball, c'est on avait vrai, eu ben du soccer. Oui. On n'en parle pas dans le livre. Je trouve ça dommage un peu ouais. qu'on s'en tienne à peu près juste à Montréal. Mais bref, c'est un détail. Puis pour le reste, c'est un ouvrage qui était nécessaire pour notre mémoire collective. C'est très, très intéressant à lire. Et c'est surtout un beau livre de bibliothèque. Et on va célébrer les 50 ans cette année, justement. Mm-hmm. Donc, faut en profiter de ce livre-là et de cette mémoire-là.
1: Oui, petite anecdote. J'ai assisté, moi, à la cérémonie d'ouverture des Jeux olympiques parce qu'il y avait des tirages qui était offert pour gagner des places pour les cérémonies de clôture et d'ouverture. Et figure-toi que mon père avait gagné deux fois.
2: Oh non!
1: Deux billets pour la cérémonie d'ouverture, deux billets pour la cérémonie de fermeture. Alors moi, j'étais l'invité pour la cérémonie d'ouverture, puis mon frère a assisté à la cérémonie de fermeture. On était vraiment privilégiés, on n'en revenait pas.
2: Grandiose.
1: C'est ça.
2: Donc, mon père collectionnait des choses. J'ai encore la monnaie olympique de cette époque-là.
1: Ah, oui.
2: Et les 45 tours de la musique officielle quand des ils entraient dans le stade avec les trompettes et tout ça. J'ai ça sur 45 tours. Mon père collectionnait ça. Il aimait ça, les Jeux olympiques.
1: Oui, puis est-ce que je me trompe ou c'était une première d'avoir un gars et une fille porter la flamme?
2: Oui, exactement. Je pense que oui.
1: Ouais,
2: à l'époque, c'était... on revoit ces images-là, puis c'était vraiment impressionnant.
1: C'était quelque chose.
2: Beau retour dans le passé, en tout cas, les Jeux olympiques de Montréal et nous.
1: Oui, signé Pierre Gens aux Éditions de l'Homme. Merci beaucoup, Louis.
2: Merci, René.
3: Bonjour, ici Sophie Dorval. Cette semaine, je vous présente le roman graphique Mary Bell, l'enfance meurtrière. Une biographie écrite par Théa Rogeman et illustrée par Vanessa Bellardo aux éditions Glénat, la collection Carman.

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1: Bien le bonjour, Sophie Dorval.
0: Bonjour.
1: Cette semaine, c'est Mary Bell, l'enfance meurtrière dont tu as choisi de nous parler. C'est aux éditions Glénat, dans la collection Karma. C'est une bande dessinée. Alors, qui est cette Mary Bell en question?
0: Mais en fait, cette bande dessinée-là, normalement, elle devrait pas figurer dans mes chroniques basées sur science-fiction, fantasy, fantastique, tout ça, parce que Mary Bell a existé. C'est une meurtrière. Elle avait une dizaine d'années en Angleterre.
1: OK.
0: Et elle a tué deux petits garçons.
1: Mon Dieu.
0: Elle était sur le chemin du tueur en série. Ça s'est passé dans les années fin 70, début 80.
1: OK.
0: Mary Bell a été qualifiée de psychopathe. Elle a été condamnée à 10 ans à la prison à perpétuité pour le meurtre de Martin Brown, 4 ans, et Brian O, 3 ans. Le récit se passe 27 ans après ça. Mary Bell est sortie de prison et il y a une journaliste qui l'avait déjà, c'est une histoire vraie, là. Il y a une journaliste qui l'avait interrogé quand il était emprisonné, Gita Sereny, qui a décidé d'explorer qu'est-ce qui s'était passé après les faits. Pour non seulement des révélations, mais surtout de la réparation, qui était le but de la journaliste. Cette journaliste-là, d'ailleurs, son mari était reporter de guerre. Fait que lui aussi, il en a vu de toutes les sortes, de toutes les couleurs. Bon, c'est plus un récit biographique. Mais je l'inclus dans la chronique parce que c'est le rendu et la manière d'illustrer le récit qui rentre plus dans mes catégories. Le voyage dans la mémoire de Mary se fait d'une manière vraiment fantastique, non réelle.
1: OK.
0: La journaliste et Mary elles-mêmes font le voyage en étant à l'extérieur. Et c'est comme ils voient défiler, c'est comme si c'était un film.
1: Ouais, je vois très bien, ouais.
0: Puis, on apprend beaucoup de choses qui ont jamais été prises en compte lors du procès, qui ont jamais été révélées. Si le procès avait eu lieu aujourd'hui, le verdict serait totalement différent.
1: Ah ouais, ce point-là, OK.
0: Totalement, oui. Et on apprend beaucoup sur la société de l'époque, ses préjugés, et sur sa manière de traiter les gens qui ont été abusés. Parce qu'on apprend que Mary Bell, oui, elle est meurtrière, mais avec sa vie familiale, je pense que je serais devenue moi aussi.
1: Ouais, ça ne l'excuse pas, mais ça l'explique.
0: Oui, ça, donc, c'est ça. Puis, dans ce que le verdict aurait été différent, c'est que probablement qu'elle aurait été soignée plutôt que condamnée à de la prison. Et on apprend aussi que en Angleterre, quand un enfant est condamné pour un crime violent comme un meurtre, quand il sort de prison, la société, l'État, lui donne une nouvelle identité. Et Mary Bell est maintenant mère de famille. Ça se trouve, elle est même grand-mère ou proche de l'être. Et ses enfants ne le savent pas que c'est elle. C'est un secret bien gardé. Et ça, on le voit aussi comme sur les deux meurtriers du petit James Burglar tué dans les années 90. Là, dans un centre d'achat, il avait enlevé le petit gars de 3 ans. Il l'avait amené sur une voie ferrée. Il l'avait tué à coups de roche. Mm-hmm. Même chose, les deux enfants. Ben, en tout cas, il y en a au moins un qui est sorti de prison. Nouvelle identité totalement.
1: Okay.
0: C'est un secret bien gardé. Donc, c'est un petit fait de société que je trouve intéressant quand même, parce que ça permet de repartir une vie quand on croit à la réhabilitation et non pas juste à la punition. Bref, commentaire de société. Donc, c'est ça, c'est la manière que c'est rendu, c'est le voyage dans la mémoire que je trouve que ça rentre dans le fantastique. C'est aux éditions Glénat, la collection Karma, qui est une nouvelle collection de romans graphiques qui met en lumière des personnes. Souvent au départ, des personnes totalement anonymes, mais qui ont été oubliées par l'histoire. Puis qui, au travers d'actes marquants, contestataires et illégaux, ont fait changer la société dans des fondements désacquis. C'est une belle collection qui commence. Il n'y a pas grand-chose encore dedans, mais ça va s'en venir assez étoffé, très intéressant.
1: Ben oui, absolument. Alors, cette collection, c'est Karma, c'est aux éditions Glénat, et le livre dont tu nous as parlé cette semaine, Sophie, c'est Mary Bell, l'enfance meurtrière de Théa Rochman et Vanessa Bellardo. Merci beaucoup, Sophie.
0: Merci.
2: Bonjour, ici Catherine Lafrance. Dans un instant, je vous parlerai de mon plus récent roman, L'été de tous les feux, le quatrième tome de la série des enquêtes de Michel Duquesne.
1: Petit rappel de ce qu'a déjà dit Caroline Tellier à l'émission concernant le roman « La maison de mon père ».
3: On va connaître au fil des pages tout de son père et de la fameuse maison. Ce roman illustre les contrastes entre l'ancien régime, le nouveau régime. C'est vraiment un beau roman. Beau, c'est mon mot.